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Écoute. Écoute. Dans le silence de la mer, il y a comme un balancement maudit qui vous met le cœur à l'heure. Avec le sable qui se remonte un peu. Comme les vieilles putes qui remontent leur peau, qui tirent la couverture. Immobile. L'immobilité, ça dérange le siècle. C'est un peu le sourire de la vitesse et ça sourit pas l'herge. La vitesse, en ces temps. Les amants de la mer s'en vont en Bretagne ou à Tahiti. C'est vraiment con, les amants. Il n'y a plus rien. Camarade maudit, camarade misère. Misère, c'était le nom de ma chienne qui n'avait que trois pattes. L'autre, le destin la lui avait mise de côté pour les Olympiades de la bouffe et des culs semestriels qu'elle accrochait dans les buissons pour y aller de sa progéniture. Elle est partie, misère. Dans des chaos, quelque part dans la nuit des chiens. 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Quand tu rentreras dans ta boîte, rue d'Alésia ou du Faubourg. 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Si c'est ta femme qui est là, réveille-la de sa mort imagée, fous-lui une baffe, comme à une corée, une syncope. Ou une crise de nerfs. Tu pourras lui dire, dis, t'as pas honte de t'assumer comme ça dans ta liquide sénescence. Dis, t'as pas honte alors qu'il y a 90 000 espèces de fleurs, espèces de connes, et barre-toi, divorce-la, te marie pas. 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Il en a marre qu'on lui dise sale blanc. À Marseille, la sardine qui bouche le port était bourrée d'héroïne. Et les hommes grenouilles n'en sont pas revenus. Libérez les sardines et il n'y aura plus de marailleurs. Si tu savais ce que je sais, on te montrerait du doigt dans la rue. Alors, il vaut mieux que tu ne saches rien. 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Nous entrerons dans la carrière quand nous aurons cassé la gueule à nos aînés. 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Un coup d'aile d'oiseau ne les entame même pas. C'est vous dire, nous ne sommes même plus des juifs allemands. Nous ne sommes plus rien. Il n'y a plus rien. Des futales bien coupées sur lesquelles lorgnent les gosses, certes. 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Le sourire de ceux qui font chauffer leurs gamelles sur les plages reconverties et démoustiquées, c'est-à-dire en enfer. 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Dieu est une idole aussi. 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Si jamais tu t'aperçois que ta révolte s'encroûte et devient une habituelle révolte, alors sors, marche, crève, pèse, aime enfin les arbres, les bêtes et détourne-toi du conforme et de l'inconforme. 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

surtout au soleil, c'est la nuit. Tu peux crever. Les gens ne retiendront même pas une de leurs inspirations. Ils canaliseront sur toi leur air vicié en des regrets éternels, puant le certificat d'études et le catéchisme ombilical. C'est vraiment dégueulasse. Ils te tairont, les gens. Les gens taisent l'autre, toujours. Regarde à table quand ils mangent. Ils s'engouffrent dans l'innommé, ils se dépassent d'eux-mêmes et s'en vont vers l'ordure et le raux ponctuel. La ponctuation de l'absurde, c'est bien ce renversement des réacteurs abdominaux. Comme à l'atterrissage, on rote et on arrête le massacre. Sur les pistes de l'inconscient, il y a des balises baveuses, toujours un peu se souvenant du frigidi, de l'organe, du repu. Mes plus beaux souvenirs sont d'une autre planète, où les bouchers vendaient de l'homme à la criée. Moi, je suis de la race ferroviaire qui regarde passer les vaches. Si on ne mangeait pas les vaches, les moutons et les restes, nous ne connaîtrions ni les vaches, ni les moutons, ni les restes. Au bout du compte, on nous élève pour nous becter. Alors, becton, côte à l'os pour deux personnes. Tu connais? Heureusement, il y a le lit, un parking. Tu viens, mon amour. Et puis, c'est comme à la roulette, on mise. Si la roulette n'avait qu'un trou, on nous ferait miser quand même. D'ailleurs, c'est ce qu'on fait. Je comprends les joueurs. Ils ont 35 chances de ne pas se faire mettre, et ils mettent. Le drame dans le couple, c'est qu'on est deux, et qu'il n'y a qu'un trou dans la roulette. Quand je vois un couple dans la rue, je change de trottoir. Ne marie pas, ne vote pas, sinon t'es coincé. Elle était belle comme la révolte. Nous l'avions dans les yeux, dans les bras, dans nos futales. Elle s'appelait l'imagination. Elle dormait comme une morte, elle était comme morte. Elle sommeillait, on l'enterra de mémoire. 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Transbahuter vos idées comme de la drogue. Tu risques rien à la frontière, rien dans les mains, rien dans les poches. Tout dans la tronche. Vous n'avez rien à déclarer? Non. Comment vous nommez-vous? Karl Marx. Allez, passez! Nous partîmes. Nous étions une poignée. Nous nous retrouverons bientôt démunis, seuls, avec nos projets dans le passé. 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Ça rappe comme le vin nouveau. Nous partîmes. Nous étions une poignée. 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La parlotte, ça n'est pas un détonateur suffisant. Le silence armé, c'est bien, mais il faut bien fermer sa gueule. 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Il n'y a plus rien. Si les morts se levaient, hein? Nous étions combien? Ça ira. La tristesse, toujours la tristesse. Ils chantaient dans les rues de Maripa, ceux de San Francisco, de Paris, de Milan, et ceux de Mexico, bras dessous, bien accrochés aux rêves. Ne vote pas, ô DC-8 des pélicans, cigognes qui partent à l'heure, labrador, lèvres des pissants. J'invente en bas des rennes bleues, un habit rouge du couchant. Je vais à l'ouest de ma mémoire, vers la clarté. Vers la clarté, je m'éclaire la nuit dans le noir de mes nerfs. Dans l'or de mes cheveux, j'ai mis 100 000 watts. Des circuits sont en panne dans le fond de ma viande. J'imagine le téléphone dans une lande, celle où nous nous voyons, moi et moi, dans cette brume obscène au crépuscule teint. Je ne suis qu'un voyant embarrassé de signes. Mes circuits déconnectent, je ne suis qu'un binaire. Mon fils, il faut lever le camp, comme lève la patte. Il est tôt, lève-toi, prends du vin pour la route. Dégaine-toi du rêve anxieux des bien assis. Roule, roule, mon fils, vers l'étoile idéale. Tu te rencontreras, tu te reconnaîtras. Ton dessin devant toi, tu rentreras dedans. La mue, ça se fait à l'envers, dans ce monde inventif. Tu reprendras ta voix de fille et chanteras demain. Retourne tes yeux au-dedans de toi. Quand tu auras passé le mur du mur, quand tu auras outrepassé ta vision, alors tu verras rien.
Il n'y a plus rien que les pères et les mères, que ceux qui t'ont fait, que ceux qui ont fait tous les autres, que les messieurs, que les madames, que les assis dans les velours glacés, soumis, mollasses, que ces horribles magasins roulants qui portent tout en devanture, tous ceux à qui tu pourras dire « Monsieur, madame, laissez donc ces gens-là tranquilles, ces courbettes imaginées que vous leur inventez, ces désespoirs soumis, toute cette tristesse qui se lève le matin à heure fixe pour aller gagner vos sous avec les poumons resserrés, les mains grandies par l'outrage et les bonnes mœurs, les yeux défaits par les veilles soucieuses, et vous comptez vos sous, pardon, leurs sous. Ce qui vous déshonore, c'est la propreté administrative. Et

en large, en marge de ces salaires que vous lâchez avec précision, avec parcimonie, j'allais dire en douce, comme ces aquilons avant-coureurs et qui racontent les exploits du bol alimentaire. Avec cet apparat vengeur et nivellateur qui empêche toute identification. Je veux dire que pour exploiter votre prochain, vous êtes les champions de l'anonymat. Les révolutions, parlons-en. Je veux parler des révolutions qu'on peut encore montrer parce qu'elles vous servent, parce qu'elles vous ont toujours servi. Ces révolutions qui sont de l'histoire, parce que les histoires, ça vous amuse avant de vous intéresser. Et quand ça vous intéresse, il est trop tard. On vous dit qu'il s'en prépare une autre. Lorsque quelque chose d'inédit vous choque et vous gêne, vous vous arrangez la veille, toujours la veille, pour retenir une place dans un palace d'exilés, dans un pays sûr, entouré du prestige des déracinés, les racines profondes de ce pays, c'est vous, paraît-il. Et quand on vous transbahute d'un désordre de la rue, comme vous dites, un ordre nouveau, vous faites greffer au retour et on vous salue. Depuis 200 ans, vous prenez des billets pour les révolutions. Vous seriez même tenté d'y apporter votre petit panier pour n'en pas perdre une miette, n'est-ce pas? Et les vauriens qui vous amusent, ces vauriens qui vous dérangent aussi, on les enveloppe dans un fait divers, pendant que vous enveloppez les vôtres dans un drapeau. Vous vous croyez toujours, vous autres, dans un haras. La race, ça vous tient debout dans ce monde que vous avez assis. Vous avez le style du pouvoir. Vous en arrivez même à vous parler à vous-même comme si vous parliez à vos subordonnés, de peur de quitter votre stature, vos boursouflures, de peur qu'on vous montre du doigt dans les corridors de l'ennui et qu'on se dise « Viens, il baisse, il va finir par se plier, par ramper, soyez tranquille, pour la réputation vous êtes imbattable. » Seulement, vous ne vous la concédez que dans la métaphore. Vous voulez bien vous allonger, mais avec de l'allure, cette allure que vous portez, monsieur, à votre boutonnière. Et quand on sait ce qu'a pu vous coûter de silence aigre, de renvois mal aiguillés, de demi-sourires séchés comme des larmes, ce ruban malheureux et rouge comme la honte dont vous ne vous êtes jamais décidé à empourprer votre visage, je me demande pourquoi la nature met tant d'entêtement, tant d'adresse et tant d'indifférence biologique à faire que vos fils ressemblent à ce point à leur père, depuis les jupes de vos femmes matrimonières jusqu'aux salonnardes équivoques. Vous les dressez à boire dans votre grand monde, à la coupe des bien-pensants. Moi, je suis un bâtard. Nous sommes tous des bâtards. Ce qui nous sépare aujourd'hui, c'est que votre bâtardise à vous est sanctionnée par le code civil, sur lequel, avec votre permission, je me plais à cracher avant de prendre congé. Soyez tranquille, vous ne risquez rien, il n'y a plus rien. Et ce rien, on vous le laisse. Foutez-vous-en jusque-là si vous pouvez. Nous, on ne peut pas. Un jour, dans 10 000 ans, quand vous ne serez plus là, nous aurons tout, rien de vous, tout de nous. Nous aurons eu le temps d'inventer la vie, la beauté, la jeunesse, les larmes qui brilleront comme des émeraudes dans les yeux des filles, les bêtes enfin détraquées, la priorité à gauche, permettez, nous ne mourrons plus de rien, nous vivrons de tout, et les microbes de la connerie que vous n'aurez pas manqué de nous léguer montant de vos fumures, de vos livres engrangés dans vos silothèques, de vos documents publics, de vos règlements d'administration pénitentiaire, de vos décrets, de vos prières même, tous ces microbes juridico-pantoufles. Soyez tranquilles, nous avons déjà des machines pour les révoquer. Nous aurons tout.

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D'ailleurs c'est bien simple, ils en ont plus qu'un, ça va bien mieux quand on les range. 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

Monsieur et Madame le maire de Vitrolles ont une préférence nationale pour la police municipale comme professeur dans les écoles. 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

Voilà, on vient d'écouter Colin Malice à l'instant. Les Nouveaux Riches, voilà un album à l'intérieur duquel il y a deux photos qui illustrent cet album, avec une bande de joyeux personnages qui posent devant une affiche « Ne plus jamais travailler » et devant une autre affiche aussi « La gratuité, c'est la valeur débarrassée du prix ». Voilà, on vient donc d'écouter Colin Malice. Aujourd'hui, dans l'émission, puisqu'on est en période d'été, donc en période estivale, donc en période de vacances, on va parler de l'industrie du tourisme et du capitalisme. Ça sera pour tout à l'heure, 11h30. Tout de suite, une petite chanson, le temps de se préparer pour l'agenda, c'est-à-dire se rencontrer, se voir, discuter, réfléchir, agir ensemble.

Et c'est Pigalle qu'on vient d'écouter donc à l'instant. Alors la rubrique agenda qui va commencer, c'est un peu coutumier ces derniers temps par une triste nouvelle. Un auditeur me disait « mais ton émission commence à ressembler à une rubrique nécrologique ». Il en est ainsi, des compagnons, des camarades s'en vont, nous quittent. Et la mauvaise nouvelle de la journée, c'est le décès de Thierry. Thierry, vous le connaissiez si vous écoutiez Radio Libertaire, pas par son nom, Thierry Porré, puisqu'il se présentait toujours comme Thierry, qui a donc animé très longtemps Blues en Liberté sur Radio Libertaire, depuis quasiment le début de la station, jusqu'à son départ il y a quelques années pour Bordeaux. Ou sur une radio locale, La Clé des Ondes, il continuait d'animer donc Blues en Liberté. Alors le décès d'un compagnon, c'est évidemment beaucoup de souvenirs qui reviennent, tout un parcours engagé, militant bien sûr. Celui de Thierry, c'est celui de l'Alliance syndicaliste jusqu'à la création du groupe Pierre Bénard à la Fédération anarchiste, puis le groupe Salvador Seguy qu'il a rejoint ces dernières années. Et puis, pour moi, c'est surtout cette émission, c'est vrai, c'est Blues en Liberté que j'écoutais, qui m'a fait, c'est vrai, découvrir le blues et l'aimer. Et aussi ces soirées. Là encore, je pense que des auditeurs, des auditrices s'en souviennent, les soirées Blues en Liberté à la librairie Publico. Et là, je retombais, par exemple, sur le samedi 3 février 2018, soirée Blues en Liberté à Publico. Et il s'annonçait ainsi le retour du bégayeur fou. Et oui, c'est ainsi qu'il se présentait à l'antenne, le bégayeur fou. Et donc, au programme, pour c'était donc ce mois de février, rien que du Muddy Waters. Projection de 3 concerts historiques, 1960 Newport, 1968 Copenhague Jazz Festival, 1977 Model, en Norvège, lors du Jazz Festival, et concluait-il, comme à chaque fois, selon la tradition, à boire et à manger, parce que Thierry était un bon vivant, et notamment lors des soirées Blues en Liberté, et oui, évidemment, il y avait toujours à boire, quelques bonnes bouteilles, et à manger. Voilà, c'est tous ces souvenirs, évidemment, qui ressurgissent quand quelqu'un, quand un compagnon décède, disparaît. Et puisqu'on parlait de Muddy Waters, je repensais à une autre soirée, Blues en Liberté, où il nous avait fait découvrir un concert fantastique. C'était dans un club de Chicago en 1981. Et il y avait ce soir-là sur scène justement Muddy Waters, l'inspirateur des Rolling Stones, bien évidemment. Muddy Waters qui était sur scène, et à un moment donné, les Stones sont dans la salle et Muddy Waters, vous l'entendrez dans le petit morceau qu'on va écouter, appelle Mick Jagger à monter sur scène, puis les autres Stones montent aussi sur scène et ils jouent, et c'est assez magique avec Muddy Waters. On va donc écouter cet extrait. Là, ça dure une dizaine de minutes. Donc, avec Muddy Waters, les Rolling Stones, donc en 1981, dans un club à Chicago. 10 minutes de musique en souvenir de Thierry et de son blues qu'il aimait donc particulièrement.

0: la nouvelle version d'Adobe Acrobat.
1: Ouais, alors ça, c'est le risque des diffusions via Internet. Et j'avais pas prévu ça. On continue, c'est pas grave.

Muddy Waters, les Rolling Stones, 1980, Chicago. Salut à toi Thierry Poré, né en 1947 et mort donc tout récemment, après une vie et un engagement consacré à l'anarcho-syndicalisme, un engagement jamais démenti à travers son passage à l'Alliance syndicaliste, à la Fédération anarchiste. On va donc ouvrir l'agenda avec un petit peu de retard. Voilà. Qu'on va commencer avec notamment que je retrouve mes petits papiers, si je puis dire, avec un premier rendez-vous. Ce sera le mardi 7 juillet. J'avais déjà relayé une fois cette initiative, elle me semble intéressante. Il s'agit d'un groupe de parole et d'organisation anarchiste contre l'inceste. Donc l'idée, c'est se rencontrer, bien évidemment, pour casser les silences qui nous détruisent en parlant collectivement d'inceste, mais aussi celui de se reconnaître pour s'entraider face à la famille, face au trauma, face aux institutions, face aussi à la vie qui ne nous épargne pas, voire face à nous-mêmes et à la reproduction des violences que nous avons subies. Donc rendez-vous est donné le 7 juillet au CICP. Le CICP, c'est donc au 21 rue Voltaire, dans le 11e arrondissement de Paris. Autre rendez-vous encore, on va parler de la Mad Pride. Alors la Mad Pride, c'est pas pour tout de suite, mais il y a des réunions de co-organisation pour la Mad Pride qui va se dérouler donc cet automne. Un appel à toute personne psychiatrisée à rejoindre donc la co-organisation de la Mad Pride autonome, de Paris 2026, un événement en non-mixité par et pour les personnes psychiatrisées. Il est précisé que ne sont pas acceptés les soignants ou personnel médico-social, car ils et elles tiennent à leur autonomie. Prochain rendez-vous pour participer à cette co-organisation, ce sera le jeudi 16 juillet à 13h, à la Mutinerie. Alors la Mutinerie, c'est situé au 176 rue Saint-Martin, dans le 13e arrondissement de Paris. Le 19 juillet, ce sera la 3e assemblée anticarcérale de Paris et environ. Donc 3e assemblée anticarcérale, Paname et environ, qui aura donc lieu le dimanche 19 juillet à la Bourse du Travail d'Aubervilliers. C'est 1 rue des 21 Appelés. À Aubervilliers, donc. Le lieu sera ouvert dès 14h pour s'installer, écrire ensemble des lettres à des prisonniers ou prisonnières, parcourir l'info-kiosque. Et l'assemblée même, elle, commencera à 14h30. Il est conseillé, autant que possible, de venir sans téléphone, ou au pire de l'éteindre en avance, pour réduire la surveillance que l'on s'impose à travers l'omniprésence des mouchards technologiques dans nos milieux. Il y aura aussi un coin et des activités pour les enfants, pour permettre aux personnes qui ont des enfants de pouvoir participer donc à cette assemblée. Donc il faut rappeler cette assemblée qui a là pour vocation d'être un espace d'organisation ouvert, se réunissant mensuellement et d'agir collectivement en solidarité avec les mouvements de prisonniers et prisonnières, tisser des liens avec les prisonniers et leurs proches sans passer par des cadres partisans ou syndicaux. Donc rendez-vous donc 19 juillet 14h, Bourse du Travail d'Aubervilliers, 1 rue des 21 Appelés. On est donc à Aubervilliers. On va se rendre maintenant à la librairie Publico. La librairie Publico qui va donc rester ouverte donc tout ce mois de juillet, à l'exception, contrairement à d'habitude, des dimanches, où au moins pour le dernier dimanche, ce sera fermé. Mais pour le reste, ça continue les horaires habituels, c'est-à-dire du mardi au vendredi, 13h-19h30, samedi 10h-19h30, dimanche donc 13h-19h30. Avec ce mercredi, donc on sera le 1er juillet, une rencontre débat proposé par le groupe Louise Michel,
pour un ouvrage, donc intitulé... Non, ça c'est passé que je suis bête. Oui, c'est déjà passé que je suis bête. Donc tout ça s'est passé, ben oui, on est avancé. Comme j'étais absent, je ne me suis pas rendu compte que le temps avait passé. Donc on va aller au 10 juillet. Donc le vendredi 10 juillet à 19h. Vendredi 10 juillet à 19h, soirée de lancement de la revue Dissidente. Alors Dissidente, c'est une revue antiraciste et féministe. Donc vous découvrirez donc cette nouvelle revue si vous passez à la librairie, revue antiraciste et féministe, et ça sera le vendredi 10 juillet à 19h précisément. On avance donc dans cette programmation le dimanche 12 juillet, et ça sera à 16h, et c'est le groupe Louise Michel qui vous invite donc à la projection du film, de ce grand classique de Charles Langton, La nuit du chasseur. Voilà, je pense que beaucoup d'entre vous l'ont vu. Déjà, ça sera l'occasion de revoir ce film ensemble et de discuter, bien évidemment, après le film. Voilà, une œuvre inclassable, nous dit l'annonce. Un conte horrifique qui croise les antagonismes, le bien, le mal, la nuit, la lumière, l'amour, la haine. Vous savez, les fameuses lettres tatouées sur les doigts de Powells. Voilà donc, voir ou revoir ce film, ça sera donc le dimanche 12 juillet à 16h à la librairie Publico. Et l'entrée, bien évidemment, est libre. Le dimanche 19 juillet, c'est le groupe Libertaire d'Ivry, l'émission Lundi Matin, qui vous invite à 16h, là aussi l'entrée sera libre bien évidemment, à la projection de Chromosome 3. C'est un film de David Cronenberg, un film qu'on peut classer dans le genre fantastique épouvante, donc âme sensible, malgré tout, s'abstenir. Voilà, donc un film là aussi à revoir ou à découvrir, hein. Il n'est pas si connu que ça quand même, Chromosome 3, même si par la suite d'autres films de Cronenberg ont été quand même relativement connus. Ça sera suivi d'une discussion avec l'émission L'Entonnoir de Radio Libertaire, émission critique de la psychiatrie que vous pouvez retrouver sur Radio Libertaire tous les mercredis matins à 9h30. Chromosome 3, donc, de David Cronenberg, suite à une grave dépression, Nola Kravet est internée au Somafre Institute du docteur Ragan pour y suivre une psychothérapie révolutionnaire. Au cours de séances théâtrales, les patients sont incités à matérialiser leurs sentiments de peur, de tristesse et de colère par des manifestations organiques. Bientôt, la fille de Nola est victime d'étranges sévices. Puis, certains de ses proches sont sauvagement assassinés, mais personne ne peut imaginer les conséquences engendrées par les expériences de Ragan. The Brood, donc Chromosome 3, est le troisième film de David Cronenberg qui préfigure l'horreur psycho-organique de Scanner et Vidéodrome. La projection sera donc suivie d'une discussion, je vous le disais, donc avec Denis, l'animateur de l'émission L'Entonnoir. Autre rendez-vous encore, et toujours donc à la librairie Publico. Et là, ce sera la dernière vraiment animation proposée par la librairie Publico. Ça sera la clôture de l'été, en ce qui concerne les événements bien sûr, avec un tour de chant. C'est Sophie Delpont qui va interpréter donc Cosimon, Moustaki par exemple, et tant d'autres aussi. Donc ce sera donc le vendredi 24 juillet à 19h. À la librairie Publico, là aussi l'entrée est libre, et quand il s'agit des concerts, c'est participation donc au chapeau. Je rappelle que la librairie Publico, c'est au 145 rue Amelot, dans le 11e arrondissement de Paris, que vous pouvez retrouver tous ces rendez-vous en détail sur le site librairie-publico.info, et que la librairie en ligne, pour se tenir au courant de l'actualité de la parution des livres, c'est librairie-publico.com, et c'est aussi bien sûr, si vous le souhaitez, la possibilité de commander en ligne.
Voilà, c'en est fini de cette petite rubrique agenda. Aujourd'hui, c'est là que ça se passe, tout à l'heure à 13h, aura lieu. Et donc, dans C'est là que ça se passe, d'autres rendez-vous militants viendront compléter les quelques rendez-vous que je vous ai proposés donc, à l'instant. Avant de rentrer donc, dans le vif du sujet, une petite chanson. Alors on va écouter quelquefois Bernard Lavilliers. Alors pourquoi Bernard Lavilliers ce matin? Parce que ça a été un voyageur. Il a beaucoup écrit sur le voyage. Alors c'est qu'on a contesté Bernard Lavilliers qui racontait beaucoup de baratins. Personnellement, je m'en fiche un petit peu. C'est vrai, ce que je demande à un chanteur, c'est de faire passer quelque chose. Et Bernard Lavilliers, à travers des voyages, des contes, il nous fait un petit peu passer des cartes postales, un petit peu. Et je trouve que c'est plutôt pas mal. On va écouter comme premier titre, on va écouter donc de Bernard Lavilliers, La malédiction du voyageur. On est sur Radio Libertaire. Et c'est l'émission lundi matin.

Lundi matin sur Radio Libertaire. Donc je l'ai dit en ouverture, le thème du jour, ça sera l'industrie du tourisme et par rebond, bien évidemment, les effets du capitalisme. Voilà, il fait chaud, en voilà un scoop, il fait chaud, y compris dans le studio de Radio Libertaire. C'est dingue ce qu'on crève de chaud ici. Et voilà, on affronte donc cette troisième canicule. Et on souffre, hein, tous plus ou moins, tout souffre, le vivant en général, qu'il s'agisse des humains, des animaux, du monde végétal, les forêts, les cultures. Donc tout le monde souffre et contemple ces désastres d'images de forêts qui brûlent. Et pourtant, l'une des causes, pas la seule bien évidemment, de tout cela, c'est le tourisme. Le tourisme qui est une industrie, bien évidemment, tout comme l'industrie aéronautique l'est, évidemment, deux industries qui sont en pleine croissance, en croissance permanente. Et là, on obéit bien évidemment à la logique du capitalisme qui est basée sur une croissance permanente. Et cette logique-là, elle nous piège toutes et tous, on est dans un cercle vicieux, cette croissance c'est toujours plus de naissances, parce que la croissance démographique fait partie de la logique capitaliste, et elle piège. Elle piège dans tous les domaines, quand on y regarde bien. Je repensais par exemple à un tract que m'avait donné un syndicaliste, c'était Gare d'Austerlitz, il y avait une grève à la SNCF, et dans ce tract, la conclusion, c'était de demander au gouvernement de relancer donc la croissance pour l'emploi. Mais là, on le voit bien, on est dans cette logique sans fin donc de la croissance, de la production, de la surproduction, et donc de tout ce qui nous amène à regarder aujourd'hui, par exemple, à la télévision, ces forêts qui brûlent. Cette logique, elle est terrible. Je regardais, là encore, dans ma ville, des affiches du PC et de la CGT, notamment, des affiches contre la guerre. Alors, contre la guerre, l'antimilitarisme, je signe donc à deux mains. Mais concernant la CGT, j'avais quand même remarqué que dans cette affiche, si l'objet de cette affiche était donc contre la guerre, bien évidemment, elle se gardait bien de reprendre le slogan, ce vieux slogan syndicaliste, révolutionnaire du mouvement ouvrier, cette affiche par exemple qui disait « pas un sou, pas un homme, pas une heure de travail pour la guerre ». Parce que, eh bien oui, on est dans cette logique du capitalisme qui piège. D'un côté, on veut affirmer un point de vue pacifiste, antimilitariste, anti-guerre. Et puis de l'autre, eh bien, ceux qui produisent les bombes, les missiles et autres, eh bien, ce sont des travailleurs syndiqués. Et on voit effectivement que tout est biaisé, tout est piégé. Donc cette logique du capitaliste, on pourrait multiplier les exemples à l'infini, et je dis bien à l'infini, puisque cette logique-là, elle irrigue tous les instants de la vie, tous les moments de la vie, elle occupe tous les interstices de la vie, toujours à la recherche de profit. Alors, le tourisme, parlons-en, puisque je l'ai annoncé comme sujet du jour. Le tourisme ou le voyage. Mais quand on dit tourisme, ça fait déjà moins poétique que voyageur. Hein, touriste, ça fait moins... Voilà, c'est pas pareil, on préfère dire voyageur. Et quand on dit industrie du tourisme, alors là, ça fait nettement moins poétique que voyage. L'industrie, évidemment, c'en est une. Hein, et pas n'importe laquelle, puisque l'industrie... du tourisme est une des toutes premières industries du monde, devant même l'industrie automobile. Hein, je crois qu'elle est devant maintenant. Donc, revenons au voyage. On a écouté cette chanson de Bernard Lavilliers, Partir, voyager.
Et pour parler à la première personne, quand j'ai eu 18 ans, j'ai ressenti très profondément en moi cette pulsion de partir, de voyager, de découvrir, d'aller à la rencontre d'autres mondes. Je l'ai ressenti intensément, à tel point qu'avec un copain, un camarade, on a fait pendant quelques mois quelques économies. Et puis on est parti, tout simplement. On est parti, l'envie de découvrir, l'envie aussi, puisqu'on était tous les deux dans une banlieue ouvrière, tous les deux de la classe ouvrière, on voulait fuir tout cela, tout ce quotidien gris, cette banlieue, on voulait fuir aussi le travail, le boulot, s'évader. Et donc découvrir donc ce vaste monde. Alors, à quoi est liée l'idée de voyager? Je pense qu'il pourrait y avoir autant de réponses qu'il y a de personnes, bien évidemment. L'un et l'autre, on avait cela en commun. Pourquoi voyager? Et pourquoi partir précisément avec comme destination l'Amérique du Sud? Eh bien, c'est parce que tous les deux, on avait été bercés pendant toute notre enfance par le très peu révolutionnaire, pour ne pas dire réactionnaire, Tintin. Mais Tintin nous avait fait voyager. Et notamment, il nous a fait voyager avec un album qui est celui intitulé « Le Temple du Soleil ». Et tous les deux, on avait cette fascination pour la cordillère des Andes. On est donc parti pour New York. On a traversé en stop, en bus, tous les États-Unis. On a traversé aussi tous les petits États, le Mexique, et tous les petits États de l'Amérique centrale. Puis, arrivé en Colombie, on a enfin découvert cette cordillère des Andes qui nous appelait, cette cordillère des Andes qu'on voulait découvrir, qui nous fascinait tant. Et puis, pendant 10 mois, eh bien, on a parcouru donc cette cordillère des Andes. On allait très peu sur les côtes, on a été un peu en Amazonie, mais c'était cette cordillère des Andes qui nous fascinait donc littéralement. Elle et la population donc qui habitait donc cette cordillère des Andes, les Indiens. Et donc on est parti effectivement une pulsion, et je pense que cette pulsion, elle habite pas forcément tous les individus, bien sûr. En tout cas, nous, elle nous habitait. Et on est parti donc faire ce voyage. Mais je vais revenir sur un souvenir que j'avais déjà évoqué lors de ce voyage, lorsqu'on était donc en Équateur. On avait rencontré des Équatoriens qui nous avaient parlé d'un petit village au bord du Pacifique, un petit village de pêcheurs qui, nous disait-il, était dans une baie. La façon dont il la décrivait, c'était quasiment paradisiaque, comme sur les cartes postales ou dans les catalogues de voyage. Sauf, nous disait-il, que c'est un petit village, il n'y a pas grand monde qui vient, etc. Même s'il y a quand même quelques touristes ou voyageurs de passage. Nous disait-il donc, c'est au bord du Pacifique, une grande baie, du sable blanc, des cocotiers à profusion partout. Et donc on est arrivé donc dans ce petit village-là, et c'était conforme à la carte postale qu'on nous avait vendue. Et comme on voyageait un petit peu à la dure, sans beaucoup d'argent, à l'écart du village, on s'était construit une cabane au milieu des cocotiers. Et on est resté pendant une bonne quinzaine de jours, seul, face à l'océan Pacifique, face à cette mer, et avec donc non loin de là ce petit village de pêcheurs. Et puis, bien longtemps après, j'ai donc regardé sur Google Maps, eh bien, ce qu'il en était advenu de ce petit village là. Et là, j'ai eu la surprise de ma vie. La première fois, je me suis dit, je me suis trompé, c'est pas possible, c'est pas là, c'est pas possible. Et pourtant, c'était bien là. Et ce petit village était devenu un front de mer. Un front de mer avec des buildings, avec des nightclubs, des hôtels, des restaurants, des piscines, etc. C'était devenu une grande destination touristique. Et à ce moment-là, j'ai eu comme
un flash. J'avais réellement jamais réfléchi profondément sur le tourisme. Parce que pour moi, le tourisme, c'était les autres. Hein. C'était pas nous. Nous, c'est-à-dire les voyageurs, nous, les routards, comme on disait à l'époque. Non, nous, on était une caste à part, en dehors du tourisme, des meutes touristiques. On était quelque part un petit peu une élite, sac au dos, jean, pâte au gaz aux pieds, sac à dos. On était un petit peu une élite, hein. On n'appartenait pas aux touristes. Et quand j'ai vu sur Google Maps, comment s'était transformé ce village en grande station balnéaire, j'ai réfléchi et j'ai eu comme un flash et une réflexion m'est apparue comme ça tout d'un coup brutalement, à savoir que nous étions une forme d'avant-garde, nous étions l'avant-garde touristique, bien qu'en jean patogaz, jean et pas grand chose en poche comme moyen, eh bien nous étions une avant-garde, nous étions l'avant-garde touristique, nous étions les défricheurs, nous étions les premiers arrivants en quelque sorte de la horde et de la meute touristique. Et à ce moment-là, je me suis dit, et je me l'étais jamais dit avant, que me pensant routard, me pensant voyageur, à la finale, je n'étais qu'un touriste comme les autres. Et je pense que on doit tous réfléchir, effectivement, si on voyage, quand on en a les moyens, bien évidemment, ce qui ne concerne pas tout le monde, et loin de là, faut-il le rappeler, eh bien, se poser un certain nombre de questions. Et je vous assure que cette découverte sur Google Maps, pour moi, ça a été comme un flash. On peut parfois discuter, réfléchir, on peut aborder tout un tas de questions, et des fois, il y a un événement comme ça qui survient, qui est brutal, et qui vous apporte une réflexion que vous n'aviez jamais eue. Et cette réflexion, pour moi, qui, lorsque j'étais beaucoup plus jeune, m'avait invité à beaucoup voyager en Europe, mais aussi dans les Amériques aussi, eh bien, a été salutaire, parce qu'il n'y a rien de plus salutaire que de sortir d'un certain confort d'idées pour se questionner. Se questionner soi-même. Questionner le monde, c'est facile. Questionner les autres, c'est facile. Critiquer les autres, c'est facile. Mais se questionner soi-même est un exercice particulièrement difficile. Et il faut le faire. Il est midi. On va écouter une petite chanson. Et je vous l'ai dit, j'avais dit, c'était Lavilliers que j'avais promis, hein. On va écouter Bernard Lavilliers, et ce qu'on va écouter de lui, que je retrouve le morceau, c'est Angola. Angola, donc encore un de ces morceaux de Bernard Lavilliers. Là, c'est avec Bonga. Et c'est donc un morceau fantastique, où il est question d'ailleurs encore de blues.

Voilà, Angola, Bernard Lavilliers, avec Bonga. La voix même, je trouve, extraordinaire de Bonga. Donc, pour revenir un petit peu aux sources, 1936, c'est donc le Front Populaire, c'est donc les congés payés, et beaucoup d'entre nous, bien sûr, n'ont pas vécu ce moment-là. Peut-être en ont-ils eu des échos via des grands-parents, par exemple, qui auraient pu vivre cette époque-là. Et peut-être ces grands-parents vous ont-ils relaté ce que furent ces premiers congés payés dans la classe ouvrière de l'époque. Donc on a tous, même si on n'était pas là à l'époque, ces images, au moins, qu'on a pu voir. À savoir tous ces prolos qui partent sur les routes en tandem avec la tente sur le porte-bagages, ces images de ces trains qui quittent Paris bondés de prolétaires qui partent vers les plages normandes, et les images aussi de ces bourgeois qui, dans leur station balnéaire qui leur était réservée, voient déferler ces hordes de prolétaires qui s'installent sur leur plage, déballant saucissons, pinards, étant bruyants. Toutes ces images-là, on les connaît. Et ce bref instant où s'ouvre effectivement un moment pour donc ces prolétaires dans l'exploitation par le travail, dans l'exploitation salariale, ce moment qui s'ouvre à l'époque est un vrai moment de liberté. Moi, je sais que mon père, par exemple, m'a raconté effectivement ce départ donc en tandem, cette découverte incroyable, ces moments effectivement de vraie liberté qui donc échappaient à la contrainte du travail. Tout cela était gratuit d'une certaine façon. Mais c'est oublier qu'effectivement, on est dans un monde capitaliste, et comme je le disais tout à l'heure, chaque interstice de la vie doit être source de profit. Et donc, de par cette démocratisation donc du voyage, est née effectivement son application, on va dire, économique, à savoir le tourisme de masse. Et de cet esprit-là du voyage, des vacances de l'époque, il en reste effectivement très peu de choses, puisque maintenant tout est marchandisé, bien évidemment. Et cette question-là, un moment particulier de l'histoire, donc où on gagne donc les congés payés, et ouvre une forme d'égalité, on va dire, devant le fait de pouvoir avoir des loisirs, le fait de pouvoir voyager, pose un problème. Le problème, je l'ai énoncé, c'est le tourisme de masse, c'est l'industrie du tourisme, bien évidemment, qui n'a fait que de s'amplifier de façon permanente jusqu'à aujourd'hui. Et une question qu'on peut se poser comme libertaire, même si notre revendication première est

qui va avec, hein, hôtelière, du loisir, etc., eh bien, force est de constater cette évidence-là, c'est que, puisque l'on parle toujours de ce que pourrait supporter ou pas la planète ne pourrait pas supporter donc le fait que, par exemple, des milliards d'individus se mettent donc à voyager à travers le monde. La planète n'y résisterait pas. C'est quelque chose d'évident. Donc, ça pose quoi, à mon avis, comme problème? Ça appelle un constat. Un constat, c'est que la solution n'est pas d'aménager. Alors, je sais qu'il y a des gens qui, en toute bonne foi, et avec une recherche qui est salutaire, je dirais, cherche, partant du principe que voyager est quelque chose de naturel, à comment, en quelque sorte, voyager vert, voyager équitable. Mais tout cela, c'est des solutions qui ne visent, à mon avis, qu'à ralentir la vitesse du train qui va droit dans le mur. Donc, pour moi, c'est le tourisme, c'est l'industrie du tourisme qu'il faut effectivement questionner. Il faut donc la questionner parce que les enjeux, on voit, sont énormes. Et pour moi, la solution, elle est, et vous me connaissez, vous nous connaissez si vous écoutez l'émission, elle est, je pense, révolutionnaire. Elle est révolutionnaire parce que le capitalisme, je disais, est un piège qui nous enferme dans cette guerre, dans cette lutte de tous contre tous. Voyager est quelque chose donc de naturel. Bon, soit, après, porté à l'échelle de l'humanité, je vous laisse imaginer effectivement si on, si on répondait à ce désir égalitaire de milliards de voyageurs à travers le monde. Et là, j'arrive dans un domaine où effectivement il n'y a pas de réponse. Des gens réfléchissaient à comment envisager le tourisme dans une société libre, dans une société anticapitaliste. Posé comme je l'ai posé, à savoir des milliards de personnes qui voyageraient en avion pour être accueillies dans des complexes hôteliers qu'il faudrait construire par dizaines de milliers ou centaines de milliers à travers le monde, bien évidemment, ce n'est pas une solution. Et quand je dis que la solution est révolutionnaire, je dis aussi que cette solution n'apporte pas des réponses à des questions qui sont posées avec le modèle capitaliste. Qu'en sera-t-il dans une société libre, débarrassée du capitalisme, des rapports d'exploitation et des rapports d'oppression? Qu'en sera-t-il de la recherche donc du bonheur, par exemple? Qu'en sera-t-il tout simplement du désir des individus? Et on peut se livrer à tout un tas de projections, bien évidemment, rentrer dans le domaine de la spéculation, dans le domaine de l'utopie, mais de réponse, il n'y en a pas. Il n'y a que des spéculations, donc, en la matière. Et la seule certitude qu'on peut avoir, c'est œuvrer à la destruction du capitalisme, dont on mesure tous les effets négatifs, néfastes et destructeurs dans tous les domaines, y compris, bien sûr, dans celui que nous évoquons aujourd'hui, à savoir le tourisme et l'industrie donc du tourisme. Dans le monde libertaire, qui est consacré, donc le monde libertaire d'été, titré « Sous les pavés, la plage », est consacré donc au tourisme à travers ces 90 pages, au moins une partie de ces 90 pages, à travers donc plusieurs articles qu'on peut découvrir. Un article, par exemple, de Franck Plazané, « Le tourisme, production du capitalisme contre la marchandisation du monde et des imaginaires », ou encore de Rodolphe Christin, « La critique libertaire de la société a fait preuve d'une clairvoyance qu'il ne faut pas perdre de vue. » Il est l'auteur d'ailleurs, je le signale, de plusieurs livres, « Manuel de l'antitourisme »,« Peut-on voyager encore ?»,« La vraie vie est ici » et « L'usure du monde, critique de la déraison touristique », des ouvrages qu'on peut trouver bien sûr

la librairie donc Publico. Le tourisme postcolonial, autre article de N. Hadar. Et enfin, un article, ce n'est pas de la tourismophobie, c'est de la lutte sociale. Quelques idées sur l'auto-organisation contre la touristification à Barcelone. Et donc, on y reviendra. Donc, un monde libertaire qui consacre nombre de ses pages, je pense, à le tourisme et ses effets. Car quand on parle tourisme, on parle bien évidemment dégradation de l'environnement, mais on parle aussi exploitation du travail, exploitation salariale, on parle lutte de classe. À travers le tourisme, on parle de tout, y compris même de quelque chose qui a été discuté historiquement dans le mouvement révolutionnaire ouvrier, à savoir que ce moment octroyé par la bourgeoisie au prolétariat est un moment où il peut récupérer sa force de travail. On y revient dans quelques instants et on va donc écouter maintenant à nouveau je pense Bernard Lavilliers peut-être. Non, qu'est-ce qu'on va écouter? Bon, non, on va pas écouter Bernard Lavilliers tout de suite. Tiens, on va écouter autre chose. Et on va écouter. Excusez-moi, je me suis un petit peu planté dans ma programmation. Et on va écouter. On va faire une pause avec La Fraction. Et puis aussi. Avec Brigada Flores Magone. Donc La Fraction, Brigada Flores Magone, et on se retrouve donc tout de suite après. 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

Voilà, donc j'avais donc dit qu'on ferait un petit arrêt sur lecture, comme il arrive parfois de le faire dans l'émission. Donc là, on est dans Le Monde Libertaire, 1885, c'est le numéro d'été, avec, je le disais donc, quand même pas mal de pages consacrées donc, à cette question donc, du tourisme. Et j'ai décidé, pour enrichir un petit peu mes propos, de m'arrêter donc sur cet article intitulé « Désastre touristique, une société touristifiée à défaire ». C'est signé donc Henri Mora, qui par ailleurs avait écrit entre autres un livre « Désastres touristiques, effets politiques, sociaux et environnementaux d'une industrie dévorante ». Malgré les tensions géopolitiques internationales, l'augmentation des coûts de l'énergie et la pression inflationniste, le tourisme se porte bien. Selon l'INSEE, les chiffres de la saison touristique d'hiver 2026 dans l'Hexagone sont à la hausse par rapport à l'année précédente. Pour cet été, une étude publiée en fin avril par Alliance France Tourisme, le think tank des entreprises leaders du tourisme du pays, annonce l'intention des vacanciers d'opter pour des destinations plus proches et pour une baisse de leurs dépenses. Pas de quoi s'alarmer. Pour l'industrie touristique, un touriste qui ne part pas à l'étranger va forcément dépenser son budget vacances dans son pays. Dans la politique de transition vers un tourisme durable développée par les gouvernements successifs depuis la crise du Covid, le tourisme domestique reste une option à ne pas négliger. Les transports et leurs conséquences sur le climat sont souvent pointés du doigt dans la liste des méfaits causés par le tourisme. Devrait-on alors se réjouir de ce tourisme domestique comme alternative au tourisme international ? L'alternative durable du tourisme n'est pas une alternative au tourisme, et rares sont celles et ceux qui contestent l'origine et le sens même du tourisme. En général, on s'en prend plutôt aux excès du secteur. Le surtourisme, Airbnb et ses effets sur les quartiers, l'avion émetteur de gaz à effet de serre, le gigantisme des navires de croisière, les projets d'aménagement touristique et leurs impacts sur l'environnement, etc. Le capitalisme s'est développé en une société industrielle dont l'existence même s'appuie sur une production et une consommation de masse. Dès lors, il est logique que l'ère industrielle de production et de consommation de masse apparaisse un tourisme de masse. Le tourisme, réservé jusqu'alors à une minorité de privilégiés, se massifie notamment avec l'acquisition des droits aux congés payés et l'augmentation du pouvoir d'achat, mais aussi avec l'aménagement des territoires. Organisé, réglementé et associé à la doctrine du loisir pour tous, tout en bénéficiant d'une demande soutenue par une politique et des droits incitant à la mobilité, le tourisme de masse s'impose surtout dans le monde. Les lois du marché et celles du système social, que les maîtres de l'appareil politique et de l'industrie soutiennent pour garantir le maintien de la paix sociale, l'imposent également. On considère souvent l'acquisition des droits aux congés payés, arrachés au patronat comme un progrès social important. Elle l'est certainement. Néanmoins, la société industrielle a intégré à ses congés, à son profit, sous forme de tourisme de masse. L'organisation touristique, dans le cadre de la société de masse, favorise l'entrée des devises étrangères et, plus généralement, pousse les vacanciers, étrangers ou non, à la consommation de masse. Par ailleurs, au même titre que l'Italie fasciste des années 1920 et l'Allemagne nazie des années 1930 s'intéressaient à l'encadrement idéologique du temps libre et des loisirs des travailleurs, l'idéologie de la consommation pour tous se généralise dans le monde libre et notamment par et dans le tourisme. Mais cette consommation et ce tourisme pour tous jouent également un rôle compensatoire. Les congés payés ont une fonction respiratoire pour le système au-delà de la simple reproduction de la force du travail marxiste. Ils libèrent les employés des contraintes et des aliénations quotidiennes, au travail et hors travail, que nous impose la société industrielle. Le tourisme donne ainsi, le temps des vacances, une illusion de liberté, le temps libre face au temps contraint. Pourtant, le système touristique dépossède le vacancier de toute liberté, par l'aménagement des territoires, par la planification du temps libre, par la marchandisation généralisée, mais pas seulement. L'organisation de l'espace et du temps par les gestionnaires, humains ou technologiques, du système aliène notre libre arbitre. Notre comportement n'est pas seulement planifié ou dicté par des règles explicites ou par l'État. Une simple photo sur Instagram peut devenir virale et créer, du jour au lendemain, une nouvelle destination touristique.
Le rôle du gouvernement d'une société de masse n'est plus d'administrer des intérêts ou de produire des arguments pour convaincre ou séduire l'opinion, mais seulement de fabriquer les conditions nécessaires et l'atmosphère dans lesquelles la société doit et peut continuer à évoluer. La promotion d'un site touristique, dont on vantait hier les mérites par de simples réclames, des pubs ou de la com, fait appel aujourd'hui à des techniques et des politiques bien plus globales et intégrées à la société. Le marketing et les politiques d'attractivité territoriale façonnent non seulement nos territoires, mais également nos esprits, nos savoir-faire et nos savoir-être. Les politiques d'attractivité territoriale s'imposent à toutes les échelles, locales, régionales et nationales, avec pour seul et unique objectif de favoriser une dynamique économique. Le tourisme a l'avantage d'attirer des visiteurs parmi lesquels peuvent se trouver des investisseurs et d'autres détenteurs de capitaux. Le tourisme a toujours promu le territoire, mais on cherche aujourd'hui davantage à générer chez le voyageur occasionnel, par le tourisme de loisirs ou d'affaires, le désir qui le ferait revenir pour y résider, y fonder son entreprise ou y poursuivre ses études sur le territoire. Il s'agit non seulement de l'attirer en lui offrant une image et une identité, construite ou non, du territoire, mais également de les inviter à consommer. En ce début d'année 2026, lors d'une conférence de presse sur le bilan touristique de 2025 organisée par l'Alliance France Tourisme, le président de la commission déléguée au tourisme de l'association Région de France, Franck Louvrier, a été clair. Il faut transformer nos promeneurs en consommateurs. Pour cela, il s'agit de leur proposer des activités et des événements marchandises à consommer. Les opérations de marketing territorial sont destinées à promouvoir les attraits des lieux et s'appuient notamment sur des plaquettes promotionnelles et des labellisations. Mais le marketing territorial vise également l'adhésion et la participation de chacun. Au-delà de proposer une vitrine à contempler, il mise sur la contribution et la complicité du public. Les habitants des lieux visités sont appelés, dans le cadre d'une stratégie de marketing, à devenir les ambassadeurs du territoire et du tourisme. Les réseaux d'ambassadeurs labellisés se développent dans les villes et les régions. Ils proposent aux habitants, par l'intermédiaire des réseaux sociaux numériques, de partager les aspects des lieux qu'ils habitent, des endroits à découvrir, leur histoire, des événements à voir, spectacles, expositions, conférences, congrès, etc. Paris Je T'aime, le réseau d'ambassadeurs créé par l'Office du tourisme et des congrès de Paris, compte aujourd'hui 473 000 abonnés sur sa page Facebook. Mais les réseaux sociaux numériques ne s'en tiennent pas au seul réseau d'ambassadeurs. Un tiers des internautes choisissent leur prochaine destination en s'inspirant des réseaux sociaux. Instagram et TikTok sont devenus les nouveaux guides touristiques. Et lorsqu'un lieu manque de lits pour accueillir les touristes, les plateformes numériques du type Airbnb permettent à chacun d'en proposer. Le système touristique est entièrement intégré à la société, où chacun se retrouve à participer au rouage du système, avec ou sans son consentement. Il ne s'agit pas ici de penser que le système touristique est immuable, la société industrielle et le capitalisme l'ont forgé. Sachant de quoi il résulte, il ne s'agit de ne plus se faire d'illusions sur les alternatives touristiques qui se retrouvent intégrées au système et de prendre la mesure de ce qui est à faire et à défaire pour pouvoir changer la situation. Donc un article, je l'ai choisi parmi d'autres parce que il replace aussi cette logique capitaliste là où on part le tourisme de bienfaits, pour ainsi dire, et là on voit qu'il n'en est donc absolument rien. Ce que j'ai envie de rajouter aussi, parce que quand on évoque le tourisme à travers des articles, souvent, alors que pourtant ce chiffre est archi connu, un chiffre n'apparaît jamais, à savoir que près de la moitié des Français, des Françaises, puisqu'on parle de la France là, ne partent pas en vacances, ne partent pas du tout vacances, et que pour eux, la question du tourisme ne se pose pas plus que ne se pose la question d'un tourisme éthique, équitable, raisonnable, etc. Cette question ne se pose même pas pour beaucoup d'entre eux. Et je discutais avec quelqu'un qui me disait à ce sujet-là, mais quand même, aujourd'hui, on peut partir, on peut aller pas loin, il y a les auberges de jeunesse, et puis on peut aller chez des amis, on peut aller dans la famille.
Et j'ai un exemple qui me revient en tête, que je vous avais déjà cité une fois. C'était une femme, c'était une discussion à laquelle j'assistais, et un jeune homme que je connaissais par ailleurs, qui était bien dans la galère, dans sa banlieue, et qui disait qu'il allait pas bien, etc. Et cette femme, gentiment, lui dit « Mais il faut partir un petit peu, il faut essayer un petit peu de vous évader de votre ville, voir autre chose, etc. » Et lui dit « Mais j'ai pas une thune, ma pauvre dame, j'ai rien. » Et ben dans ce cas-là, lui dit-elle, allez voir votre famille. Et lui répond, mais je veux bien aller voir ma famille, mais mes parents habitent dans la même cité que moi. Ça aussi, c'est une réalité. Et pour parler un petit peu d'égalité, et je disais que dans cette société, tout est piégé, tout est truqué, tout est livré au commerce. Et dans ce cadre-là, une exigence d'égalité existe. Et celui qui ne peut pas partir, lui, il le dit légitimement. Il dit, mais pourquoi l'affiche qui me vante des palmiers, du sable blanc, l'exotisme, pourquoi que ce ne serait pas pour moi aussi? Pourquoi que je n'aurais pas droit moi aussi? Et cette revendication, elle est sur le fond, bien évidemment, légitime. Et rappelez-vous ce que je disais à propos du mouvement étudiant de 86. Je relatais cette séquence de jeunes qui avaient pillé des magasins de fringues et qui étaient interpellés par des étudiants comme il faut, on va dire, qui leur disaient « Mais vous dénaturez votre mouvement, vous cassez notre revendication, etc. et tout. Pourquoi vous allez piller ce magasin, etc. » Et un des jeunes répond, parce qu'on avait envie de se servir et d'avoir un beau blouson. Et là, j'assiste, mais je vous l'avais déjà raconté, à cette scène incroyable où l'un des jeunes dit, mais tu vois, moi, le blouson que j'ai été piqué dans un magasin, toi, tu l'as sur ton dos. Et tu l'as eu comment? Et l'étudiant lui dit, mais moi, c'est mon père qui l'a payé. Il lui a répondu, eh bien, pourquoi moi, je n'aurais pas droit aussi à ce blouson? Et donc, l'idée d'une société libre, d'une société libertaire, égalitaire, c'est évidemment pas l'idée d'une société où l'idéal, ce serait d'avoir un blouson de luxe pour tout le monde. C'est évidemment pas le projet qu'on porte. Pas plus que, je le disais tout à l'idée du voyage touristique à l'échelle de milliards d'individus qui voyageraient à travers le monde, ce n'est pas quelque chose de sérieux et d'envisageable non plus. Tout ça pour dire que parfois, dans les démarches et les recherches et les exigences égalitaires, il y a quelque chose de normal. Bien évidemment, c'est une exigence, l'égalité. Mais cette exigence, on doit l'appliquer à une société, à un projet de société qu'on doit porter et dans lequel l'égalité sera possible, effectivement. Excusez-moi, j'étais en train de garder l'heure. Il est midi moins 25, donc on a encore un petit peu de temps. Alors il y a des questions comme ça parfois qui sont sans réponse. Après, la seule réponse qui peut exister, bien évidemment, c'est celle de lutter et de résister. Et dans le monde, partout dans le monde, il y a des résistances au tourisme, à l'industrie touristique. Toujours avec cette ambiguïté, cette façon dont piège le capitalisme les individus, qui fait, comme je le dis souvent, que c'est la guerre de tous contre tous. À travers le monde, dans bien des endroits, on va voir des gens qui vont lutter contre le tourisme qui dévaste leur environnement, qui dévaste leur agriculture, qui bouleverse totalement une économie locale, et des gens qui vont vivre de cette industrie du tourisme et qui, eux, vont se battre pour défendre leur salaire et leurs revenus et leur survie. Tout comme ceux, d'ailleurs, qui, condamnés par le tourisme, défendent aussi leur propre survie. Et c'est ce dans quoi on est enfermé. Et c'est pourquoi je dis toujours, je l'ai dit aujourd'hui encore, que la solution, bien évidemment, elle est révolutionnaire. Alors,
En tout cas, quand un danger se présente, on y résiste. Et je le disais, la résistance au tourisme se fait partout dans le monde, sur tous les continents du globe. On résiste donc au tourisme quand on en est victime. C'est le cas, par exemple, et là j'ai toujours le monde libertaire d'été sous les yeux, par rapport Barcelone. Barcelone, grande capitale touristique maintenant. Hein. Barcelone qui voit débarquer des flots de touristes sur des bateaux géants, qui est complètement livré donc au tourisme et qui résiste. Et on peut voir dans le journal, dans le Monde Libertaire, le récit d'une lutte d'auto-organisation contre la touristification de Barcelone. Et ils le disent, ce n'est pas la tourismophobie, c'est la lutte sociale. Et notamment, je renvoie l'article qui est assez long, mais à un moment donné, il est dit que la première tâche de ce collectif a été d'établir un diagnostic des impacts autant sociaux qu'environnementaux de ce véritable abus contre la ville. Et ils énumèrent. Expulsion de population par la prolifération des logements touristiques de tout genre, hôtels, locations touristiques, etc. Et hausse des prix de loyers et de ventes qui en dérivent. Précarisation du travail due à la concentration de la main-d'œuvre dans le secteur du tourisme, spécialement abusif. Pollution de l'air et de l'eau due à la prolifération de vols et de bateaux de croisière. En conséquence, des problèmes de santé, dans ce cas respiratoires, mais aussi de santé mentale, désarroi par rapport au quartier où on habite, difficultés pour dormir la nuit, problèmes de mobilité à pied et en transport public, exploitation des services publics par secteur, transport public, mais aussi nettoyage et maintien de la ville, santé, sécurité, infrastructure, auxquelles elle n'apporte pas un sou. En gros, on subventionne l'activité touristique par nos impôts. Grande consommation d'électricité et d'eau, celle d'un touriste en eau représente entre 2,5 et 5 fois plus que celle d'un habitant dans une terre soumise à de fortes sécheresses récurrentes. Vulnérabilité due à la dépendance croissante d'un secteur aussi nocif qu'endommagé par n'importe quelle crise survenue, pandémie de Covid 2020, attentat terroriste 2017, processus indépendantiste peu de temps après, volcan islandais empêchant des vols sur l'Europe. Grande contribution à l'émergence climatique, l'activité touristique représente à l'échelle globale près de 9% des émissions de CO2, la plupart correspondant aux vols en avion. Voilà. Mais l'article est beaucoup plus complet que ça et donc je vous y renvoie. Donc on résiste et le fait de résister est déjà un premier réflexe, une première nécessité, mais je souligne encore autant dans la recherche d'égalité que dans la résistance sociale, que dans la lutte sociale, eh bien, on va trouver toutes les contradictions de ce système qui nous renvoie à cette idée du tous contre tous. Parce que j'imagine qu'à Barcelone aussi, eh bien, des gens sont satisfaits de l'industrie touristique parce que tout simplement, comme à l'autre bout du monde, eh bien, elle les fait vivre, elle les fait survivre et leur vie tout simplement donc en dépend. Donc, oui, on reproche parfois aux anarchistes d'être des utopistes, mais les choses ainsi posées, je pense, renvoient en tout cas à cette question à laquelle on ne peut pas échapper, à savoir c'est la question révolutionnaire qu'il faut au moins se poser. Et qu'on se rappelle aussi pour ce qui est de cette logique capitaliste donc du Covid. Le Covid, on s'en rappelle, de ces villes désertes, plus de voitures, plus d'avions, plus de pollution, et donc un air effectivement qu'avait dans bien des endroits du globe retrouvé toute sa pureté. Et dans cette période où l'activité économique était à l'arrêt, sauf ceux qui faisaient tourner la santé, la distribution, l'alimentation, etc., ou les transports encore,
eh bien, dans cette relative arrêt de l'activité économique, on avait entendu pas mal de choses, y compris de la part de politiciens, même dans la bouche de Macron, où il avait dit qu'il fallait réfléchir, quelque sorte. Et il reprenait quasiment à son compte ce slogan qu'on peut voir dans les manifs, à savoir « nos vies valent plus que leur profit ». Et on était donc dans un moment où, soi-disant, on allait réfléchir sur l'avenir de l'humanité, on allait réfléchir sur un autre futur. Fin du confinement, reprise de l'activité économique, et là on voit bien le capitalisme redémarrer aussi sec sur la seule logique qu'ils connaissent, à savoir celle du profit et de la croissance. Donc cette parenthèse, puisque c'en était une, fut refermée et la machine repartit donc de plus belle. Je regarde. On va écouter un petit morceau de musique, il est moins le quart. Et puis, revenir à Bernard Lavilliers. Bernard Lavilliers, donc Fortaleza, 1980, et c'est en public.

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Radio Libertaire, c'est l'émission donc lundi matin. Voilà quelques petites considérations que je vous ai livrées sur le tourisme, l'industrie du tourisme et le capitalisme. Il est moins 10, donc dans un instant, enfin dans 10 minutes plus précisément, vous aurez donc l'émission « C'est là que ça se passe », des rendez-vous militants qui vous seront donc proposés, ainsi que quelques commentaires. Pour terminer notre émission, et en attendant donc la suivante, je vais en profiter pour vous inviter à la librairie Puico pour le rendez-vous que nous vous proposons, l'émission lundi matin, le groupe libertaire d'Ivry. Donc je souligne quand même, c'est important que la librairie Puico reste ouverte donc tout ce mois de juillet. Et ça me paraît important de le dire, de le souligner de la part des compagnons, des camarades qui animent la librairie Puico. Le fait d'ouvrir donc au mois de juillet et une grande partie du mois d'août aussi est un geste politique et qui a une signification. Parce que, y compris dans les milieux militants, lorsque survient l'été, eh bien, tout le monde s'en va, tout ferme, il n'y a plus rien, et il y a un espèce d'abandon, comme ça, comme si les vacances étaient une évidence pour tout le monde. Donc, je vois dans cette volonté un geste qui veut dire quelque chose. Donc, tout le mois de juillet, la librairie sera ouverte, aux horaires habituels, sauf le dernier dimanche de juillet qui sera fermé, hein, donc c'est ouvert. Si vous êtes de passage à Paris, venez nous rencontrer, et c'est valable pour ceux qui viendraient de bien plus loin que les frontières hexagonales, puisque ce moment d'été, c'est un moment où on voit des amis du monde entier qui passent nous voir, nous saluer, discuter. Donc vous pouvez passer du mardi au vendredi, de 13h à 19h30, le samedi, 10h-19h30, le dimanche, 13h-19h30, avec, donc, concernant le groupe libertaire d'Ivry, par exemple, eh bien, ce rendez-vous que je vous ai un petit peu détaillé en ouverture d'émission pendant la rubrique Agenda, à savoir à 16h, une projection discussion. Le film qui sera projeté, c'est Chromosome 3 de David Cronenberg. Et la discussion, ce sera entre autres avec Denis de l'émission L'Entonnoir, dont il faut rappeler qu'elle a lieu de façon hebdomadaire le mercredi à 9h30 sur Radio Libertaire, l'émission critique de la psychiatrie. Vous pouvez retrouver tous les autres rendez-vous de la librairie Puico sur le site librairie-puico.info. Que vous dire de plus ? Eh bien, qu'on va se retrouver la semaine prochaine, et que la semaine prochaine, avec Nicolas et Sylvie, qui seront là, c'est certain, on va donc discuter de ce film-là, Chromosome 3, de David Cronenberg. Ce sera donc la semaine prochaine, à partir de 11h. On va passer les dernières minutes en chanson, laisser l'équipe de C'est là que ça se passe s'installer avec quelques titres. On va écouter, Los Fastidios. Oui, c'est ça, hein, je ne me trompe pas. Oui, on va écouter Los Fastidios, on va écouter Einer Terrestrial, et puis on va également écouter Medef in Babylon. Voilà. Sur ce, je vous souhaite à toutes et tous une bonne semaine. Vous donne rendez-vous la semaine prochaine. Donc, dans 5 minutes environ, c'est là que ça se passe. Et puis, n'hésitez pas, si vous le souhaitez, à nous retrouver sur le site du groupe libertaire d'Ivry, anarchiste.info. Vous y trouverez un streaming et donc un
podcasts ainsi que des articles. Et donc l'occasion, si vous le souhaitez, d'écouter, réécouter, découvrir des émissions de lundi matin, si ça vous chante. Au revoir, à la semaine prochaine.

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1: 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Il est 13h passé de quelques minutes. C'est là que ça se passe, qui revient après une petite pause, empêchement que nous avons tous eu en ce qui concerne lundi dernier. Mais on revient donc pour à peu près 1h20 d'émission en ce début de semaine, de ce lundi. Semaine qui s'annonce un peu chaude en température. Un peu moins en termes de rendez-vous du mouvement social, mais on aura quand même quelques dates d'agenda à vous transmettre dans le studio. Aujourd'hui, il y a Gérard.
2: Salut !
1: Et il y a aussi Ramon.
3: Bonne journée !
1: Je vais vous laisser débuter l'émission.
4: Bon, on va peut-être commencer, Ramon, par une ou deux petites brèves.
3: Ouais, on peut déjà annoncer dans le genre, dans la catégorie avis à la population, la parution du Monde libéré.

0: artère d'été qui est donc sorti. Vous pouvez vous le procurer à la librairie Publico, 145 rue Amelot. Et c'est le numéro spécial été. Et donc, un numéro spécial, pagination spéciale, vous en avez pour 92 pages pour 6 euros. Avec toutes les rubriques habituelles, terrain de lutte, antimilitarisme, international, réflexion, écologie, culture, fiche de lecture, etc. etc. De quoi donc amener ce journal, ce mensuel de la Fédération anarchiste en vacances sur les plages, et de quoi ça vous permettra de vous instructionner en vous faisant bronzer.
1: Tout à fait, le monde libertaire de cet été qui est arrivé déjà à la librairie. Il n'est pas encore sur le site internet de vente de la librairie, mais il sera cette semaine pour les personnes qui souhaiteraient le commander par correspondance. Mais en tout cas, si vous passez au 145 rue Amelot, il y est depuis ce week-end, à 6 euros avec cette pagination spéciale de 96 pages pour durer jusqu'au numéro
0: de septembre.
1: Eh oui. La thématique du numéro de septembre, ce ne serait pas sur l'Espagne.
0: Voilà, je crois que c'est pour les 90 ans de la Révolution espagnole. Et donc, il y aura, je crois savoir, je suis sûr même, qu'il y a déjà certains articles en préparation et même déjà rédigés.
1: Tout à fait. Ça sera pour le numéro de septembre, mais j'ai déjà vu quelques articles sur l'Espagne aussi dans le numéro d'été.
0: Oui.
1: Quelques petits articles qui sont parus, parce que rappelons que même c'est en juillet 36 que la réponse au coup d'État des forces de Franco a eu lieu. C'est quoi, le 17, 18, 19? J'oublie toujours la date.
0: Alors, le coup d'État, le putsch, ça a été le 18, mais la riposte ouvrière, c'était le 19 au matin.
1: Le 19 au matin. Le grand matin.
0: Très tôt.
1: N'est-ce pas, Gérard?
2: On parle d'autre chose?
1: Non.
2: Le matin du grand soir?
0: Ça pour être un matin du grand soir,
1: ouais,
0: ça a
1: grand
0: été
1: matin
0: un
1: du
0: matin
1: soir.
0: Du grand soir.
2: Alors, c'est bien, remarque, à l'époque, les ouvriers, ceux qui luttaient, les révolutionnaires, se levaient le matin.
1: Ouais.
2: Parce que maintenant, ça devient difficile.
1: C'est ça. Mais à mon avis, ils n'ont pas dû dormir la nuit qui précédait. Hein. À mon avis, je pense que la tension devait être palpable.
0: Ça faisait plusieurs nuits où ils dormaient peu et pas chez eux.
1: Pas chez eux, et avec beaucoup de réunions et de discussions, de débats, de décisions, quoi faire, comment le faire, etc. Ça a dû être intense, je pense. Mais oui, donc 18 et 19 juillet, pour cette page de l'histoire qui nous concerne particulièrement en tant que qu'anarchiste et révolutionnaire aussi dans une vision plus globale, de réponse à l'extrême droite et au fascisme aussi. Et sans doute qu'on aura l'occasion de revenir là-dessus, peut-être la semaine prochaine, sans doute en septembre aussi, pour présenter ce numéro du Monde Libertaire, mais je pense qu'on aura l'occasion de revenir dessus d'ici le 19 juillet de cette année.
2: Oui, puis je pense que c'est important de revenir dessus dans la mesure où il y a quand même pas mal d'organisations qui ont été, ou de sensibilités qui ont été relativement peu présentes dans la Révolution espagnole et qui essayent aujourd'hui de s'accaparer la mémoire. Et je crois que c'est important pour nous anarchistes de refaire un peu le point sur ce qui s'est réellement passé à ce moment-là en Espagne. À un moment où on voit des gens qui ont participé au sabordement de la Révolution espagnole pour des intérêts géopolitiques plus vastes, vouloir absolument s'en faire les porte-parole.
1: Tout à fait. Je pense que ça me donne même l'idée de revenir dessus au mois de novembre de cette année pour un des premiers sabordages de la Révolution espagnole, et en mai de l'année prochaine pour le second sabordage de la Révolution espagnole. Je pense que c'est les deux points malheureux de notre histoire en tant qu'anarchiste en 36 en Espagne. Mais il y aura, comme tu le dis, Gérard, il y a un certain nombre de choses à rappeler de cette expérience, ouais. Autant positif que négatif.
2: Oui, ouais, je pense surtout à un moment donné où les gens ont un peu tendance à oublier ce qui s'est passé, à modifier ce qui s'est passé et à se justifier de la vision fausse qu'ils en ont pour... À se référer à cette vision fausse pour justifier leurs actions aujourd'hui. Je crois que c'est intéressant, enfin, on y reviendra, mais ça vaut le coup.
1: Tout à fait. On va commencer alors l'agenda. Déjà avec deux premiers rendez-vous aujourd'hui, hein, un doublon, mais vous êtes habitué dans c'est là que ça se on passe, au doublon, au triplon. Il n'y aura pas beaucoup de rendez-vous cette semaine, mais en tout cas, il y a un doublon pour aujourd'hui. Ça. Ramon, je te laisse présenter le premier rendez-vous.
0: Le premier, ça se tiendra de 17h à 21h. C'est la CGT du SAMU social de Paris qui organise une soirée de soutien aux salariés du SAMU social, justement, qui sont en grève. On ne le sait peut-être, tout le monde ne le sait peut-être pas, mais ils sont en grève depuis le 23 juin. En grève contre les coupes budgétaires et les remises à la rue de publics vulnérables. Cette grève perturbe évidemment le fonctionnement du 115, ce qui est dénoncé par Utopia 56, qui élargit sa dénonciation aux conséquences de la politique budgétaire de l'État. Et alors, où doit avoir lieu cette soirée de soutien? Eh bien, au 15 rue Jean-Baptiste Berlière, dans le 13e arrondissement de Paris. Vous pouvez aller les soutenir moralement, financièrement, en leur apportant des tartes, des gâteaux, des boissons sans alcool qui seront vendues à prix libre. Et les bénéfices seront entièrement reversés à la caisse de grève. Je vous rappelle l'adresse 15 rue Jean-Baptiste Berlier, 75013 Paris. C'est au métro Bibliothèque François Mitterrand, sur la ligne 14, ou bien le RERC, ou encore le tramway T3 arrêt Avenue de France. Et c'est donc ce soir de 17h à 21h.
1: Et comme je le disais, un second rendez-vous pour aujourd'hui, c'est un rassemblement pour le retrait de la loi logement Jeanbrun. Le Cornu, alors les 7 et 8 juillet prochains, la loi logement Jeanbrun-Le Cornu passera au Sénat. Après une canicule historique, cette loi prévoit notamment de repousser de 5 ans l'obligation pour les bailleurs de passoires thermiques de réaliser les travaux de rénovation thermique et énergétique imposés, en théorie, par la loi Climat-Résilience de 2021. La plateforme Logement pour tous et toutes, avec l'Alliance écologique et sociale et les Amis de la Terre, appelle donc un rassemblement devant le Sénat ce lundi 6 juillet à 17h pour dénoncer cette loi qui revient sur celle de 2021 et qui octroie le droit à des propriétaires de continuer à ne pas faire des travaux de rénovation vis-à-vis des locataires qui vivent dans des logements étouffants en plein été ou réfrigérants en plein hiver, quand on n'en a pas besoin. Et c'est à partir de 17h, rue de Vaugirard, dans le 15e arrondissement.
2: C'est métro Luxembourg.
1: Alors, pourquoi c'est rue de Vaugirard?
2: Parce que c'est rue de Vaugirard, c'est sur l'entrée qui a sur la
1: de l'autre
2: place.
1: Côté. Oui,
2: c'est
1: oui,
2: sur la
1: voilà,
2: petite
1: voilà,
2: place
1: voilà.
2: Qu'il y a derrière, c'est où il y a l'entrée du Sénat.
1: C'est la place de derrière, en effet, les jardins du Luxembourg. Donc voilà, n'hésitez pas pour ce rassemblement qui a lieu aujourd'hui à 17h contre le projet de loi Jeanbrun, Le Cornu.
2: Il faut quand même souligner le sens du timing de ce gouvernement et des propriétaires qui, malgré ce qui vient de se passer, ce qui est en train de se passer, ce qui va continuer à se passer durant tout l'été, maintient quand même l'examen de ce projet de loi, comme quoi leurs profits valent bien nos morts.
1: Les voix du Sénat sont impénétrables, mon cher compagnon. Comme tu le sais, Gérard Larcher a son propre agenda politique.
2: Hein. Ouais, mais c'est...
1: parfois en accointance, parfois pas avec le gouvernement, mais tant qu'ils ont leur clim dans la salle du Sénat, nos vieux papis du Sénat.
0: Car ils ont la clim.
1: Car ils ont la clim.
2: Non, mais c'est quand même extraordinaire parce que tu vois, ils passent cette loi-là. La semaine dernière, ils ont passé la loi dans le cadre du projet de loi agricole. Ils ont passé la loi qui autorisait l'utilisation d'un certain nombre
1: tout
2: de
1: pesticides. La réintroduction, en effet, de pesticides. De pesticides dont on sait les effets négatifs, oui.
2: Les mecs sont vraiment en phase avec la réalité et avec le vécu des personnes.
1: Vive le déphasage. on va faire les rendez-vous de demain, du 7 juillet. C'est un rassemblement. Une nouvelle fois pour le logement.
0: Oui, on reste dans la problématique du logement. Et c'est un appel du DAL, droit au logement, un rassemblement devant le 172 rue Saint-Maur, dans le 11e arrondissement de Paris. Rassemblement afin de protester contre les propriétaires qui louent des appartements indignes et dangereux pour ses occupants. Le DAL demande un arrêté d'insalubrité, un relogement digne et immédiat pour les locataires et la transformation de cet immeuble en logements sociaux. Donc si vous êtes disponible et que vous pouvez aller les soutenir, vous êtes les bienvenus demain, mardi, à 18h, devant le 172 rue Saint-Maur, métro rue Saint-Maur, il n'y a pas à se tromper, ligne 3.
1: Et oui, quelques détails supplémentaires ces bâtiments qui sont situés au 172 et 174 rue Saint-Maur précisément, où les propriétaires louent des apparts qui ont quand même un certain nombre de problèmes, et parmi ces problèmes, des murs porteurs et des planchers qui se fissurent, des plafonds qui s'effritent, des fenêtres qui sont brisées et pas réparées par les propriétaires, la présence de moisissures, la prolifération de insectes et animaux que l'on qualifie de nuisibles, des installations électriques qui ne sont pas aux normes, d'autres choses encore, mais je vais m'arrêter là, c'est déjà une liste assez dense en soi. Donc voilà, ce sont des appartements qu'on pourrait qualifier, en effet, en tout cas selon nous, d'insalubres. Et voilà, et donc un certain nombre de travaux qui ne sont pas faits, alors que les habitants et les habitantes payent les loyers tous les mois.
2: Et que le proprio, à l'heure actuelle, est en train de menacer d'expulsion les trois derniers locataires.
1: Bah oui.
2: Et l'intérêt de l'arrêté d'insalubrité permettrait effectivement aux locataires d'entamer une procédure de relogement. Et ça serait intéressant que M. Brossa, qui naturellement doit nous écouter, s'occupe un peu de ça, en tant qu'ancien, en tant qu'élu parisien, ou M. Baudrier,
1: qui est l'adjoint au logement, c'est ça ?
2: Qui est l'adjoint au logement, s'occupe un peu de ça, parce que c'est bien, à un moment donné, de décider de faire des logements sociaux pour les tranches les plus élevées de la population, les plus aisés de la population, mais ça serait bien aussi qu'ils s'occupent un peu des personnes qui sont prises dans la mouise, parce que ces gens-là, non seulement ils vivent dans la merde, et dans des conditions qui sont indignes, mais en plus ils ont subi la canicule, et voilà, bon, donc ça serait important qu'il y ait un maximum de personnes à l'action du DAL demain.
1: C'est ça, dont on rappelle la date déjà donnée par Ramon, donc à savoir demain, le 7 juillet, ce sera à 18h devant le 172 rue Saint-Maur, c'est dans le 11e arrondissement de Paris, et si vous voulez venir en métro, vous avez le choix avec la station Goncourt sur la ligne 11, ou encore Belleville sur les lignes 11 et 2 du métro, et puis y a aussi des bus qui passent par là, mais je vous laisserai la joie du plan des bus parisiens. Mais voilà pour ce rendez-vous du mardi 7 juillet. Il n'y en avait qu'un seul, Ramon, pour ce
0: moi,
1: mardi.
0: J'en avais qu'un seul.
1: Ah, c'est bien. Pas de
0: doublon.
1: Non, un unique long. Alors, avant de reprendre l'agenda, on va faire quelques petites brèves. Et j'en ai une qui m'a fait gentiment rigoler.
3: si ce n'est la gravité de la chose.
0: Oui,
3: mais c'est la CGT en grève contre la CGT.
1: Ben oui, c'est toujours bien de pointer les incohérences parfois de nos centrales syndicales qui s'installent dans certaines dérives de pouvoir. Et bien là, dans ce cas-là, ce sont des salariés qui protestent contre la dégradation de leurs conditions de travail.
3: Généralement, c'est souvent un des buts premiers protester dans le cadre du travail. Mais c'est vrai que ça l'est souvent moins quand le patron, c'est la CGT. Et c'est la CGT cadre en particulier, à savoir l'UGICT. Le 24 juin dernier, 14 de ces 18 salariés ont débrayé pour interpeller leurs camarades dirigeants. Et le tract diffusé ce jour-là au siège à Montreuil, en Seine-Saint-Denis, qui est le siège national de la CGT, a tout du cahier de doléances. En cause, je cite, un virage autoritaire dans la gestion des RH, des relations humaines, depuis 6 mois. Résultat, plus de la moitié des salariés est passé par la case arrêt maladie. Mention spéciale quand même à la chargée de mission RH, convoquée à un entretien préalable le 23 décembre dernier pendant son arrêt de travail quand même, et qui a été licenciée le 2 janvier 2026, au premier jour de son retour. Bonne année, hein, et surtout la santé bien sûr. Autre sujet de crispation, le nouveau règlement intérieur qui interdit, sous peine de sanctions disciplinaires, d'aller aider un collègue dans son travail sans avoir saisi le responsable N+1. Vive la novlangue, hein. On est loin de l'auto-organisation des masses, hein, chez cette partie de la CGT qui a l'air d'être très enclin à discipliner les masses. On n'est pas loin du goulag chez les cadres, là. Ouh là là. La direction de l'UGICT a également décidé de mettre en place, attention, une pointeuse. Un système totalement inédit au sein du paquebot confédéral. L'objet est soupçonné de servir d'outil de contrôle et de coercition des salariés. Et la moitié des troupes a décidé de la boycotter. Je cite, c'est un dispositif qui s'inscrit dans le respect des obligations légales applicables aux employeurs. Fin de citation, se défend auprès du canard enchaîné la secrétaire générale de l'UGICT. Je ne suis pas sûr qu'elle ait bien lu les statuts de la CGT nationale, cette patronne de l'UGICT. Mais ça tombe bien, parce que son adjointe est issu de l'inspection du travail, figurez-vous, et vient d'être promu au bureau confédéral par la patronne de la CGT, Sophie Binet. Sophie Binet, rappelons-le, qui est elle-même ancienne chef de l'UGICT, ancienne chef de la CGT des cadres, et oui.
0: Il y a beaucoup de chefs, hein.
3: Ah, il y a beaucoup de chefs, là, dans cette partie-là de la CGT. L'usage de la pointeuse, quand même, en revanche, ne s'applique pas à la camarade trésorière, bizarrement, qui gère la maison et cristallise l'essentiel des critiques. Elle a été mise à la disposition de la CGT en 2005 par son employeur, le laboratoire pharmaceutique japonais Astellas. Très zen, celui-ci a décidé non seulement de la prêter à l'UGICT, mais aussi de prendre en charge une partie de son salaire. Il est bon joueur quand même, ce laboratoire. Depuis 21 ans, le labo ne facture que 80% de la paie de l'ex-visiteuse médicale, un peu plus de 10 000 euros bruts mensuels, et rack les 20% resto. Arigato, patron! C'est d'autant plus sympa que la CGT, aujourd'hui, n'est plus représentée au sein de cette entreprise. C'est quand même bizarre. Contrairement à la CFDT, à l'UNSA et à FO. Bon, bah les Japonais savent y faire avec les syndicats et l'UGICT avec les travailleurs, manifestement. Un commentaire ?
2: Ça ne fait qu'une brique de plus, parce que je crois que l'ensemble des organisations syndicales sont quand même habituées à être de très très mauvais gestionnaires du personnel quand ils en ont, que ce soit
3: tout à fait.
2: En tant qu'organisation syndicale dans leur structure ou en tant que gestionnaire de comité d'entreprise. Ce n'est pas la première fois qu'il y a des problèmes.
0: Avec les comités d'entreprise, c'est loin d'être la première fois.
2: Voilà, je crois même qu'à certains moments, ça a été jusqu'à des menaces physiques ou des voies de fait sur un certain nombre de personnes qui osaient lutter pour leur dignité dans les boîtes. Donc voilà, bon, moi ça m'étonne pas trop.
1: Non, non, mais tu parlais des comités d'entreprise, ça me rappelle un des comités d'entreprise de la SNCF. C'était il n'y a pas si longtemps que ça, quelques années en arrière. La SNCF, il y a beaucoup de comités d'entreprise, puisque chaque pôle de la SNCF a son comité d'entreprise. Et donc là, c'était le comité d'entreprise du pôle Paris-Gare de Lyon Sud-Est. Donc c'est le pôle consacré à toutes les voies qui partent de Paris-Gare de Lyon au niveau des transports Île-de-France. Et donc c'était Sudrail qui avait obtenu les élections, qui était arrivé en tête à des élections localement du coup, hein, à Paris-Sud-Est, et qui récupérait du coup la gestion du comité d'entreprise à la place de la CGT. Mais figurez-vous que, en tout cas localement, Sudrail a fait la même chose que les autres, à savoir avoir un management hyper rigide, hyper autoritaire avec les personnes qui travaillaient au comité d'entreprise, avec du harcèlement, avec des licenciements, etc. etc. Donc oui, c'est pour corroborer ce que tu viens de dire, ouais, hein, Gérard, et donner un exemple supplémentaire. Ouais. Mais
2: moi, il me revient en mémoire.
1: Malheureusement, il y a des
2: moi,
1: choses
2: il me revient
1: comme
2: en mémoire un autre événement, je ne sais pas si vous vous rappelez. Il y a quelques années, quand des migrants avaient été occupés la bourse du
0: travail. Oui,
2: les locaux de la bourse du travail, des bureaux d'organisation syndicale à la bourse du travail. Il semble me souvenir que c'était le service d'ordre qui était venu les virer.
1: Exactement.
2: Manu militari.
0: Oui.
2: Même pas besoin d'intervention de la police dans ces cas-là.
0: Non, ils avaient fait le travail eux-mêmes.
2: Voilà, donc. Et ce qui ne les empêche pas d'ailleurs aujourd'hui de signer absolument toutes les pétitions pour demander la dignité des migrants. Hein. Ils ne se sentent pas spécialement gênés.
1: Non, non, non, bah sans vergogne, hein, comme souvent. voilà pour cette petite brève. Ramon,
0: moi j'ai...
1: je sais que tu en as une autre.
0: Oui, j'en ai.
1: Au moins.
0: J'en ai deux autres, mais qui s'enchaînent. À propos de la police, je ne sais pas si vous avez remarqué, mais nos gouvernements, quels qu'ils soient, ont tendance à bichonner leur force de police,
1: ouais,
0: leurs représentants. Et alors, si l'information vous a échappé, mais je sais que rien ne vous échappe, cette année, sur demande du préfet de police de Paris, on devrait voir, au défilé du 14 juillet, défiler les braves M, hein, la brigade de répression anti-violence motorisée, qui n'est ni plus ni moins que le successeur des célèbres voltigeurs chers à feu Charles Pasqua. Donc, cette brigade de répression d'actions violentes motorisées a fait l'objet de nombreuses critiques au sujet des violences que elle a exercées au cours de ses interventions. Pour une brigade chargée de réprimer l'action violente, ça l'affiche évidemment un peu mal. Sans oublier que plusieurs de ces membres des Braves sont sujets à des poursuites judiciaires et à des condamnations à des peines de prison. Avec sursis, hein, faut pas être trop dur avec ceux qui sont chargés de notre sécurité et de nous protéger. Dans ce corps de police, c'est pas comme à l'Assemblée nationale, il n'y a pas de dissolution en vue. Donc on est non seulement... Cette brigade continuera d'exister, mais on va la voir parader le 14 juillet.
1: Oui, et bien malheureusement.
0: Dans la foulée, il y a d'autres informations. Il va y avoir, on se dirige vers une présomption de légitime défense des forces de l'ordre dans l'exercice de leurs fonctions. C'est-à-dire que, au vu des derniers procès qui ont été intentés à des membres des forces de l'ordre pour des interventions plus ou moins intempestives, le gouvernement, le ministère de la police s'est dit qu'il fallait prévenir plutôt que guérir, et donc on va estimer que les forces de l'ordre, lorsqu'elles interviennent, elles sont supposées être en légitime défense. C'est un peu la porte ouverte à des excès. Je sens venir les dérapages nombreux et complètement incontrôlés pendant les interventions de la police. On verra bien ce que l'avenir dira, mais je vois venir les dérapages.
2: C'est-à-dire que là, tel que c'est dans le projet de loi, si j'ai bien compris, à l'heure actuelle, le policier qui tue quelqu'un passe devant et est considéré comme ayant commis un crime. Et là, il serait présumé innocent et ça serait à la défense, à la partie adverse, de démontrer effectivement qu'il est coupable. Ce qui est quand même une inversion totale par rapport au droit français, par rapport au droit en général. Et puis après, comme le disait, je crois que c'est Nunez qui expliquait, mais de toute façon, si jamais il y a une vidéo qui sort, à ce moment-là, on pourra effectivement revoir ce qui s'est passé. Alors il suffira en gros d'effacer les vidéos ou d'empêcher qu'elles sortent pour que la personne ne puisse pas être, pour que le policier ne puisse pas être poursuivi.
0: Et oui, c'est vraiment un blanc-seing donné aux forces de l'ordre pour juger eux de la situation et de leur d'estimer qu'ils sont eux en danger, et donc avec le droit évidemment d'exercer une légitime défense.
2: A priori, quelqu'un meurt, il a bien fait son travail.
0: Voilà.
2: Je crois qu'on va passer un petit morceau de musique.
3: Exactement, on va passer un petit morceau de musique. Ce sera majoritairement du blues aujourd'hui, en pause musicale. Ramon vous dira pourquoi juste après cette petite musique.

0: On vient d'écouter donc sur Radio Libertaire Ruth Brown avec son titre Good Day for the Blues. Petit hommage à Thierry Poré. Ramon va vous en dire quelques mots concernant notre compagnon décédé la semaine dernière. Et vous êtes toujours sur Radio Libertaire 89.4 FM, la radio libre de la Fédération anarchiste, et toujours à l'écoute. Tout c'est là que ça se passe.
1: Eh bien, oui, effectivement, on a eu la tristesse d'apprendre le décès de Thierry Poré à l'âge de 78 ans. Thierry Poré, qui était un ancien militant de la Fédération anarchiste, et pas seulement, il a milité également à l'ASRAS, l'Alliance syndicaliste révolutionnaire et anarcho-syndicaliste, et également, évidemment, à la CGT du Livre. Et Thierry nous a joué un sale tour en nous quittant le 30 juin, c'est-à-dire il y a 3-4 jours. Certains d'entre nous l'avaient connu au tout début des années 70, au groupe Louise Michel, dont il était membre à l'époque. Il faut dire que cette période, c'est-à-dire l'immédiate après mai 68, avait attiré toute une génération de jeunes vers la Fédération anarchiste. Et Thierry fut l'un de ceux-là. Anarchiste, antimilitariste, objecteur de conscience, antifranquiste aussi, il était membre du comité Espagne Libre. Enfin, il avait une palette assez large dans la contestation. Il avait quitté un temps la Fédération anarchiste pour rejoindre l'Alliance syndicaliste. Et quand celle-ci s'est autodissoute, il est revenu à la Fédération anarchiste avec le groupe Pierre Bénard, puis ensuite le groupe Salvador Seguí. Et d'ailleurs, après son départ à la retraite, il a quitté Paris pour s'installer avec sa compagne Fabienne à Bordeaux. Mais il manifesta la volonté de demeurer toujours membre du groupe Salvador Seguí, même s'il était quelque peu en exil à Bordeaux. Correcteur de profession, il a occupé différents postes au sein du syndicat des correcteurs CGT. De la même façon, à l'AFA, il fut mandaté à diverses reprises au comité de rédaction du Monde Libertaire, journal dans lequel il a écrit de très nombreux articles, que ce soit sous son nom ou sous divers pseudonymes, comme Jean-Pierre Germain, Sitting Bull, Alexis Pierre, Loulou Barbezois et bien d'autres que j'oublie là. Et de plus, quand il vivait à Paris, il était toujours passionné de musique de blues. Il animait chaque mercredi sur Radio Libertaire l'émission Blues en Liberté.
0: Depuis 81.
1: Depuis 1981, dès le départ. Et quand il est parti s'installer à Bordeaux, il a continué sur la radio La Clé des Ondes. Il a proposé une autre émission autour de cette passion qui s'appelle Bordeaux Blues, ainsi qu'une revue de presse des vieux fourneaux avec accompagné de sa compagne Fabienne. C'est-à-dire toute une vie dédiée au militantisme anarchiste, au syndical, au blues. Il nous laisse quand même assez triste parce que j'avoue que personnellement, évidemment, je le connaissais depuis un peu plus d'un demi-siècle. Et évidemment, comme beaucoup d'autres, c'est un petit peu ma jeunesse qui fout le camp aussi. Mais on ne l'oubliera pas. En tout cas, on pense très fort à lui, ainsi qu'à Fabienne et à leurs enfants, Julien et Delphine.
0: Et c'est aussi pour ça qu'aujourd'hui, on passera majoritairement du blues, donc en pause musicale de l'émission, puisque il a animé ici sur cette radio Blues en Liberté depuis 1981 jusqu'à il y a encore 7-8 ans, quelque chose comme ça, avant de reprendre, comme l'a dit Ramon, une autre émission de blues aussi, sur la clé des ondes, la radio militante et associative de Bordeaux. J'ai découvert personnellement beaucoup de choses en écoutant cette émission depuis fort longtemps sur Radio Libertaire, et c'est aussi une façon de faire un petit clin d'œil à Thierry aujourd'hui. Oui, je sais. Que dire de plus ? C'est toujours impactant quand on perd des compagnons, des compagnonnes. Surtout que ça fait quand même un peu. Ce deuxième trimestre de 2026, il n'est pas commode. Il n'est pas commode cette année quand même.
1: Une hécatombe, quand même.
0: C'est pas. Ouais.
2: Continuons à avancer en leur mémoire.
0: Exactement. Alors. Sans transition aucune, histoire de nous remettre aussi de nos émotions, on va rebasculer sur l'agenda militant avec mercredi 8 juillet, donc dans 2 jours, un appel à soutenir Zaïd et Gino ce mercredi 8 juillet. On a déjà parlé de ces deux-là en ce qui concerne la mobilisation de ces antifascistes pour éviter les prisons, la peine de prison et l'extradition vers la Hongrie et l'Allemagne principalement. Alors cet appel à soutien, ce sera pour mercredi 8, le rassemblement à 12h, place Louis Lépine, face au palais de justice, l'ancien palais de justice, métro Cité. Et à l'occasion, pourquoi ce rassemblement ? À l'occasion d'audience décisive pour Gino et Zaïd. Alors, après des mois de procédure, pour refaire un petit topo, Zaïd et Gino comparaîtront de nouveau devant la cour d'appel de Paris, qui doit décider donc ou non de les livrer à la Hongrie et à l'Allemagne. Pour Zaïd, cette audience est décisive. Il risque jusqu'à 24 ans de prison. En Hongrie, 24 ans de prison en Hongrie, pays qui était pas trop démocratique ces derniers temps, et aux conditions de détention qui sont encore plus horribles qu'en France. Les mêmes conditions qui avaient poussé la même cour à refuser l'extradition de Gino l'année dernière. Nous exigeons donc qu'elle soit cohérente et qu'elle s'oppose aussi à celle de Zaïd. Pour Gino, l'audience tout aussi décisive où la Cour se prononcera sur la demande d'extradition émise par l'Allemagne. Une demande basée sur l'enquête policière hongroise et envoyée quelques semaines après le rejet de la même demande émise par la justice hongroise. Un acharnement donc contre Gino qui risquerait également de finir dans les geôles hongroises s'il devait être extradé en Allemagne. Il y a 2 ans, malgré l'illégalité de son extradition, Maja T. était, elle, livrée par Berlin à la Hongrie, où elle est toujours incarcérée dans des conditions indignes. Il est vital que Zaïd et Gino ne soient pas extradés et que la France garantisse leur liberté. Et voilà pourquoi ce rassemblement, pour ne pas relâcher la pression. Soyons nombreux et nombreux pour soutenir Zaïd et Gino lors de ce rassemblement prévu mercredi 8 juillet à 12h, face au palais de justice, place Louis Lépine, c'est sur l'île de la Cité, et c'est le métro Cité pour y aller, mais c'est aussi à côté des stations Châtelet ou Saint-Michel également.
2: Il vaudra mieux passer par Châtelet ou Saint-Michel, parce que généralement, quand il y a des rassemblements, ils ferment le métro Cité.
0: Oui, ou en tout cas, il y a une grosse ligne de gens habillés en bleu foncé à la sortie du métro Cité. Tout à fait. Donc, Saint-Michel aussi, c'est pas loin, si vous voulez participer à ce rassemblement pour soutenir nos compagnons antifascistes Gino et Zaïd, qui risquent la tôle, qui risquent l'extradition. Et c'est important de se mobiliser aussi pour eux, et je rappelle que c'est donc mercredi 8 juillet à 12h devant le palais de justice, l'ancien palais de justice sur l'île de la Cité. On a des choses pour jeudi 9 ou pas du tout, Ramon ?
1: Si,
0: allez.
1: Allez, jeudi 9. Allez, on va faire un jeudi 9 de 18h50 à 21h30. Une autre station de radio, comme quoi on n'est pas sectaire, hein. Je parle de FPP,
0: Fréquence Paris Pluriel,
1: qui organise une émission en public sur le mouvement social en Bolivie et sur la résistance au fascisme en Amérique latine. Ça va se passer à l'Éternel Solidaire. C'est 1 rue de la Solidarité dans le 19e arrondissement de Paris. C'est tout près du métro Danube sur la ligne 7B. Vous pourrez, si ça vous intéresse, évidemment, venir discuter avec des représentants de différents collectifs, Citoyennes pour la paix en Colombie, WIFALA France, défense de la Bolivie plurinationale, ACAF, Assemblée des citoyens argentins en France, Argentine en lutte, Révolution citoyenne d'Équateur, et bien entendu, des animateurs de la radio Fréquence Paris Pluriel. Donc, si ça vous branche, si vous avez envie de vous documenter sur ce qui se passe en Amérique latine, et si vous avez envie d'échanger, eh bien, vous pouvez donc vous rendre jeudi 9 juillet de 18h50 à 21h30, 1 rue de la Solidarité.
0: Mais je vais compléter un peu brièvement par rapport à la Bolivie, parce qu'il y a eu un gros mouvement social au mois de mai. On en avait juste cité comme ça, sans rentrer dans le détail, il y a quelques semaines, sur C'est là que ça se passe. Mais il y a eu un mois de grève assez massive. Alors, pas générale, pas complètement le pays bloqué, mais une grande partie du pays bloqué quand même, en fait, où l'ensemble des centrales syndicales s'étaient mises d'accord et la grève a duré quand même un mois dans beaucoup, beaucoup de corps de métier en Bolivie. Ce qui a amené d'ailleurs des déclarations des gouvernements et du président là-bas à dire que les mobilisations aller au-delà du légitime exercice de la protestation sociale et politique. C'est dire à quel point l'État veut ça, quel est l'exercice de la protestation sociale et quel degré il doit avoir, évidemment. Hein, c'est ça m'a fait rire comme phrase, mais... Il a accusé le mouvement d'avoir comme mot d'ordre, entre autres, la démission du président, et que c'était pas bien d'avoir ce mot d'ordre là.
1: C'est de l'acharnement.
0: Tout à fait. Que c'était pas bien de créer des conditions de déstabilisation institutionnelle et d'affaiblissement du gouvernement. On est presque dans, ça me rappelle les textes de atteinte au moral de l'armée, etc. En France et dans d'autres pays.
1: Oui.
0: Démoralisation, voilà, je cherchais le mot. Donc il y a eu quand même un mois de grève avec dans les corps de métier de l'agriculture, dans les corps de métier de l'industrie, dans les corps de métier des mines aussi, et d'extraction minière, et d'autres corps de métier aussi, mais principalement ces endroits-là où les syndicats sont forts en Bolivie. Des manifestations très massives à La Paz. Il y a eu des barrages routiers sur les autoroutes. Donc quand même une grande crise localement et une grande lutte, une grande mobilisation qui a été victorieuse, puisque un protocole de fin de grève et de fin de mobilisation a été signé avec beaucoup d'avancées, pas la totalité de ce qui était demandé par les travailleurs, travailleuses et les syndicats, mais beaucoup, beaucoup, beaucoup d'avancées avec une augmentation des salaires, avec tout un tas de choses, par exemple, qui ont été... qui ont été obtenus, même si Donald Trump a eu ce mot par rapport aux mobilisations sociales, lui il avait dit c'est un coup d'État cette mobilisation sociale, puisque le président de Bolivie est un grand copain de Trump, hein, c'est un grand allié aujourd'hui de Trump. Donc voilà, comme Trump habituellement, il va toujours de son petit mot pour qualifier plein de choses qui se passent internationalement dans le monde, et notamment dans son précaré, hein, son jardin, son jardin gardé qu'est l'Amérique centrale et du Sud, évidemment. Bref, en tout cas, voilà, il y a eu beaucoup de mobilisation et c'est intéressant, hein, du coup, très certainement d'avoir un peu plus d'informations que ça sur cette mobilisation qui a eu lieu, qui a duré quand même un mois ou cinq semaines à peu près en Bolivie comme mouvement social, en mettant beaucoup de gens dans la rue, dans les manifestations. Et bah, ça a payé. Donc, comme quoi, ça peut fonctionner. Comme quoi ça peut fonctionner. Un autre rendez-vous sur le jeudi 9 juillet, ce sera au 19 rue Burnouf, au local Libertad, jeudi 9 juillet à partir de 18h, pour l'assemblée ouverte de la Caisse de solidarité des prisonniers, qui s'intitule Calimero, jeudi 9 juillet à 18h, donc 19 rue Burnouf. On rappelle le pourquoi de l'existence de cette caisse. Parce que la prison est un des rouages de ce système basé sur l'exploitation et la domination. Et c'est pourquoi Calimero envoie des mandats à celles et ceux accusés d'actes de révolte dont la caisse est solidaire. Et cette caisse de solidarité a besoin de continuité, évidemment. Il n'y a pas de sponsor, il n'y a pas de mécène. Aussi, cette caisse a convenu d'un rendez-vous mensuel, la plupart du temps, pour chaque mois, donc pour collecter des sous et alimenter cette caisse. Ces rencontres sont aussi, et évidemment, l'occasion d'échanger sur les pratiques face à la répression, d'assurer le suivi des différentes histoires que suit la caisse Calimero, et de discuter des situations qui se présentent. Elle est également un moment de discussion autour de possibles moyens d'esquive, de résistance et d'auto-organisation offensive contre la machine judiciaire et carcérale. Dans un souci de régularité et du mieux que c'est possible, ces rencarts ont été fixés le deuxième jeudi de chaque mois. Et si vous avez internet et que vous voulez être tenu des informations des prochains rendez-vous, des prochains concerts de soutien aussi qu'il y a quelques fois dans l'année, et pour être inscrit du coup à cette mailing list de Calimero, envoyez un mail à calimeroparis@riseup.net. Calimero, donc c'est Calimero Paris, Paris, c'est tout attaché, donc calimeroparis@riseup.net, riseup.net, donc pour vous inscrire à la mailing list de cette caisse de soutien. Et donc je rappelle que le rendez-vous ce mois-ci est à la bibliothèque Libertad, 19 rue Burnouf à Paris, dans le 19e, à partir de 18h pour cette assemblée solidaire de la caisse de solidarité Calimero, jeudi 9 juillet à 18h. Pour aller au 19 rue Burnouf, si vous venez en métro, c'est entre les stations Belleville et Colonel Fabien, sur la ligne 2 du métro. Belleville est aussi desservie par la ligne 11. Voilà pour les rendez-vous de ce jeudi. Est-ce que tu as un point terrain des luttes, Ramon ?
1: Eh bien oui, nous avons un feuilleton.
2: Dans le 19e.
1: Dans le 19e.
0: comme Calimero cette semaine.
1: Bien que là, on s'était un petit peu délocalisé. Il s'agit de toujours la lutte des salariés de Biocop, les fêtes. Leurs trois semaines de grève en début d'année leur avaient permis d'obtenir des augmentations de salaire, ainsi que la promesse de changer la gérance du magasin. Pour les augmentations de salaire, oui, ça a été tenu. pour la, le changement de gérance du magasin, ça n'a pas été tenu. Il y a un nouveau manager qui a exactement les mêmes méthodes toxiques de gouvernance que l'ancienne directrice. Ça avait provoqué déjà chez les salariés un débrayage sauvage il y a 3 semaines. Et dans la foulée, avec leur comité de soutien, ils ont envisagé un rassemblement le 25 juin devant le siège central de Biocoop. Rassemblement qui s'est tenu malgré une canicule qui n'incitait guère à sortir, mais rassemblement qui a quand même réuni de 40 à 50 personnes pendant 2 heures. Quelques minutes de slogans ont suffi à faire venir le directeur régional pour leur proposer, premièrement, de recevoir immédiatement 3 personnes déléguées par le collectif des salariés, mais sans représentants syndicaux, au motif que ceux-ci ne font pas partie de l'effectif du magasin de la Place des Fêtes. Ce qui est vrai. Et deuxièmement, alors là, c'était, faut pas sourire, hein, il s'engageait à écrire au collectif des salariés pour proposer les modalités d'un rendez-vous qui sera réservé aux seuls représentants syndicaux. Donc, on divise pour mieux régner. Mais finalement, les salariés, vu qu'on était sur place, ils ont donc accepté de désigner 3 d'entre eux pour aller discuter à l'intérieur du siège avec le directeur régional et lui confirmer qu'ils estiment ne pas avoir été entendus jusqu'à présent sur la persistance des tensions liées à la gouvernance de leur magasin. Comme on dit habituellement, l'interlocuteur a pris bonne note et en discutera également avec les représentants syndicaux quand il les recevra. Évidemment, l'été est là, les vacances commencent, les promesses risquent de s'envoler et de traîner encore plus. La direction a la tête dure, mais les salariés aussi. Il est donc fort à parier que nous serons amenés à vous reparler de ce conflit qui ira jusqu'à son terme, on l'espère, jusqu'à la victoire, comme on dit en version originale, hasta la victoria siempre.
0: Oui, parce qu'il y avait eu en effet ce rassemblement dans le 15e arrondissement, pas loin,
1: oui,
0: de Grenelle.
1: Oui, à Birakeim.
0: À Birakeim, tout à fait, oui, pas loin là-bas, là, dans cette partie du 15e arrondissement. Du 15e arrondissement, où nous allons très peu.
1: Oui, où nous allons très peu. Et là, on avait... Bon,

0: juste avant la fin de leur grève. Et ça se passe très bien. Alors, il y a de tout. Hein. Il y a de tout. J'étais juste... Un représentant de la... Il y avait deux représentants de l'AFA, d'ailleurs, à ce rassemblement, au milieu de représentants de l'EFI, des différents et divers NPA, anti-militaristes, non. non, pardon.
1: Ni anti-militariste, ni anti-autoritaire.
0: Anti-capitaliste, anti-capitaliste, révolutionnaire, révolution permanente, enfin bref. Il y a toute la galaxie de gauche et d'extrême gauche, sauf ça m'a toujours surpris. Il y a bien aussi le Parti communiste, mais il n'y a personne du Parti socialiste. C'est quand même étonnant.
2: Comment ? La ville de Paris ne soutient pas les luttes des grévistes dans leur magasin.
0: Ou alors c'est un soutien moral et de loin, mais bon. Non, je ne les vois jamais.
2: De très loin, alors. Hein.
0: De très loin, de très très loin.
2: Biocop, les légumes bio, les avancées écologiques, c'est l'heure de ma rubrique sur l'environnement. J'ai toujours pas trouvé de nom marrant sur cette rubrique, mais bon, comme c'est toujours des choses, des idées déprimantes, voilà. Alors, on va aborder deux petits sujets, puisque Gérard, tu parlais de la loi du plomb il y a quelques minutes tout à l'heure. On va reparler de cette loi du plomb et notamment de nos chers betteraviers en France hein, qui sont fer de lance de la réintroduction pardon de il faut que je lise mon papier l'acétamipride parce que c'est quand même un nom un peu compliqué. Alors le puceron vert du péché n'a qu'à bien se tenir. Cette semaine, les sénateurs, galvanisés par l'impayable même, Laurent Duplomb, se sont mis en tête, pour sauver nos plantes betteraves à sucre, auxquelles la bestiole file la jaunisse, de réautoriser l'acétamipride, un charmant néonicotinoïde qui flingue les pollinisateurs et les oiseaux, entre autres. Petit rappel, notre puissante industrie betteravière n'a jamais digéré qu'on lui sucre cette cochonnerie. En 2018, pour tenir la promesse du candidat Macron élu l'année d'avant, la France avait en effet interdit ce tueur d'abeilles et quatre autres néonicotinoïdes. Mais à force de lobbying, les planteurs de betteraves avaient en 2021 et l'année suivante décroché auprès du ministère de l'Agriculture des dérogations pour pulvériser de nouveau des néonicotinoïdes décrétés non grata à l'époque. Mais patatras ! En janvier 2023, la Cour de justice de l'Union européenne mettait fin à cette complaisance. Mais qu'à cela ne tienne, deux ans plus tard, les betteraviers réussissaient, à travers la loi du plomb, à réintroduire l'acétamipride dans le pulvérisateur, et ce malgré une pétition citoyenne ayant cumulé quand même plus de 2 millions de signatures. Nouveau râteau pour nos sucriers, le Conseil constitutionnel censurait illico ladite loi. Enfin, une partie en tout cas. Mais notre sénateur, toujours là pour batailler au Sénat auprès des endormis, retente le coup avec la loi du plomb 2, le retour. Mais qui finit un peu dans les choux. Parce que le 11 juin, le héros H-E accent aigu R-A-U-T des betteraviers a déposé dans la loi d'urgence agricole un amendement permettant aux producteurs de betteraves à sucre, mais aussi de noisettes et de cerises, d'utiliser de l'acétamipride durant une année. Les abeilles et les pucerons seront fixés sur leur sort au plus tard le 3 juillet, sauf que j'ai pas trouvé l'info depuis. D'ici là, tous les moyens sont bons pour convaincre parlementaires et citoyens que le salut de la betterave tricolore passe par l'acétamipride. La Confédération Générale des Planteurs de Betteraves, oui, elle existe, a carrément créé le site internet labetteraveendanger.fr. Allez-y, ça vaut son pesant de betterave. Hein. L'association Génération Future s'est amusée à compter les salades de betteraves racontées sur ce site. Parmi les plus belles, je cite, « l'acétamipride ne présente pas de danger pour la santé humaine, ni pour les animaux, ni pour l'environnement. » Fin de citation. Peu importe,

0: L'autorité européenne de sécurité des aliments reconnaît, je cite, des incertitudes majeures concernant l'impact de l'acétamipride sur le développement du cerveau ou encore si un beaucoup de toubibs et de chercheurs et chercheuses s'inquiètent de possibles effets neurotoxiques chez les jeunes enfants. C'est ce qui s'appelle sucrer la vérité.
1: Ah ah, ouais. Ils vont nous amuser longtemps avec leur...
0: Ah ben ils sont spécialistes quand même, hein, sous et, Macron, hein, ouais, de ça. Ouais. Hein.
1: Et je propose, et je te repropose la même loi, mais avec habillé légèrement différemment.
0: Mais ça avait déjà commencé sous François Hollande quelque part, parce que on a tendance à oublier la loi Macron. Entre juin et septembre 2015, quand même, au moment des pauses des luttes sociales, hein, malheureusement, mais la loi Macron qui était passée, hein, entre juin et septembre, et la loi Macron numéro 2, qui ne s'est pas appelée comme ça, puisqu'elle s'est appelée la loi El Khomri, puisque oui, Macron s'était retiré tout de suite en ayant balancé le projet de loi, de cette loi Macron numéro 2, en se retirant du gouvernement pour préparer son élection municipale, qui sera victorieuse pour lui. Et s'était retiré du projet, mais c'était déjà la loi Macron numéro 2, la loi El Khomri. On oublie un peu, mais c'est bien de le rappeler. Est-ce que je continue avec quelques infos déprimantes encore dans ma rubrique environnement ?
2: Vas-y, continue.
0: Allez.
2: Continue avec.
1: Continue de plomber l'ambiance.
0: Voilà. Allez. On va parler de l'écologie de droite cette fois-ci. Et ça doit être la millième fois qu'on lit pareil titre dans la presse ou dans les médias. Le réchauffement climatique, un sujet trop sérieux pour le laisser entre les mains des Verts. C'est celui d'un article du Figaro, datant du 26 juin dernier, publié en pleine canicule, évidemment, toujours le sens du tempo et du timing. Signé de la chroniqueuse Laurence de Charette, toute une tirade sur l'inaction de la ministre Monique Barbu. Celle-ci n'a jamais été encartée chez les Verts pourtant, mais quelle importance, du moment qu'on peut la cataloguer d'écolo. La canicule aurait démasqué l'irrationalité des diktats écolos. Ah bon ? Leur despotisme moral, ah bon ? Certes, Marine Tondelier proposant des congés payés pour les canicules à venir, bon, il y a de quoi débattre là-dessus. Mais rappelons que les Verts ont plus que rarement été aux manettes ministérielles. Le dernier à avoir été ministre de la Vertitude, c'était Yves Cochet en 2001 et il l'est resté moins d'un an. Et en 2012, Hollande, finot, avait nommé la verte Cécile Duflot, ministre de l'égalité des territoires et du logement, pas à l'écologie. Et rappelons que depuis la création du ministère de l'Environnement en 1971, on a vu s'y succéder comme ministre ou secrétaire d'État, entre autres, Michel Dornano, Alain Carignon, Alain Juppé, François Fillon, Elisabeth Borne, Sébastien Lecornu, entre autres. Mais oui, et ils n'y ont guère fait d'étincelles. Hein, voilà. Voynet, Hulot et Lepage, mis à part, citez le premier nom qui vous vient à l'esprit d'un ministre ou ex-ministre, ou député, ou sénateur, ou même d'un parti qui se soit illustré en matière d'écologie. Ségolène Royal ? Vraiment ? Attention quand même. François de Rugy et ses homards ? Mélenchon et sa planification écologique ? Marine Le Pen, la va-t-en-guerre actuelle de la clim ? Lors de la canicule de l'été dernier, le 30 juin 2025, la première, elle avait déjà affirmé qu'il était grand temps que la France déploie un grand plan d'équipement pour la climatisation. Fin de citation. Résultat, le RN a attendu ce 28 juin 2026 pour en présenter en catastrophe les grandes lignes. On va tout climatiser et lancer un prêt vert à 20 € par mois pour les gens pour que chacun puisse acquérir sa clim perso. Ça travaille dur du chapeau, RN, hein. Attention. Hein. Depuis un demi-siècle, quand même, rappelons-le, les politiciens et politiciennes de tous bords ont pris position pour le nucléaire. Les autoroutes, les lignes de TGV, les barrages, les méga-bassines, les chasseurs, les data centers, etc. Je vais m'arrêter là. Mais contre les éoliennes aussi, par moments, contre les énergies renouvelables, contre la taxe carbone, etc. aussi. Les politiciens préférés du Figaro ont promis de supprimer les ZFE, les zones à faibles émissions. qui ont aussi leur part de critique, d'avoir la peau des ânes, les NAN, le zéro artificialisation nette dans les plans locaux d'urbanisme, de réautoriser l'acétamipride, comme on vient de le voir juste avant, de casser les rares outils existants comme l'ADEME, l'Agence de l'Environnement, et de la maîtrise de l'énergie, par exemple. Mais en réalité, la vieille rengaine contre les escrologistes n'a qu'un but. Mettre dans le même sac que les Verts, les innombrables chercheurs et penseurs en écologie. Elle est d'abord une science et une vision. Et les innombrables ONG, collectifs et médias engagés dans une lutte inlassable et déterminée. Mais pour le Figaro, le seul vrai écolo, c'est Retailleau et son écologie de droite. Aussi vite qu'un bénitier partant de canicule, cependant.
2: Ouais, c'est... Comme tu dis, c'est déprimant.
0: Oui. Ramène un commentaire.
1: ça m'amuse toujours de voir ces gens s'agiter au dernier moment, notamment chez ceux qui ont eu dans les années passées, pas si lointaines, mais qui ont été à différentes occasions au pouvoir d'une manière ou d'une autre, et qui viennent là en train de s'étonner sur le thème. Mais qu'est-ce qui se passe? Qu'est-ce qui n'a pas été fait? Mais c'est eux qui n'ont rien fait. C'est eux qui ont refusé de voir la réalité en face. Alors en ce moment, on voit sur les réseaux, certains repassent les vidéos de René Dumont lors de sa campagne électorale de je ne sais plus quelle année. Il y a longtemps, j'étais très jeune.
2: 74.
1: 74. Et où il buvait un verre d'eau en disant « J'en profite parce que demain, l'eau sera rare. » Tout le monde s'est foutu, enfin, pratiquement tout le monde s'est foutu de sa gueule à l'époque. Maintenant, les mêmes continuent de dire « Mais non, mais je le savais, je l'ai dit. Bon, » on sait pas où ils l'ont dit, mais ils ne l'ont pas dit très fort. Et maintenant, ils arrivent avec leur solution, évidemment, comme le RN qui va climatiser à tout va. Je sais pas comment ils vont financer. Ils vont financer la climatisation de la France entière, mais ils sont là. Il suffit de voter pour eux et on aura la clim.
0: Par le nucléaire qui rencontre beaucoup de problèmes pour refroidir ses réacteurs en temps de canicule, justement. Mais bon,
1: ça se mord la queue. Hein,
0: l'été dernier, on rappellera qu'il y a eu un tiers des réacteurs qui étaient actifs. Il y en avait déjà beaucoup moins actifs, mais sur ce qui était actif, pas la totalité, donc il y en a eu un certain nombre à l'arrêt parce qu'ils n'étaient pas refroidissables à cause notamment de la Loire qui était presque complètement à sec, par exemple. Voilà, et d'autres raisons encore. Bah, pour compenser quand même ma rubrique environnement, mais on présentera ça plus en détail lundi prochain, sachez qu'il y a les Reclusiennes à Sainte-Foy-la-Grande, 15 et 18 juillet 2026, pour penser justement les luttes environnementales, inscrire ça dans l'histoire, notamment avec la pensée d'Élisée Reclus. Toujours très actuelle, la pensée d'Élisée Reclus. Voilà, et pour parler de tout un tas de sujets qu'on vous présentera lundi prochain. Voilà, je préférais le dire pour faire le pendant de des oui. infos un peu déprimantes oui. de ma rubrique environnement.
2: Je vais rajouter
0: pardon,
2: un petit truc.
0: Je t'en prie.
2: Je crois qu'effectivement, il y a une part de responsabilité de l'État, mais il y a aussi une part de responsabilité des individus qu'il ne faut pas non plus gommer. Je prends l'exemple, par exemple, des betteraviers. Les betteraviers, il faut savoir qu'aujourd'hui, c'est pas la majorité. La majorité de leurs betteraves ne servent pas à produire du sucre, comme on pourrait le penser, mais servent à produire de l'essence.
0: Puisque oui, il y a les biocarburants, tout à fait. Il y a
2: ça sert
0: aussi.
2: Ça sert à produire de l'E85, au même titre d'ailleurs que le maïs, qui est aussi un gros danger environnemental, est utilisé pour produire de l'essence. Et que les utilisateurs de l'essence, c'est bien par le biais de défiscalisation, c'est bien les particuliers. Je crois qu'à un moment donné, il y a un ensemble global dans lequel on est enfermé. Et il y a ce que vivent les gens.
0: Ouais.
2: Il y a ce que vivent les gens qui les conduit à jouer contre leur intérêt collectif au nom de leurs bénéfices individuels. Et je crois qu'à un moment donné, il faudrait peut-être aussi en prendre en compte et peut-être aller. C'est exactement le même truc que la clim. La clim, c'est une aberration, mais quand tu vis dans une bouilloire thermique, la clim, c'est la seule solution.
0: Mais oui, tu te retrouves contraint par le système à utiliser des solutions qui, à terme, ne sont pas bonnes
2: collectivement.
0: Oui, collectivement. Mais c'est tous les paradoxes du système dans lequel on est.
2: Et donc pour rechaîner avec les réunions, enfin avec l'annonce qu'il y avait sur le logement, sur la loi, je me rappelle plus comment il s'appelle.
0: Jean Brun.
2: Mais c'est vrai que si tu ne t'intéresses pas à l'amélioration de l'habitat, véritablement, à rendre les habitats vivables, pour les maisons vivables, les habitations vivables pour les gens, ben automatiquement, tu continueras à être dans un système qui va accentuer tous les problèmes que tu as.
0: Tout à fait.
2: Et c'est toute la difficulté de l'approche écologiste, qui ne peut être qu'une approche globale, ça ne peut pas être une approche individuelle, contrairement à ce qu'on te raconte.
0: Tous les reclusionnaires.
2: Tu vois ?
0: D'où les reclusionnaires. Mais évidemment, c'est un point de vue global. C'est un point de vue global à prendre, et systémique à prendre en compte. Hein, mais on aura l'occasion d'aborder ce sujet plus en détail.
2: Et à un moment donné, peut-être véritablement taper sur les syndicats d'agriculteurs, enfin les syndicats d'agriculteurs. La FNSEA et tout ça, qui est quand même un partisan du statu quo pour continuer à faire de l'agro-business et uniquement de l'agro-business, et qui refuse de se mettre en cause, parce que tu as sur l'aspect de la gestion de l'eau, tu vois, c'est aujourd'hui ils en sont à réclamer la mise en place de méga bassines de retenue d'eau parce qu'il y a la sécheresse, sans intégrer le fait que en faisant ça, ils refusent de remettre en cause leur propre production. Ils se disent pas on va produire autre chose qui consomme moins d'eau.
0: Autrement, etc.
2: On va produire autrement.
0: Bien sûr.
2: Voilà, bon, donc là, on y reviendra.
0: Non, mais on y reviendra tout à fait. C'est un sujet qui mérite d'être approfondi de toute façon sur un temps un peu plus long. On va conclure très vite, du coup, l'émission avec les deux derniers rendez-vous qui auront lieu à la librairie Publico pour cette fin de semaine, notamment vendredi 10 juillet à 19h. Publico accueille pour la sortie de son numéro 4, la revue Dissidente, la revue antiraciste et féministe qui paraît depuis maintenant à peu près un an. C'est déjà son quatrième numéro. La librairie accueillera du coup l'équipe de la revue Dissidente vendredi 10 juillet à 19h pour présenter le numéro 4, mais aussi pour présenter la revue de façon globale. Et il y aura aussi un rendez-vous dimanche, Ramon.
1: Oui. Là, ça sera, pour se détendre un peu, une projection débat organisée par le groupe Louise Michel, qui vous propose un classique du cinéma américain, La nuit du chasseur, de Charles Lawton avec Robert Mitchum. Un classique, donc, à voir et à revoir. Dimanche 12 juillet à 16h, toujours à la librairie Publico. On vous rappelle que toutes ces animations à la librairie Publico sont libres et gratuites.
2: Et ça va être le moment de vous laisser. Ah voilà, bah écoutez, on vous dit à la semaine prochaine.
1: En espérant qu'on n'aura pas fondu.
0: On sera bien là lundi prochain à 13h. On se quitte avec un dernier titre de blues pour une pensée à notre compagnon Thierry. Ce sera un titre de Chris Thomas King et intitulé Why Blues.

0: 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Ben, on est bien sur Ondes de Choc, le dernier comptoir où l'on cause, l'émission qui peut faire et défaire les carrières à loisir. Bah, Isabelle Simon.
1: Bonjour.
0: Une belle carrière que vous avez depuis que vous venez ici. Hein.
1: Voilà, merci.
0: D'accord. Juste pour douter. Il faut saluer Monique en cabine. Hein.
1: Et bonjour à Monique.
0: On ne peut rien faire sans Monique. Parce qu'elle est en même temps les cadres formateurs. Elle fait tout, Monique, ici. Hein. Mm. Voilà, il faut faire attention. Bon, on est bien sur Onde de Choc, le dernier comptoir où l'on cause. L'émission qui peut, j'ai déjà dit, qui peut faire et défaire les carrières à loisir. Alors, la dernière émission que nous avons faite, c'était à propos de la sortie du numéro 8 de In Toto. Alors, je vais vous dire un grand secret. J'ai fait l'émission sans avoir vu la revue, puisque la revue n'était pas sortie, et c'est pas facile à faire. N'empêche, on s'en est bien sorti. In Toto est paru, ça y est, là. Donc, ce sera une bonne occasion pour y revenir. Je sais qu'il y avait un rendez-vous à la Halle Saint-Pierre qui a été déplacé. Ce sera, espérons-le, en septembre. Donc, on va faire l'émission en deux parties. La première partie, j'ai une petite intervention à faire. Et la seconde partie, vous allez vous en occuper, vous qui êtes si critique envers Onde de Choc. Voilà, c'est vous qui allez vous en occuper, Isabelle Simon. On s'était quitté la dernière fois. Alors, je voulais faire une émission comme ça, au hasard, une petite introduction au hasard. Je vais être très rapide car vous avez beaucoup de choses à nous dire. J'avais décidé de faire une intervention sur Léo Mallet. Léo Mallet, tout le monde le connaît, c'est l'homme qui a publié, qui a écrit Nestor Burma. Mais en 1934, il a écrit des poèmes surréalistes qui sont absolument surprenants. Il est passé par le trotskisme, il est passé par la main à plume, qui était le surréalisme révolutionnaire pendant les années noires, comme ça. Et plus tard, il a très très mal viré, puisqu'il a viré vers l'extrême droite et le racisme. C'est là qu'on lui doit des phrases exemplaires. Du style, lorsqu'il y a du rasif dans l'air, l'arabe n'est pas loin. Donc, au niveau de l'élégance, on peut faire un peu mieux. Qu'est-ce que vous en pensez?
1: En fait, je ne sais pas ce que c'est que le rasif.
0: Donc, le rasif, c'est pas ce que c'est.
1: Ah, non, dites-moi.
0: Le rasif, un rasoir.
1: Ah, bah oui, bah, je ne savais pas.
0: Alors, c'est bien, vous êtes venus pour apprendre des choses. Donc, j'avais décidé comme ça de partir au hasard, et puis le hasard est là. Donc, je ne vous parlerai pas de Léo Mallet, ce sera pour plus tard, bien que là, il a cette phrase, lorsqu'il y a du rasif dans l'air, l'arabe n'est pas loin, ce n'est pas très élégant, je réitère. Je me promène au Père Lachaise, comme ça, et puis je passe devant la tombe d'Henri Curiel. Henri Curiel qui a un peu oublié. C'était un militant anti-colonialisme qui s'est fait tuer à Paris en 1978 d'ailleurs. Il s'est fait assassiner. On n'a pas retrouvé ses assassins dans la grande pratique des assassinats d'extrême droite. Il y a eu Pierre Goldman, etc. On ne les retrouve pas comme ça. Pendant la guerre, c'était la cagoule qui faisait ça, puisque les frères Rosselli se sont fait tuer par la cagoule en 37, je crois, en Normandie. Donc je passe devant, comme ça, il y a des choses qui se passent, et je dis, je ne parlerai pas d'aller au balai, et puis au courrier, comme ça, qu'est-ce qui se passe? Je reçois lettre de 7, signée Mohamed El Kibir, qu'on connaît ici puisqu'il est sur Radio Libertaire, il fait plein d'émissions sur Radio Libertaire. Bref, histoire de la libre pensée arabe. C'est quand même un sujet qui est intéressant, vu qu'avec tout ce qu'on nous montre du monde arabe, tout ce qu'on nous montre de l'islam, etc., on finit par croire que ce n'est que des bombes, que des terroristes, etc. Quand on donne la parole, on donne la parole à un Tariq Ramadan. Je ne sais pas si ça vous inspire, Tariq Ramadan.
1: Il me semble qu'on ne lui donne plus beaucoup la parole, bon, ce qui est pas
0: voilà,
1: mal.
0: Il est en taule pour viol, ça doit être ça, non? Il est en prison pour viol, hein?
1: Probablement, oui.
0: Voilà. Mm-hmm. Moi, je l'avais entendu, j'avais trouvé ce passage. Les ennemis sont parfois intelligents, extrêmement intelligents. Un jour, j'ai fait une émission avec une féministe, ça m'arrive de temps en temps, qui était là, et qui s'était trouvée retrouvé à la tribune avec Tariq Ramadan. Et je lui dis, mais comment vous en êtes sorti? Ben, il c'est très difficile, tellement c'est un serpent qui est comme ça. Qui est comme ça. Bon, donc, effectivement, Mohamed El-Kébir nous montre dans cette lettre-là, brève histoire de la libre pensée arabe, qu'il y a un fond, il y a toute une pensée matérialiste qui existe, toute une pensée athée qui demeure dans les pays arabes. Hein? Même si ça ne transparaît pas, même... Et ne pas le croire, c'est avoir une méconnaissance historique, dans le sens où j'arrondis tout ça, il y avait à Paris le désir libertaire qui était publié. Et le mot libertaire n'a pas le même sens en arabe qu'en français d'ailleurs. Il y a un sens de plaisir dans le mot libertaire. Là, ce désir libertaire qui a été créé, entre autres, par Abdelkader El-Janabi. Il y avait un Libanais, il y avait un Syrien, il y avait un Algérien. Effectivement, ils se sont tournés vers l'école de Francfort, quand même une école au niveau philosophique très matérialiste. Voilà. Et donc, il y a cette preuve-là. Donc, c'est complètement fallacieux de dire qu'il n'y a pas une pensée matérialiste ni athée dans le monde arabe. Si on remonte dans le temps, comme ça, il y a ce groupement Art et Liberté en Égypte qui a été créé. On trouve Georges Hénin, on trouve Ramsès Younam, et je crois que c'est en 38, peut-être arrondir là, qui ont été les premiers à dire « Vive l'art dégénéré ». Mmh. Hein? Et donc il y a cette lettre, si on peut se la procurer, bah, vous tapez lettre de 7. Mohamed El-Kébir, il y a plein de choses à se dire, comme ça, là je vais très très rapidement. N'empêche au niveau de l'humour, il arrive, et il serait peut-être bon de le faire, puisque nous on l'a fait, on a rendu plusieurs fois hommage à Sylvain Maréchal. Sylvain Maréchal en 1800 écrit ceci: Arabe, cette nation spirituelle compte beaucoup d'athées et répond parfaitement à ces demi-philosophes qui prétendent que l'athéisme éteint toute imagination. Voilà, on peut être matérialiste et avoir un imaginaire très riche. Ça veut dire en gros tout ça. Ça vous paraît, non? Ça vous paraît contradictoire?
1: Oui, c'est évident, de toute façon, on n'a pas d'autre choix.
0: Bien sûr. Donc il y a eu ça, et puis il y a eu autre chose au niveau du hasard. C'est que Monique ne le sait pas, mais je vais lui dire, Radio Libertaire, dans sa partie la plus décisive, m'a accrédité un billet de train pour aller à Varsovie ce week-end. Donc je suis allé à Varsovie ce week-end. Je suis rentré vite fait parce qu'on m'a pas payé l'hôtel. Alors c'est comme ça, je voulais un hôtel 4 étoiles, ils me l'ont refusé. J'ai fait l'aller-retour. J'ai été très pressé de vous voir, Isabelle, et puis de voir Monique aussi. Là, je suis allé voir. Donc je suis allé quand même. J'ai fait ce saut à Varsovie où il y a une exposition. Et cette exposition, c'est, en fin de compte, on peut le résumer comme ça, comme quoi le surréalisme est un élément politique. On nous rappelle que le surréalisme est un élément politique, ce qu'il a été au départ, derrière. D'ailleurs, changer la vie, transformer le monde, Marx et Rimbaud, c'était là-dessus. Donc on est très loin de tout l'occulte ou le mysticisme dont on essaye de lui accoler actuellement. La dernière fois, sur Radio Libertaire, j'avais révélé... une carte postale où on voyait un évêque gnostique qui était en pleine cérémonie. Et au dos, on avait réussi à récupérer une phrase de Benjamin Perret, parce qu'il y avait le mot Dieu à l'intérieur. Donc, en tout cas, brusquement, Benjamin Perret était douteux quant à la religion. Pas du tout. Benjamin Perret a été se battre en Espagne. Il était athée, il était matérialiste. Il est resté proche des syndicats de l'imprimerie, si je ne m'abuse. Donc, on ne peut pas faire ça. Donc, cette exposition qui a lieu, je ne sais pas, il faut vous renseigner, hein, au Muséum d'Art Moderne de Varsovie, nous rappelle combien le surréalisme est anti-colonialisme, anti-impérialisme, anti-fascisme, et c'est d'une des grandes clés du surréalisme. Et si on regarde bien toute l'histoire du surréalisme, que ça aille de l'exposition coloniale du début du siècle, en passant par le manifeste des 121, puisque c'est Jean Schuster qui l'a initié, ça demeure un mouvement matérialiste et politique, et athée. Et un des meilleurs textes d'ailleurs à voir là-dedans, et je le rappelle, c'est quand même le texte d'Aimé Césaire, Le discours sur le colonialisme qui est une splendeur à tous les niveaux. Il fait une chose, on est en 50, il fait une chose au niveau politique qui était difficilement admissible, surtout qu'il est petit député noir à l'Assemblée. Il arrive, il s'en prend à la bonne culture française, et il n'hésite pas, il compare le colonialisme à l'hitlérisme. Il y va. Bon, là. Alors, on en pense qu'on veut. La pilule passe pas très bien à l'époque. Et hier, sur Public Sénat, ils ont retransmis le procès Klaus Barbie. Très intéressant. Effectivement, c'est Maître Vergès qui prend la défense de Klaus Barbie. Alors, comment on peut le faire? On n'en sait rien. Il dit des choses, là, je vais vous faire plaisir, immondes sur les femmes. Maître Vergès, des choses immondes sur les femmes. Oui, c'est absolument indéfendable, etc. Mais...
1: Même pour vous.
0: Moi, je me suis tâté très longtemps.
1: J'ai pas pu l'empêcher.
0: Non, mais je sais que vous pouvez l'empêcher. C'est pour ça que vous êtes là, d'ailleurs. J'adore les langues de vipère à un micro. C'est un plaisir pour moi. Ça me fait venir une érection, je tiens à vous le dire. Ceci dit, effectivement, les gens n'ont pas noté, parce que la gauche est complètement illettrée, qui reprend le grand thème d'Aimé Césaire en comparant le colonialisme au nazisme. Et c'est pour ça que dans sa dernière plaidoirie, Maître Vergès, il est au milieu, comme ça, il fait venir un avocat algérien, un avocat congolais, il fait cette démonstration, comment on peut condamner le nazisme, alors qu'on a été des coloniaux, alors que le colonialisme n'est pas mieux. Bon voilà, c'est très intéressant, et c'est surtout très d'avant-garde, parce que ce qu'on n'acceptait pas en 87, c'est rentré maintenant dans une forme de réflexion. Bon, ceci, je sais que j'étais un peu long, parce que vous avez beaucoup de choses à nous dire, même des réflexions un peu pernicieuses, Elisabeth Simon, c'est pas grave, allez tous à Varsovie voir cette exposition, pourquoi le surréaliste est matérialiste et athée avant toute chose, dans son historique. Voilà, on va écouter un peu de musique, et après vous prenez le micro.
1: Ah oui, d'accord.
0: Vous voulez bien faire comme ça?
1: Ok.
0: Un peu de musique.

0: Oui, bah, je parlais au 01 43 71 89 40. Et merci, Monique. Je parlais de la suite de hasard qui a fait que j'ai choisi d'intervenir comme ça. Et somme non, acmé du hasard, je vais dans une boîte à livres. Je fréquente beaucoup les boîtes aux livres. C'est très, très bien. Et je tombe sur un livre de Jean-Marie Pelt, Le langage secret de la nature. Je regarde, je le trouve en exergue, et comme Mohamed El-Kébir, dont nous venons de parler, ces brèves histoires de la libre pensée arabe, et je trouve en exergue du livre de Jean-Marie Pelt, Les langages secrets de la nature, sur la libre pensée. Homme, libre penseur, te crois-tu seul pensant dans ce monde où la vie éclate en toute chose ? Respecte dans la bête un esprit agissant. Chaque fleur est une âme à la nature éclose. Et là, c'est Gérard de Nerval. C'est les chimères. Et c'est vraiment un des préambules à ce que Breton va appeler les grands transparents. C'est-à-dire que toute une recherche qui vient très tôt sous sa plume, d'ailleurs. Comme qu'entre vous et moi, Isabelle, il y a des êtres qui se promènent qui ne sont pas de l'occulte, qui ne sont pas de la mystique, mais qui se promènent comme ça, et c'est exactement ce que raconte Nerval et ce que va reprendre André Breton. Bon, alors maintenant, on a écouté ce morceau de musique, là, c'était quoi ? C'était les Retamitsuko.
1: Alors, c'était les Retamitsuko, oui. Et donc, mine de rien, sur un air joyeux, c'est une chanson qui raconte les trains de la déportation, puisque le père de Catherine Ringer, donc d'Erita Mitsuko, a connu la déportation, a connu ses trains. Et donc c'était une petite salutation guillerette, mais pas tant que ça, pour certaines femmes qu'on va rencontrer dans le recueil de Christophe Dauphin. Et puis également dans d'autres textes dont je parlerai un peu un peu en dehors du recueil, mais qui le rencontrent quand même.
0: Pour un soleil de femme 2. Voilà. Hein, publié aux Hommes sans épaules. Alors, je crois que vous l'avez lu avec beaucoup d'attention.
1: Ah, mais j'ai des preuves, regardez.
0: Vous avez marqué, annoté, etc. Il sera difficile à revendre après, d'ailleurs.
1: Je pense.
0: Moi, j'avais fait 2-3 interventions, mais je n'avais pas eu le temps. Donc, une sur Elodia Turki, dont le fils est encore en prison en Tunisie, c'est ça ?
1: Kayam Turki.
0: Oui.
1: L'ouvrage de Christophe Dauphin, qui est extrêmement, enfin c'est une mine hein, de sa fourmi de renseignements tant biographiques que concernant les œuvres des femmes qui sont présentées. Donc son livre s'ouvre justement sur l'évocation d'Elodia Turki, qui est une figure importante au sein des Hommes sans épaules. Au sein également de la galerie Librairie Racine, dans laquelle vous trouvez toujours des livres de poésie.
0: Et du pinard.
1: En plus, que demande-t-on ?
0: C'est pour ça que vous le fréquentez d'ailleurs, Isabelle Sy.
1: Et aussi des petits livres de philosophie pour les enfants. Et donc on trouve aussi les œuvres de Frédéric Tison, au passage, qui est un grand poète récemment disparu.
0: Vous faites toujours des interventions à Romainville, au fait ?
1: Toujours, oui.
0: Et avec toujours les mêmes, Cesare Pavese, Frédéric Tison et tout.
1: Alors,
0: ça ?
1: Alors je change à chaque fois, puisque j'ai un noyau dur, mais j'ai aussi des gens nouveaux qui viennent se greffer à chaque fois. Donc je fais toujours des choses différentes.
0: C'est avec des gens qui viennent d'horizons différents.
1: Alors oui, cette année c'est extraordinaire, puisqu'on a toujours les gens qui viennent d'Afrique du Nord, beaucoup. Des gens qui viennent d'Afrique, du Soudan notamment. Et puis de façon exotique, une Irlandaise, un Argentin, deux Brésiliens. On a aussi un Palestinien, enfin bon... Et puis une Roumaine, enfin bon, moi je trouve que c'est merveilleux la façon dont tout ce monde-là cohabite, voilà. Et ce livre à la poésie, très volontiers.
0: Donc ce livre, c'est pour un soleil de femme 2, s'ouvre sur Elodia Turki.
1: Voilà, Elodia Turki. Dont Christophe Dauphin évoque la mère, hein, qui était la Chiqueta, donc une figure de la guerre d'Espagne. Et donc Elodia Turki est née en 1939. Elle est née dans un camp de réfugiés espagnols, républicains et anarchistes. Elle reste avec ses parents en Tunisie, elle va poursuivre l'engagement politique qui fut le leur. On la retrouve Miss Tunisie, parce que il faut dire qu'elle est très belle également, et puis championne olympique l'année suivante, en 60. Donc elle a vraiment un parcours très éclectique. Elle écrit, bien sûr, elle écrit des poèmes, et puis elle est publiée ensuite aux Hommes sans épaules, à la Galerie Racine, et donc il y a il y a des textes qui sont proposés d'elle. Alors je peux vous citer par exemple en 2015, c'est à la page 39 hein, du livre, la mer dessinée par ma soif portera mes vaisseaux, tout sera car je suis fantastique animal, enfant illégitime d'une grotte et d'une étoile. Sa main, la tienne, telle une ombre jalouse, dans la fleur innombrable de ma peau, peut-être eût-il suffi que la lenteur des yeux épelle enfin le trouble, pour que pour toujours soit l'improbable partage. Donc, texte poétique dont on prend connaissance ici. Et comme vous le disiez, donc, son combat politique...
0: C'est le terme. Ce qui vous a plu, en fin de compte, si j'ai bien compris ce que vous me racontez, c'est pas facile.
1: Merci encore une fois.
0: Pour un soleil de femme 2, c'est le rapport poésie et politique de ces femmes, non,
1: oui,
0: en général.
1: Oui, c'est-à-dire qu'elles sont toutes dans un engagement, donc que ce soit sur un plan littéraire, sur un plan politique, ou bien des deux manières. Et donc, elles, hein, comme vous l'avez dit, son fils Kayhan Turki poursuit son combat. On sait qu'il est en prison en Tunisie actuellement et je crois qu'il a pris 48 ans de prison pour s'être opposé au régime en fait. Voilà. Alors je vais malheureusement aller à grands pas à travers ce recueil parce qu'il est extrêmement fourni.
0: Allez-y, une petite parenthèse puisqu'il faut quand même être cohérent sur Radio Libertaire là, puisqu'on a commencé avec Mohamed El Kébir, brève histoire de la libre pensée arabe. Là, il y a je crois que c'est Amnesty International, une chose qui a révélé que l'homosexualité, ça faisait pas bon être homosexuel dans les pays arabes ou dans les pays noirs. Je sais pas si vous avez ça. Soit on est condamné à mort, soit c'est l'amputation, soit c'est le bâton. Mmh. Voilà, c'est.
1: Et ça vous a choqué?
0: C'est pas choqué, c'est quelque chose qui est, oui, je sais pas, c'est pire que ça.
1: Oui, bien sûr.
0: C'est
1: oui.
0: Pire que ça, on va revenir, bien sûr.
1: Oui, donc elle, bien sûr, montre un aspect tout à fait, enfin, qu'on ne rencontre plus aujourd'hui, qui n'est plus autorisé aujourd'hui, hein, bien sûr, comme toutes les femmes qu'on va rencontrer dans le recueil.
0: C'est exactement ça, oui.
1: Alors, je vais à grands pas. Il y a également une évocation d'une femme qui était plus connue, je pense. Il s'agit de Madeleine Riffaud.
0: Ah, magnifique.
1: Voilà. Ouais. Qui s'illustre quand elle a 19 ans en tuant un officier allemand dans la rue. Donc à la suite de ça, elle est emprisonnée, elle est torturée. À la libération, elle se trouve un petit peu en déshérence, comme beaucoup de jeunes de cette époque qui se sont trouvés finalement en butte à une certaine solitude. Je pense notamment à Marceline Loridan Evans, hein, qui était la compagne de Joris Evans, qui avait aussi songé au suicide à ce moment-là, bon, avant de vivre aussi une longue vie. Madeleine Riffaud va rencontrer Paul Éluard, qui va reconnaître la qualité de ses textes poétiques. Elle va entrer au journal L'Humanité. Elle devient journaliste et puis elle va couvrir la guerre d'Algérie, la guerre d'Indochine. Elle va connaître une grande passion amoureuse avec le poète vietnamien Nguyen Dinh Thi. Passion amoureuse qui va durer 50 ans. Et puis, elle continue également le combat aussi dans le quotidien, puisque en 1973, elle est recrutée au sein des hôpitaux de Paris. Elle va écrire, enfin, on a son témoignage dans Les Linges de la Nuit. Alors, Les Linges de la Nuit, c'est publié en 1974, mais il y a une édition augmentée après le Covid qui témoigne justement des conditions invivables, en fait, qui sont celles des personnels hospitaliers, en fait. Hein. On la retrouve aussi, toujours protestant, mais cette fois-ci côté patiente-impatiente, hein, puisque quand elle sera une très vieille dame, elle va passer 24 heures dans les couloirs des urgences.
0: Ça c'est l'humour, elle est restée sur un brancard. Sans boire ni manger.
1: Pendant 24 heures.
0: Et sa fin de vie n'est pas terrible, puisqu'elle avait une dame qui s'occupe d'elle. Et la dame va se faire escroquer.
1: Oui, parce qu'elle est aveugle, en fait. Et puis elle fait confiance, quoi.
0: C'est une vie magnifique. Pour qui connaît la gueule de Madeleine Riffaud, elle conserve un visage d'enfant très, très, très longtemps.
1: Mmh. Tout à fait. Et elle se dit, résistante. Bon, nous, on dirait plutôt maintenant résistante, mais jusqu'au bout, quoi. Elle ne veut pas être considérée comme une victime. Et donc, dans sa dernière étape, hein, elle dit qu'elle porte la voix de ceux qui n'en ont pas, parce que dans les hôpitaux, bien sûr, elle a vu des gens qui n'avaient aucun pouvoir, qui n'étaient pas connus, voilà.
0: Petite parenthèse, si vous permettez, Isabelle, c'est qu'on a commencé par l'aspect politique du surréalisme. Dans le surréalisme, qui reste politique durant toute son histoire, il y a Aragon qui devient stalinien, il y a Éluard qui devient stalinien, il y a Vaillant, qui était du grand jeu, qui va devenir stalinien. On a une interrogation là-dessus, on ne peut pas y répondre. Comment ces gens-là, qui viennent de la liberté même, vont tourner, comment l'histoire les fait tourner comme ça. Et on tombe même sur votre ami Drieux-La Rochelle. Drieux-La Rochelle tourne, qui n'est pas surréaliste, mais qui tourne, on le trouve, ami Jacques Rigaud, qui tourne dans le mouvement Dada, comme ça. Comment il va finir au PPF, au parti fasciste français. Voilà. Alors, c'est une interrogation. C'était une parenthèse continue, je ne veux pas vous troubler.
1: En concernant Aragon et Éluard, c'est peut-être pas la meilleure partie de leur œuvre au moment où ils entrent au Parti communiste.
0: Oui, mais ils le font, attention. Ils le font.
1: Oui, mais je crois que c'était par souci d'efficacité.
0: Je ne voudrais pas faire ça, mais parce que vous avez beaucoup de choses à nous dire. Il y a une interview d'Aragon sur Europe numéro 1 dans les années 70, où il est directeur des lettres françaises, il est la grande star du Parti communiste, où il dit « je suis demeuré surréaliste ». Et on ne sait pas, comme ça, j'avais Yves Buin un jour, j'avais parlé de ça d'Yves Buin au micro, il me dit, il ne faut pas exagérer non plus. Bon, allez-y, excusez-moi, c'est une parenthèse.
1: Mais ça relève de la contradiction dont on parlait récemment.
0: Donc, voilà. Vous voulez parler de un sujet qui m'intéresse dans cette série. Pour un seuil de femme numéro 2, cette poétesse femme, c'est ça? Non? Ah, vous préférez ça, allez-y.
1: Alors, avant, je parlerai des femmes, évidemment. Auparavant, je souhaitais faire un écart hors du recueil pour évoquer une dame qui s'illustra également dans la résistance et qui vécut aussi centenaire puisqu'elle est morte en 2025. Il s'agit d'Alice Mendelssohn et donc on la rencontre grâce à Catherine Ringer. Et alors je vous parlais de rencontres complètement incroyables. Alors c'est pour ça qu'en début d'émission on a passé le petit train d'Erita Mitsuko. Il se trouve donc que le père de Catherine Ringer, qui était Sam Ringer, qui était un peintre, a été déporté et a connu ses trains. Alice Mendelssohn, elle est adolescente, hein. Elle échappe à la rafle du Veldiv en 42. Son père, lui, part à Auschwitz auparavant et ne reviendra pas. Il est dénoncé par un collègue coiffeur qui lorgne sur la clientèle. Alice Mendelssohn, elle sera sauvée par la femme d'un gendarme qui sait qu'il va y avoir la rafle du Veldiv et qui choisit de les sauver, elle et sa mère, enfin de les prévenir en fait. Et alors ce recueil donc qui est proposé par Catherine Ringer, finalement rassemble des textes qu'Alice Mendelssohn a écrit toute sa vie. Ça part à partir de 47, certains ne sont pas datés, et ça va jusqu'à sa mort, quasiment jusque dans les années 20, et ça témoigne d'une vitalité, d'une joie de vivre totalement extraordinaire. Alors comme je ne vais pas pouvoir vous lire beaucoup de textes, je vous donne quand même quelques titres, parce que ça donne une idée un peu du personnage. Alors il y a un poème qui dit « Je ne suis pas à voir, je suis à sillonner ». Il y a un autre poème, alors le titre est très drôle, elle écrit ça en 47 hein, quand même. À l'homme léchable qui fut et sera passé au tamis de la langue.
0: Et ce sont des textes érotiques?
1: Alors c'est très beau, c'est plus que ça, en fait c'est des textes amoureux, donc ça va au-delà, quoi. C'est vraiment, c'est de la vitalité, c'est de, comment dire, de la joie pure, et jusqu'à la fin de sa vie finalement, elle savoure dans ses années de centenaire y compris. Je peux vous lire peut-être celui qu'elle écrit à 97 ans.
0: 97 ans.
1: Elle n'écrit pas des textes longs en plus. Hein. Alors, depuis 40-44, ne pas avoir été prise, pouvoir encore penser à mon père, donc, qui n'est pas revenu, et à tous les amis restés en enfer, pour eux tous, être encore là, être en vie, vivante à vivre, sur le socle de ma tête, ni mémoire, ni mots. Mais ce soir, c'est la fête, j'adore encore et encore vivre, être vivante, en vie. Le souffle d'Auschwitz, souffle et sourire, peuvent aussi avoir valeur de revanche. Donc elle écrit ça entre 2022 et 2023, donc elle garde tout ça en tête, et néanmoins, elle a choisi donc cette énergie.
0: Catherine Ringer a fait un spectacle.
1: Alors, Catherine Ringer, j'y viens. Donc, il se trouve que Alice Mandelson a cherché des traces de son père, bon, qui n'était pas revenu. Elle rencontre, au cours d'une exposition dans les années 82, elle rencontre Sam Ringer. Et qui lui parle finalement de ces conditions qu'a connu son père. Il se trouve que Alice Mandelson était professeure de lettres et elle intervient à un moment donné dans la classe de la deuxième fille de Catherine Ringer, Ginger Ringer, et elle lui dit mais ton grand-père c'était Sam Ringer, etc. D'où rencontre avec Catherine Ringer qui est ravie bien sûr de faire sa connaissance. D'où ce recueil, d'où le spectacle L'érotisme de vivre. Et Alice Mandelson a eu la joie d'y assister deux fois. En fait, avant de mourir. Et Catherine Ringer reprend ce spectacle, alors ne ratez pas, le 10 octobre prochain à la Maison de la Poésie. Allez vite prendre vos places parce que je ne céderai pas la mienne.
0: C'est chanté.
1: Alors c'est lu, mais c'est lu avec de la musique.
0: Vous savez ce qu'on va... Excusez-moi, parce qu'il y a quelqu'un qui est en train d'organiser en cabine. On va passer un peu de musique et on va reprendre après. D'accord ? Ça vous va comme
1: si
0: ça ? Parce qu'il fait très chaud, je vous avais prévenu.
1: Oui,
0: hein.
1: Oui.
0: Je ne veux pas que Monique finisse sur le chaos.
1: Alors hein. En plus, c'est très beau, c'est le courage des oiseaux, me semble-t-il.
0: Oui, c'est ça.
1: Qui concerne tous les recueils qu'on a là.
0: C'est ça.

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0: Que belle-mère fait cette poupée, hein, belle-mère qui va fuir bien sûr l'Allemagne nazie, il fait cette poupée qui se disloque avec ce corps qui est un corps, c'est pas un corps qui correspond à l'idéal corporel nazi. Et c'est bien expliqué comme ça, comme quoi le surréalisme passe par la peinture, passe par la poésie, certes, mais n'est pas que peinture et poésie. Hein. On est parti sur le... Lorsqu'ils disent très tôt comme ça, il faut aboutir à une nouvelle réinvention des droits de l'homme. Ils disent pas du citoyen, faut pas se... Les gens font des erreurs comme ça. Mais des droits de l'homme, c'est ça. C'est-à-dire que chaque geste qu'on fait est un geste qui doit intervenir politiquement. Lorsqu'il y a ce massacre à Charonne en 62, je sais pas, ça vous inspire, 62 Charonne, la manifestation contre la guerre d'Algérie, ils sont couverts dans le métro, ils sont écrasés, il y a des morts, il y a 8 morts, c'est une grande manifestation à Paris, etc. Le peintre Matta fait une peinture sur Charonne. C'est-à-dire, il y a toujours un contact avec le politique et l'histoire. Hein, il faut absolument jamais que le surréalisme, à moins de tomber dans une succursale de la bourdieuserie, etc. Voilà, c'est quelque chose qui appartient à l'histoire. Et comme c'est pour ça que j'ai une grande sympathie pour les Femmes, pour leur théâtralité. Je les ai vues dans les manifestations. L'animation et c'est le style. C'est le style parce qu'elles enlèvent leur. Elles sont poitrine nue, personne n'intervient de façon grossière.
1: Sauf la police,
0: comme ça. Il y a une espèce de théâtralité qui rentre là-dedans. Et il y a. Je crois que nous avons correspondu par SMS ou par mail sur le sujet lorsque cet abruti de Darmanin, qui n'est jamais venu sur onde de choc, là, a interdit cette manifestation devant le ministère de la Justice, là. La manifestation a quand même eu lieu, elles sont venues, elles se sont déshabillées dans un rituel absolument parfait au niveau de la théâtralité.
1: Et vous y étiez ?
0: J'y étais pas, j'ai vu ça sur un écran, malheureusement, mais je trouve ça absolument, ce rapport au corps et au langage au niveau politique, c'est absolument superbe.
1: Voilà. Christophe Dauphin évoque justement les Femmes dans son œuvre, à travers bien sûr leur fondatrice Oksana Shashko, donc qui crée les Femmes en 2008 en Ukraine. Au départ, c'est un mouvement qui s'élève. Bon, elles sont trois, hein, au départ, et donc elles s'élèvent contre le développement de la prostitution en Ukraine. Leur slogan, c'est l'Ukraine n'est pas un bordel, justement. Et Oksana trouve cette façon de marquer les esprits, hein, de se dénuder, de se montrer torse nu. Puisque le corps de la femme est subversif. Hein. Donc, il y a cette façon, hein, de se camper de manière guerrière, en fait. Et alors, elle est réfugiée à Paris en 2013. Disons qu'elle va perdre un peu de... Elle perd la sève, finalement, les racines du mouvement. Elle se reconnaît plus tellement dans ce que ça donne du côté de l'Europe. Elle trouve que ça perd en énergie. Et elle se tourne à nouveau vers les icônes, mais elle peignait des icônes au départ, hein, traditionnelles, et puis elle fait des icônes subversives, donc dans lesquelles on voit des apôtres avec du vernis à ongles, on voit un Christ féminin, bien sûr, une pêche miraculeuse, et dans les filets, ce sont des mains, donc des mains de réfugiés qui se noient en Méditerranée. Elle perd peu à peu elle-même son énergie vitale. Elle va finir par se suicider en 2018, à 31 ans. On la voit, alors si vous voulez la voir, on la voit dans un documentaire sur l'amie qui l'avait recueilli, enfin qui l'hébergeait à Paris, qui est la jeune peintre Apolonia Sokol. Et il y a un documentaire qui est sorti en 2023, Apolonia. On voit donc Oksana en arrière-plan, qui devient de plus en plus transparente finalement, et qui finit par se perdre dans cette Europe qui ne lui apporte pas suffisamment de... Enfin, qui correspond plus aux idées qu'elle souhaitait promouvoir, disons. Et elle ne se reconnaît plus non plus dans le mouvement que deviennent les Femmes. Alors, On trouve aussi, toujours dans le recueil de Christophe Dauphin, l'évocation d'une poète. Alors, on peut dire poète parce que c'est un mot épicène, hein, masculin et féminin, ou poétesse parce que

0: comme quand un mot se féminise, il se dévalorise. Moi, j'ai un petit peu envie de dire poétesse aussi, de même que féministe, finalement, a été acceptée, alors qu'au départ,
1: facteur
0: c'était
1: et
0: une
1: factrice aussi.
0: Ah, je pense qu'il y avait déjà factrice au départ, hein, vous savez bien. Mais bon, alors, donc, poète ou poétesse, Christophe Dauphin dit poète, donc voilà. Donc, il y a cette poète-poétesse extrêmement populaire en Iran. Alors, bon, je vais sûrement mal prononcer, Farouk Farrokhzad, née en 39, elle meurt accidentellement en 67, et donc sa poésie est extrêmement sensuelle, charnelle, bien sûr inaudible aujourd'hui en Iran. La comédienne magnifique Golshifteh Farahani l'a lu magnifiquement sur Arte. Alors moi je veux bien vous le lire moins magnifiquement, si j'ai le temps, mais du coup vous vous reporterez à Golshifteh. Mais non, c'est pas là, c'est dans l'autre qui est là, voilà. Parce que vous avez aussi ses œuvres complètes en poésie Gallimard, si vous allez à la librairie Utopiran, qui se trouve dans le quartier de la rue des Entrepreneurs, le quartier iranien de Paris. Alors, péché, j'ai péché, oui, j'ai péché, jouissance inouïe, dans des bras de feu enflammés, j'ai péché, oui, j'ai péché dans des bras de fer brûlants qui me cherchaient, rancuniers. Dans ce lieu solitaire, sombre et silencieux, j'ai regardé ses yeux débordants de secrets. Dans ma poitrine, mon cœur impatient a tremblé des désirs suppliants de ses yeux. Dans ce lieu solitaire, sombre et silencieux, je me posais troublé à ses côtés. Ses lèvres, sur mes lèvres, ont versé le désir du poids de mon cœur fou. Je me suis libérée. Bon, je lis seulement cet extrait, vous irez voir la suite, vous achèterez le recueil entier à la librairie Utopiran. Au passage, on peut aussi saluer, hélas, la mémoire de Marjane Satrapi qui a choisi... Voilà.
1: Alors, j'espère que vous avez revu ou vu ou que vous connaissez ce film.
0: Mais oui, je le voyais régulièrement.
1: Hein, ce film.
0: Je le projetais à mes élèves, police, à mes enfants, oui.
1: Bien sûr. c'est magnifique.
0: Quand oui, on le revoit, oui, oui, tout c'est à magnifique, fait. Hein. Et c'est drôle en même temps, quoi.
1: C'est drôle, mais c'est en même temps, il y a toute une structure politique qui est claire.
0: Tout à fait.
1: Qui est claire, c'est ça. C'est moi, ce qui m'a, je l'ai revu, je l'avais déjà vu. Hein, ce qui m'a dans ce film Persepolis, c'est la clarté idéologique.
0: Tout à fait. Mm-hmm. Oui, elle retrace tout l'historique.
1: Tout, tout l'historique, et ouais. Ça dure, c'est assez long d'ailleurs. C'est deux heures et
0: oui,
1: quelques.
0: Oui, c'est plus
1: là,
0: de deux heures.
1: Mais
0: tout, c'est très clair.
1: Toute la structure est là.
0: Mmh, c'est limpide. C'est
1: limpide sur ce qui a été.
0: Oui. Et elle a été harcelée donc jusqu'avant sa mort, hein, à cause de ce film d'animation, à cause de la bande dessinée également qui est à l'origine, hein, et qu'on trouve aussi donc. Chez Utopiran, bien sûr. Alors, je souhaitais, au sujet de Marjane Satrapi, lire ce qu'a dit d'elle Michel Perrault, bon, quand elle est morte de tristesse, dit-on, hein, puisqu'elle avait perdu son compagnon un an avant. Alors, Michel Perrault dit, Marjane Satrapi n'a pas seulement changé notre regard sur le monde, elle en a renversé la hiérarchie, en faisant des femmes non plus des objets de récit, mais des sujets de l'histoire. Voilà, donc elle dit ça le 19 juin. Moi, il me semble qu'Alice Mandelson fait la même chose. Hein. Elle fait des femmes des sujets et non pas seulement des objets de désir. Voilà. Donc, on garde en mémoire l'œuvre à la fois dessinée et puis également filmée hein, de Marjane Satrapi. Et puis ses propos.
1: Elle est morte à Paris,
0: disait,
1: c'est ça ?
0: Elle est morte à Paris, oui.
1: À Paris.
0: Elle disait « Le plus grand ennemi de la démocratie, c'est le patriarcat. » Et vous adhérez ?
1: Bien sûr.
0: Forcément.
1: Bien sûr.
0: Voilà.
1: Demandez à mes 8 enfants, vous allez voir ça.
0: Je n'y manquerai pas. Alors, en poursuivant chez Christophe Dauphin, on rencontre toujours, donc à grands pas, et puis je m'en excuse, hein, vraiment, on rencontre la poète libanaise Joumana Haddad. Je peux vous lire simplement... Alors c'est très très beau aussi. Je cherche, mais comme j'ai mis des marque-pages...
1: Oui, on écoute un peu de musique, il fait très chaud. Merci Monique.
0: Sinon je l'ai.

0: Chers auditeurs, au 01 43 71 89 40, dommage que nous n'avons pas de caméra, car vous auriez assisté au numéro d'équilibriste Monique, qui a eu le temps de monter sur la table d'ailleurs. Je crains beaucoup pour elle, je tienne beaucoup à elle, mais il aurait fallu que je la ramasse, c'est ça. Et serait nuit à l'émission sur Radio Liberté à 89.4. Oui, on a commencé cette émission avec comme quoi le surréalisme était politique, était. Non pas du côté de Jésus, Anco, s'en fout complètement. Là, il y a un livre c'est un petit livre d'ailleurs, c'est écrit en 33 c'est Georges Bataille qui a publié un essai, La structure psychologique du fascisme. Voilà, si des gens peuvent, ça se trouve très très facilement. Georges Bataille, La structure psychologique du fascisme. Isabelle Simon, voilà. Vous avez encore plein de choses à nous
1: alors,
0: dire.
1: Alors, je reviens au recueil de Christophe Dauphin. Donc, à propos de la poétesse Joumana Haddad, et notamment un extrait de son livre. Retour de Lilith, que l'on trouve à la page 513 de l'œuvre, nous dit, alors Lilith, bon, si vous connaissez un petit peu l'histoire de la création, Géant connaît ça très bien, donc là, c'est la première femme, celle qui
0: ne soyez pas insolent avec le créateur comme ça.
1: Bon, celle qui ne peut pas, enfin qui ne reste pas au paradis parce qu'elle obéit pas, donc il semblerait que Ève soit créée à partir de la côte, mais en fait c'est une erreur de traduction, hein, c'est pas la côte, c'est le côté, elle est au côté d'Adam, elle obéit pas plus. Bon, donc on a quand même un texte au sujet de Lilith, de la part de Joumana Haddad. « Je suis Lilith, la femme destin. Aucun mâle n'échappe à mon sort, et aucun mâle ne voudrait m'échapper. Je suis la vierge Lilith, visage invisible de la libertine, la mère amante et la femme homme. La nuit, car je suis le jour, le côté droit, car je suis le côté gauche, et le sud, car je suis le nord. Je suis la femme festin et les convives. On m'a surnommée sorcière ailée de la nuit, déesse de la séduction et du désir, reine des plaisirs solitaires. » Et Christophe Dauphin ajoute, elle se trouve donc associée aux sorcières, aux serpents, aux sirènes. Donc vous voilà en bonne compagnie si vous lisez Joumana Haddad. Autre Joumana que l'on rencontre dans ce recueil tout à fait conséquent, il s'agit de Joumana Mustapha, qui intervient dans le contexte de la poésie palestinienne au féminin, qui était à l'honneur au marché de la poésie 2025 l'année dernière, et donc elle a remporté un prix à cette occasion. Alors on remarque notamment le poème Griffe au pluriel, et alors je vous lis aussi un petit extrait que l'on trouve proposé par Christophe Dauphin. Elle écrit: qu'importe si on me montre du doigt, que mon nom soit fustigé, que je reçoive des gifles, que mon cœur soit lacéré. Mesdemoiselles, je vends des griffes, je les vends aux plus ravissantes d'entre vous. À moi, à moi, venez, accourez. Et elle écrit encore, je flotte dans ma peau, les hommes me prennent pour une femme, alors que je suis une petite ogresse. Donc rien que ça, je trouve que c'est
0: très drôle, parce que j'ai eu ce recueil entre les mains, c'est le recueil entier, sont les passages que j'avais retenus.
1: Ah oui, alors moi je trouve que ça
0: c'est magnifique.
1: Ça ferait un joli tatouage.
0: Oui, c'est magnifique, vous devriez vous faire tatouer les peaux, ce serait très intéressant.
1: Eh ben, j'y songe.
0: Donc,
1: j'ai pas fini pour pas fini, le recueil.
0: Je,
1: hein.
0: prie,
1: je continue.
0: Donc, oui, vous pouvez
1: oui
0: y aller,
1: c'était un donc qui n'était pas conclusif. Alors, donc, comme je vous le disais, malheureusement, j'avance à grands pas. Le recueil se clôt, mais j'ai encore quelque chose à dire à ce propos. Le recueil se clôt sur une jeune poète dont, à mon avis, on entendra beaucoup parler. Il s'agit de Paloma Hermina Hidalgo. Alors c'est une poésie qui est à la fois vénéneuse et très délicate, sulfureuse et puis déchirée. Elle a un parcours impressionnant et alors je l'ai vue sur scène également à la Maison de la Poésie. Sa présence est extraordinaire et ses textes aussi. Alors, je peux vous lire ce qu'elle dit de son travail d'écriture. L'enjeu de l'écriture est pour moi d'ordre ontologique. J'écris pour défendre ma solitude et tiens mes trois premiers livres pour des autobiographies féeriques. Le conte de fées n'est pas vrai, mais dit vrai. La parole poétique, au sens étymologique du terme, est création, chant, venu d'une source purifiée des fantasmes. La vérité n'est pas le réel, elle en est même souvent le contraire. Alors j'avais... Oui. Enfin bon, j'avais comme ça relevé des choses. Enfin bon, allez voir dans ses recueils et puis allez la voir, l'écouter, parce qu'elle est magnifique et impressionnante et extrêmement belle aussi, ce que j'ajouterais. J'ai encore autre chose à dire, oui, pour saluer Christophe Dauphin, parce que je trouve qu'il a un parti pris courageux. Il parle également de la condition des filles de cité. Alors on peut se dire, mais qu'est-ce que ça vient faire dans le travail poétique? En fait, il parle de leur condition au sens où elles subissent finalement le patriarcat, elles subissent la loi des frères, la loi des pères... Et donc il les salue en tant que combattantes également, en tant que représentant une parole, parce que tout le monde se souvient de Ziyad et Mouya qui avait donné lieu finalement aux émeutes de 2005, et personne ne se souvient des noms de ces filles qu'il évoque. Alors il parle de Samira Belil, de Ghofran Adawi, Sohan Benziane, Shaina Ansi ou Ansié, donc qui ont été violée forcément, tuée à coups de couteau, certaines ont été brûlées vives, hein, carrément, ou lapidées même, donc les lapidations ne sont pas très loin finalement. Et bon, moi je vis dans le 93 et ça m'apparaît, enfin je vois de plus en plus de femmes voilées, de jeunes filles très jeunes voilées, et j'en voyais aussi en survêtement et je me disais, tiens, c'est un écart, finalement c'est peut-être une forme de liberté. Et Christophe Dauphin souligne bien le fait que non, c'est une façon de dire, regardez, j'efface mes formes féminines, je ne contribue pas à ce qui relève du féminin. Donc je trouve ça très courageux de sa part de parler d'elle à cette occasion-là.
0: Puisque nous parlons de mœurs, tout à l'heure j'ai fait un petit oubli de mea culpa, puisqu'on a commencé sur le surréalisme et l'aspect politique du surréalisme. J'ai fait un petit insiste tout à l'heure en parlant de l'homosexualité qui est violemment, et c'est le cas de le dire, punie dans certains pays noirs et certains pays arabes. Là, c'est là qu'on s'aperçoit que André Breton aurait mieux fait de se taire lorsque, dans l'enquête sur la sexualité, il tient de tels propos sur l'homosexualité. Hein, voilà, c'est une parenthèse que je tenais à faire. Donc, c'est pour un soleil de femme numéro 2, les hommes sans épaules.
1: Oui, et alors, je ne vous l'ai proposé vraiment qu'à grands pas. Donc vous pouvez vous y plonger, et il y a énormément de détails, enfin tout est fourni sur les biographies de chacune des autrices qui sont présentes, donc du XXe siècle au XXIe siècle, sachant qu'on n'a pas encore terminé, évidemment. Alors je veux bien faire le lien, si ça ne vous ennuie pas, si on a le temps, avec une personne qui s'occupe de vous en tant qu'auteur et puis peut-être aussi d'autrice qui vous écoute. Donc il s'agit de quelqu'un qui a pris sa place au sein de la Société des gens de lettres depuis septembre dernier. Je veux parler d'Isabelle Sorante, qui est une personne tout à fait remarquable, et donc vous avez beaucoup de chance qu'elle vienne à s'occuper de vous. Elle a écrit... de vous en tant qu'auteur, de vous auteur en général et autrice, parce que vous êtes entre de très bonnes mains si elle intervient. Alors, elle a écrit notamment Le complexe de la sorcière, donc c'est en ça que je rejoins ce qu'écrit Christophe Dauphin. Dans Le complexe de la sorcière, en fait, elle étudie elle explore finalement les chasses aux sorcières dans l'Europe du 15e au 17e siècle, et voilà ce qu'elle dit, et c'est en ça que ça rejoint ce dont on parlait. Donc, 200 000 femmes accusées sur une période de 2 siècles en Europe, sans compter celles qui mouraient sous la torture ou se suicidaient pour y échapper, sans compter celles qui étaient lynchées. La population était bien moins nombreuse qu'aujourd'hui. C'est un détail qu'on oublie lorsqu'on fait parler les chiffres, mais 200 000 accusées entre le 15e et le 17e siècle, cela signifie que l'accusation pouvait toucher n'importe quelle femme. Même si votre ancêtre n'a pas été brûlée, vous pouvez être sûr qu'elle a vécu dans la terreur. La sorcière vous regarde. garde. Cela n'a rien de surnaturel, c'est européen. » Donc quelqu'un de bien, qui intervenait le week-end dernier, à propos de la diversité des éditions, donc concernant quelque chose qui contesterait Bolloré. Voilà. C'est tout ce que je souhaitais souligner.
0: Qu'est-ce qu'il y a un foot Bolloré là-dedans ?
1: Bah, disons qu'il y a une... Il y a une mainmise de l'édition qui fait que la diversité est en danger. Et Isabelle Sorrente ainsi que Virginie Despentes intervenaient pour s'ériger contre ce monopole au sein de Front commun. Et donc c'était à l'hôtel de Massa le 26 et le 27 juin. Voilà. Alors précipitez-vous chez vos libraires pour acheter toutes ces œuvres-là.
0: Le soufi manipule les métaphores, le poète les libère. Bon, c'est une phrase d'Abdoulkader El-Janabi, qui a fondé les années 73, il y a deux fois la Yéné, à 75. Le désir libertaire, le surréalisme arabe à Paris, édition Asymétrie, 2018, et je vous encourage à lire, journal inactuel de l'oubli, d'après l'éducation d'El-Janabi, édition Asymétrie, en 2024. Bah, c'était un plaisir de voir. Le problème de Bolloré est un problème beaucoup plus large que ça. Hein.
1: Bien sûr.
0: Voilà, beaucoup plus large que ça.
1: Non, mais je tenais à souligner
0: ouais, bah, je vous le dis aussi.
1: L'œuvre d'Isabelle Sorrente, qui est vraiment quelqu'un d'admirable, voilà, et d'engagé.
0: Maman, on va remercier Monique, qui a résisté malgré cette canicule qui nous a envahis. Merci Monique, et j'ai admiré encore une fois votre souplesse d'acrobate. Oui, c'est ça, faites la grimace. Merci. Merci Isabelle Simon, c'était un plaisir.
1: Merci.

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0: 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On est lundi, il est 16h, c'est l'heure de Trou Noir.
1: Bonjour à toutes et tous, Nicolas au micro et pas Serge au micro avec moi pour animer cette émission. Serge, à mon avis, il est en vacances. Moi, je suis pas sûr, je me demande s'il n'est pas parti en Camargue.
0: Ah, tu
1: Mais,
0: crois, ouais, peut-être. Hein.
1: Quand j'y vais de temps en temps, je le sens un peu envieux. Et en tout cas, ce qui est certain, c'est qu'il nous écoute. Voilà, donc Nicolas en studio, Monique en régie. Et je ne suis pas seul en studio, puisque à mes côtés, il y a Yanis et Victor qui prendront peut-être la parole le moment venu, s'ils le souhaitent. Bienvenue donc dans ce trou noir. Nous aurons de nombreux invités, puisque c'est un trou noir, on va dire, spécial festival de l'été. Des invités qui seront au téléphone et pas tous en même temps. Je vous donne un petit peu le sommaire de ce que nous allons faire et vous faire partager aujourd'hui. Alors tout d'abord, comme nous l'avons fait déjà à deux reprises, nous serons en ligne avec notre compagnon Guillermo, militant internationaliste de l'Union des travailleurs et travailleuses anti-autoritaires, et il va nous entretenir de l'évolution du soulèvement en cours en Bolivie. Et puis, comme Guillermo est aussi un des acteurs du Maquis de Minerve, il nous informera sur ce qui va se passer à l'occasion des rencontres du Maquis pour l'émancipation, rencontres qui vont se tenir à Minerve, donc dans le département de l'Hérault, du 8 au 13 août prochain. Et puis, on va continuer dans les festivals, puisqu'ensuite, nous serons en ligne avec Bernard du Cercle Jean Barouet de Bordeaux, et par ailleurs, membre très actif du collectif de programmation et d'organisation des Reclusiennes. Lesquels se tiendront à Sainte-Foy-la-Grande, ville natale d'Élisée Reclus, c'est en Gironde, et les Reclusiennes, ce sera la 14e édition, ça se déroulera du 15 au 18 juillet. Ensuite, nous serons en ligne avec Jérôme, qui lui est du groupe Alpanar de la Fédération Anarchiste, il est en Haute-Savoie, et il nous déclinera le programme de la 2e édition de la Marseillaise, qui se tient à Marsella les 13 et 14 juillet prochains. Enfin, nous vous donnerons quelques informations sur les animations de la librairie Publico pour ces premiers jours de juillet. Et puis, pour terminer aussi, des nouvelles sur différentes mobilisations à venir. Avant de commencer ce programme et d'accueillir Guillermo au téléphone après une première pause musicale, nous voulions saluer la mémoire de Thierry Poré, qui est décédé dans le courant de la semaine passée. Thierry Poré était un compagnon de la Fédération Anarchiste et il a longtemps été animateur sur Radio Libertaire de Blues en Liberté. Monique et Serge ont bien connu Thierry, et ce depuis les années 70, au travers de différentes aventures militantes, syndicales, radiophoniques, auxquelles ils ont participé de concert. Freddy Gomez, autre compagnon de route, vient lui aussi de publier un texte dans lequel il évoque quelques souvenirs avec Thierry, et nous invitons à lire ce texte complètement donc dans la revue en ligne de Freddy qui s'appelle « À contre-temps ». Donc là, c'est le dernier article publié. Et je vais vous en lire le premier paragraphe pour évoquer un petit peu qui était Thierry Poré. Donc je lis le premier paragraphe du texte de Freddy Gomez qui est intitulé « Thierry Blues ». Il y a des disparitions qu'on attend car on les sait inéluctables. C'était le cas pour celle de l'ami Thierry Poré, depuis peu hospitalisé dans une entité bordelaise de soins palliatifs. Le deuil commence là, dans l'attente d'une mort annoncée. Et l'esprit travaille, sacrément. Les souvenirs débordent en pagaille. C'est dans ce laps de temps que j'ai retrouvé dans ma cave à réminiscence un enregistrement que je lui avais fait en 2003 avec la complicité de Monica Grouchka, ma compagne de l'époque. Longue conversation où l'ami Thierry nous raconta en totale connivence son entrée en anarchie, les familles affinitaires auxquelles il adhéra, ses relations avec les vieux militants de la CGTSR, son adhésion au syndicat des correcteurs CGT, la fondation de l'Alliance syndicaliste, ses rapports, compliqués mais fraternels, avec les anarchistes espagnols, l'aventure très prenante de Radio Libertaire. Cet entretien est là, il mérite d'être transcrit et diffusé, il le sera le temps venu. Donc la suite du texte de Freddy Gomez dans « À contre-temps ». Et c'est donc pour cette raison et pour penser à Thierry Poré en musique, ce qui était, vous l'avez compris, une de ses passions, que nous avons décidé de ponctuer cette émission avec la musique qu'il aimait, le blues, la musique de la liberté. C'était d'ailleurs le titre de l'émission qu'il a animée sur Radio Libertaire pendant de longues années, avant de déménager du côté de Bordeaux et de poursuivre cette même émission, cette même passion pour le blues sur La Clé des Ondes. Thierry avait très probablement des chanteurs, chanteuses ou musiciens préférés. Mais comme je ne connaissais pas ses goûts, et en espérant ne pas me tromper, nous avons choisi quelques morceaux qui évoqueront toute la diversité, l'humanité et l'universalité de cette musique de la liberté. Donc la programmation de Trou Noir de ce jour sera une programmation blues, et nous commençons dès maintenant avec un premier titre de John Lee Hooker qui s'appelle « This land is nobody's land », ce qui veut dire que cette terre n'est à personne ».

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0: C'est Trou Noir, vous êtes bien sûr Radio Libertaire 89.4, la radio de la Fédération Anarchiste, et nous venons d'écouter John Lee Hooker, This Land is Nobody's Land, cette terre n'est à personne. Nous sommes en ligne avec Guillermo. Guillermo, on te salue, est-ce que tu nous entends?
1: Oui, bonjour à tous et à toutes.
0: Salut Guillermo. Bon, je pense que tu ne dois pas rien à redire à ce titre.
1: Non, absolument. Rien à dire à ce titre.
0: Ok. Merci de nous rejoindre dans Trou Noir une fois de plus pour nous donner des nouvelles de Bolivie. Et puis tu nous donneras aussi, on en profite qu'on t'a au bout du fil pour que tu nous donnes aussi quelques infos sur le programme tout frais sorti des rencontres pour l'émancipation du maquis de Minerve.
1: Ok.
0: Alors, Bolivie, on va continuer un petit peu l'information qu'on avait commencé les deux fois précédentes. Peut-être j'essaie de rappeler un petit peu le contexte, à savoir qu'il y a eu des élections présidentielles vers la fin de 2025, qu'un président de centre quelque chose a été élu, Monsieur Paz, et un peu par défaut, parce que en face c'était très très très très très à droite, et puis une fois élu, il s'est empressé de faire des choses qu'on ne lui avait pas vraiment demandé de faire, c'est-à-dire de nationaliser, d'inviter les grands groupes capitalistiques dans l'exploitation minière et tout un tas de choses comme ça. Et tout ça a fini par déclencher un mouvement d'opposition, surtout venu des campagnes, si j'ai bien compris. Tout ça a créé des manifestations, des répressions, il y a eu des morts, et a conduit à un blocage plus ou moins complet, notamment de la capitale et je crois d'autres villes de Bolivie. Et avant de démarrer l'émission, je voulais essayer de voir un peu ce qui sortait comme nouvelle de notre côté dans les médias, disons, francophones auxquels je pouvais avoir accès. Et en gros, j'ai trouvé rien. Donc je pense qu'il continue à se passer des choses, mais c'est toujours assez symptomatique quand nous, on n'a plus du tout de nouvelles de ce qui se passe.
1: Ben, en fait, la question de l'information aujourd'hui dans le monde qu'on habite est essentielle, un monde aussi de contre-insurrection. Mmh. Et dans ce qui, l'évolution de ce qu'il y a eu, c'est que, donc du coup, ça va faire deux semaines depuis la dernière fois qu'on a discuté, ouais. Et qu'il y avait une partie du mouvement donc, qui avait décidé de négocier, donc mmh. la COB. Mmh. Ce qui n'a pas été le cas ni de la Confédération, en fait en général les paysans ils sont pas lâchés. Mmh. La COP a entamé une trêve de 90 jours en train de mettre une collaboration des classes avec des commissions, avec les d'autres forces et tout cela pour pouvoir étendre les mobilisations, la apaiser sous prétexte qu'il y allait avoir une guerre civile. Mmh. Alors que de la part des paysans, il était demandé cette guerre civile. Donc il y a eu il y a eu l'état de siège qui a été activé. Ouais. Et avec celui-là, la répression et le déblocage de beaucoup, beaucoup, beaucoup de lieux, nettement ceux qui bloquaient autour de La Paz. Et actuellement, la lutte continue assez activement, surtout dans la zone du Chepare, Cochabamba, et mm-hmm. c'est proche de Oruro, et tous ces endroits-là où les gens ne sont rien lâchés. Il reste pas mal de blocages isolés et dans différents endroits, mais là, la répression est terrible, et il y a eu pas mal des référents paysans de ceux qui sont appelés au blocage qui sont en train d'être arrêtés chez mm-hmm. eux. Mm-hmm. Donc là, il y a une politique des répressions qui est considérée même beaucoup plus forte que celle d'un octobre noir de 2003. Mmh, ce sont ceux-là à peu près les mauvaises nouvelles des

0: Libye. Si ce n'est que quand même, il y a pas mal de gens qui continuent à résister et tout ça, mais les mouvements, ils s'essoufflent, et ils s'essoufflent particulièrement par la répression.
1: Oui, puisque l'armée a été envoyée un peu partout, hein, si j'ai bien compris.
0: L'armée, elle a été envoyée un peu partout. Après, il y a des endroits où ils ne sont pas pu débloquer parce que les gens, ils sont déterminés et parce que la Bolivie, elle a une géographie assez particulière.
1: Ah, bien sûr.
0: Mais bon, là, en fait, l'idée, c'est de faire peur le maximum possible. Et donc, du coup, il existe entièrement encore une fracture entre les mouvements des villes et les mouvements des campagnes.
1: C'est ça.
0: Parce que les mouvements des villes, ils ont commencé à ressentir vraiment le manque de tout. Mmh. Maintenant que dans les campagnes, ils pouvaient maintenir dans la longueur les blocages et tout cela, ce qui n'empêche qu'ils continuent à avoir des blocages intermittents. Mmh. Voilà. C'est à peu près les infos de la Bolivie.
1: Est-ce qu'on avait évoqué un petit peu, j'ai vu une vidéo comme ça, où il y avait une manifestation peut-être un petit peu instrumentalisée, mais on sentait qu'il y avait un peu les petits commerçants de La Paz qui manifestaient en disant ben, on veut pouvoir travailler.
0: Ça a été depuis le début.
1: Ouais.
0: Ça, c'était depuis le début, parce que justement, les petits commerçants et tout cela, c'est ceux aussi qui sont votés les slogans qui disaient « capitalisme pour tous ».
1: Ouais. Et quelle nouvelle toi tu arrives à recevoir un petit peu de là-bas? C'est vraiment les zones rurales qui continuent la mobilisation.
0: Continuent à mobiliser, particulièrement dans la zone du tropique. Ouais. Alors évidemment, ils essaient de mettre ça sur les dos exclusivement de mouvements qui soutiennent Evo Morales, mais c'est plutôt Tupac Katari qui n'arrête pas et la Confédération syndicale travailleur unifiée de Bolivie. Qui continue en assemblée permanente, en descend, qui, comme ils ne se mettent pas d'accord, laissant que ce soit les bases qui décident.
1: Mmh. Et il me semblait qu'à un moment, il avait les camionneurs, les chauffeurs routiers, aussi les mineurs qui avaient un peu rejoint le mouvement. Est-ce que c'est toujours le cas ou ça s'est un peu dispersé?
0: Non, les chauffeurs routiers, ils y sont encore, parce qu'en fait, il y a tout, ça perdure la question du carburant. Ouais. Les mineurs, non, les mineurs, c'est ceux qui sont dans la COB.
1: Ah,
0: les mineurs, okay. Ils sont pas mal arrêtés, ils ont été rappelés. Ah. Et les transportistes, si ça continue, n'est pas la question, c'est que pareil, il s'est fracturé et en plus, il les réprime énormément. Surtout qu'il y a beaucoup de lieux où justement, c'est les bases qui sont en train d'organiser les mobilisations. Alors là, il faut voir que quand une grande confédération ou certaines confédérations quittent la lutte, il y a pas mal d'articulations qui font, quoi.
1: Mmh. D'accord.
0: Voilà.
1: Bon, bah écoute, on leur souhaite courage et ténacité pour essayer d'arriver à leur fin et d'obtenir ce qu'ils souhaitent.
0: Alors, pour le moment, il y a plus de 900 blessés. On n'arrive pas à décompter la quantité de morts parce que même la Défensoria de la Nation qui normalement les compte, mais ils ne sont pas faire public. Nous, on avait compté 5 ou 7, ça fait 3 semaines. Mmh. Il est évident qu'il doit en avoir plus, mais en fait, il y a aussi des disparus, chose qui n'arrivait pas depuis très longtemps. Mmh. Des référents, des petites communautés ou des leaders paysans qui sont en train de se faire disparaître.
1: Mmh, ouais, vieille pratique de la répression sud-américaine.
0: Ah oui, mais qu'ils iraient bien. Mmh. Mais en ce moment, il paraît qu'est-ce qu'il importe, c'est le football, tu sais.
1: On entend plus parler du football, effectivement, que de défense des droits des uns et des autres, de la liberté. Ouais. Mmh. Très bien, bah écoute, en tout cas, on compte sur toi pour nous tenir au courant de ce qui peut se passer là-bas, parce que c'est important d'être informé, et c'est vrai qu'on n'est pas beaucoup.
0: C'est incroyable, les blocages d'informations, hein, dans tous les sens. Hein.
1: Ouais.
0: Nous, on a la chance d'avoir des liens directs.
1: Ouais.
0: Et ça nous permet de suivre. Mm. Mais sinon, c'est compliqué. C'est très compliqué à trouver des informations.
1: Ouais. Ce qui est d'ailleurs vrai pour beaucoup de parties dans le monde qui sont en lutte.
0: Là, il y a des analystes qui l'ont dit. La grande crainte de que ces mouvements ils prennent, c'est que ça n'arrive pas comme pendant les printemps arabes. Ça veut dire que ça prend dans un pays et que ça peut embrasser toute la région.
1: Ouais.
0: En plus, il vient d'arriver les fraudes et et l'extrême droite qui est montée en Colombie. Mm-hmm. Il y a la fille de Fujimori qui a repris le Pérou. Mm-hmm. Donc du coup, ça tient tout. Tout est dans une tension très très très qui fait que la Bolivie pourrait vraiment faire des lances sur une explosion des révoltes dans tous ces endroits-là. Et je pense que c'est ça les fonds de du silence. Mm-hmm.
1: Et d'autant plus que ça pourrait, je dirais par-delà les frontières, fédérer un certain nombre de révoltes de populations d'origine indienne qui se retrouvent avec les mêmes, quels que soient les pays, qui se retrouvent avec les mêmes problèmes, les mêmes oppositions, les mêmes...
0: Oui, mais maintenant, les fantômes les plus grands, c'est l'extractivisme.
1: Ouais. Mmh.
0: C'est ça, là, l'extractivisme. On est un Mad Max, là.
1: Ouais. Très bien, bah, écoute, on se tient au courant pour tout ça. Et
0: parfait.
1: Puis comme je te le suggérais au début, mais puisqu'on t'a au bout du téléphone et que le programme des prochaines rencontres pour l'émancipation du maquis de Minerve est sorti, et ben c'est un peu un spécial festival de l'été. Alors festival, c'est dans un sens, vous allez le voir au cours de l'émission, je sais pas comment on va dire, c'est faire la fête, hein, bien sûr, mais c'est aussi réfléchir, s'informer, rencontrer des auteurs de livres, et voilà, c'est ce que fait le maquis depuis pas mal d'années maintenant.
0: Les rencontres du maquis pour l'émancipation, c'est un événement qui s'est fait depuis 10 ans, donc cette année ça va être les 10 ans des rencontres du maquis, mmh. et dont le principe a été faire des activités publiques avant de l'inauguration de la fontaine encyclopédique du maquis, qui est le centre international de documentation qui a été créé à la commune du maquis à Minerve. Mmh. Et il a comme vocation de générer des rencontres. C'est pour ça que nous, on n'appelle pas festival et on y tient à que ça ne le soit pas. Et en général aussi, si les programmes ils sortent tard aussi, des fois, ça a aussi une volonté de qu'on n'y soit pas non plus inondé. Mm-hmm. Car nous, on ne veut pas que ça soit un lieu qui devient un lieu de consommation. Même si y a un esprit festif tout le long, mais garder, en fait, on va dire, la taille humaine, Et la possibilité que les gens ils se rencontrent sur place. Sinon, les gens ils viennent tous en petit groupe et ils ne se relationnent pas les uns et les unes avec les autres. Mmh. Ça, c'est un constat qu'on a déjà fait depuis longtemps. Et bon, cette année, il y a pas mal de choses intéressantes, nettement, autour de la question de la guerre civile espagnole. Mmh. Et il va y avoir plusieurs concerts, ce qui est rare. Comme dans des soirées différentes, il y a encore des films et je l'ai pas là devant mes yeux absolument, mais ça sera comme tous les ans la présentation de l'édition libertaire et les thématiques qui sont les plus pressantes dans l'actualité.
1: Comme j'ai le programme sous les yeux, parce qu'il y a
0: Allez.
1: Un camarade qui veut l'imprimer. Alors, il va y avoir plein de choses très diverses, mais je sais que le samedi 8, par exemple, il y aura Sébastien Navarro qui va venir parler de Malvésie. Donc ça, c'est ce qui se passe pas très loin de chez vous, dans
0: l'usine c'est pas loin de chez nous.
1: De raffinage d'uranium de Malvésie à côté de Narbonne. Samedi 8, il y a le soir, je crois que c'est un concert, spectacle. Mwanga Kaya, slam, théâtre, émotion.
0: Oui, ça c'est intéressant. Si c'est intéressant, c'est un performer qui vient des cultures africaines.
1: Ouais, d'accord.
0: Là.
1: Le dimanche, il y a, je crois, deux présentations de livres. Il y a Jean-Marc Guitti qui présente un livre, si je le retrouve, ouais, la terre confisquée, donc sur les gros projets d'aménagement. Voilà. Et il y a...
0: Il y a Lola aussi.
1: Il y a Léna, comment ça s'appelle ? Lola, sur vieillir sans temps mort, mourir sans entrave.
0: Ouais, voilà, ça, c'est... on a hâte.
1: Ça, c'est le dimanche.
0: Parce que des fois, il ça manque.
1: Ouais. Mais c'est un beau sujet. Il y a un spectacle le soir aussi, entre chant et théâtre. Et l'épilexique.
0: L'épilexique, ouais. L'épilexique, c'est un groupe des rock avec mélangé avec la techno assez on va dire assez original quoi. Ouais. Avec des boîtes à rythme tout cela et en plus ils sont des super textes.
1: Ouais. Voilà. Et toujours le dimanche, il y a Acracia Sound, qui est un duo de reggae révolutionnaire.
0: Ouais, là, c'est nous. Ah. C'est un duo de reggae anarchiste. Ouais. C'est drôle parce qu'en fait, les gens qui écoutent des reggae, ils ne nous aiment pas parce que nous sommes anarchistes. Et les anarchistes, parce qu'ils ne nous aiment pas parce qu'on fait du reggae. Donc on reste punk, comme on va dire. Et en fait, du coup, c'est un show d'une heure et demie à peu près avec du reggae, raga, ska, ragamuffin, tous les styles.
1: Du reggae punk.
0: Du reggae jusqu'à les plus modernes, dans lesquels on chante avec Jamalé, un autre compagnon, français, anglais et espagnol.
1: Ouais. Monique qui veut intervenir, je crois.
2: Ouais, si vous avez un enregistrement du reggae anarchiste, moi ça m'intéresse beaucoup. Et il n'est pas dit que ça passerait pas dans le trou noir, si tu peux m'envoyer ça.
0: Ok, je vais essayer.
1: C'est noté. Le lundi, il y aura une journée, on va dire, une journée Élysée Reclus, avec en première partie Richie Thibault, qui est né à Sainte-Foy-la-Grande, donc la ville natale d'Élysée Reclus. Et lui, il parlera de la communauté dont il est originaire, c'est-à-dire les Manouches. Il présentera un...
0: C'est bien, vous présentez Voleur des Poules.
1: Ouais, c'est ça, Voleur de poule. Et puis la même journée, il y aura c'est Pauline.
0: Il y aura un peu aussi les retours de ce qui est arrivé dans les procès, parce que là, il est 8.
1: Ah oui, c'est vrai. Ouais, d'accord.
0: Il va passer un procès.
1: Ouais. Donc il va donner des infos sur tout ça. Il y aura Pauline Couteau qui viendra présenter Élysée Reclus, laissant un mot. Et puis il y aura un film dans la soirée aussi sur Élysée Reclus. Voilà, qu'est-ce qu'il y aura d'autre? Parce que ça dure. Le 11 août, il y aura Freddy Gomez qui viendra présenter Folie d'Espagne.
0: Ouais,
1: voilà, donc ça c'est à ne pas manquer comme tout le reste, hein, comme tout le reste. Je vois les deux garçons qui rigolent, je sais pas ce qu'ils se disent. le même jour, il y aura Nedjib Sidi Moussa, qu'on salue, qui est venu dans Trou Noir il y a un mois ou deux maintenant, pour présenter le spectre.
0: Il y a son nouvel ouvrage aussi, Nedjib.
1: Ouais, le spectre du colonialisme. Voilà. Mmh. Ouais. Donc voilà, et puis 21h30, Monsieur Jack. De Jacques, oui. Vincenzini.
0: Alors, c'est Monsieur musique. Jacques, ouais. c'est la musique, on pourrait appeler ça la musique du monde. Lui, c'est un des seuls qui a resté dans le plus grand maître des Duk-Duk. Qui a appris en Mongolie. Et là, il présente son nouveau disque qui est excellent. Il vient de faire une première partie là pour les. Des Varennes à Ligue de Bigorne, que c'était une activité qu'on vient de faire dans pas longtemps. C'est surtout un unipersonnel dans lequel il utilise plein des instruments traditionnels et il fait un show assez apaisant et strictement instrumental.
1: Wow.
0: Monsieur Jack.
1: Le mercredi, il y aura. Je ne dis pas de bêtises. Quelqu'un de l'Observatoire de l'Armement.
0: Oui.
1: Voilà, qui viendra animer un débat visant à dégager ce qui serait possible d'entreprendre contre l'activité criminelle du deuxième, troisième exportateur mondial d'outils à tuer. C'est chez nous que ça se passe. À 17h, instructif, histoire du sabotage, Victor Cachat retrace l'évolution du sabotage depuis le Moyen-Âge. Donc ça devrait être chouette. Et puis le soir, il y a théâtre. Le texte, ça s'appelle « Pisser dans l'herbe ».
0: Oui, « Pisser dans l'herbe », c'est un texte qui avait été écrit ça fait longtemps suite à l'histoire d'une copine qui a dû enchaîner des bons des prisons. C'est un texte sur l'univers carcéral en général, une grosse partie de l'univers carcéral. Et entre-temps, pendant tous les longs des rencontres, par des moments, il va apparaître une petite pièce... et des marionnettes basées sur les textes de Théodore Kaczynski, La Nef des Fous.
1: D'accord. Et puis, le 13 août, c'est Bertrand Louard qui vient de la coopérative Longomaille. Il est menuisier ébéniste et il vient parler de son livre qui s'appelle Réappropriation, sorti il y a deux ans, je crois, maintenant.
0: Oui.
1: Voilà, qui est assez passionnant et comment dire... qui fait réfléchir sur la technologie, l'usage des machines et ainsi de suite.
0: Oui, on avait vu déjà un peu la présentation au réclusiel l'année dernière. Et donc, du coup, c'était intéressant aussi qu'ils repassent un peu au maquis. Nous, on y tient un peu à tout ce qui est les sujets de l'anti-industrialisation en général. Et l'ensemble du normalement, il y a à boire et à manger pour tout le monde dans l'ensemble du programme de rencontre du maquis pour l'émancipation, qui cette année, au lieu de se faire des 10 au 15, s'est fait du 7 au 13.
1: D'accord. Alors voilà. Peut-être ce que tu peux nous dire aussi pour les comment dire, ceux qui seraient tentés de venir vous rendre visite, peut-être un peu les informations pratiques.
0: Les informations pratiques, tout est à prix libre. Il y a les repas servis le matin, le midi, des petits déjeuners, les midis et les soirs, tout est à prix libre. Les campings aussi, il est mis en... En fait, il paye les livres aussi. Et il faut simplement s'inscrire une fois qu'on arrive. Les places en dur, elles sont déjà toutes prises, parce qu'en général, avec la quantité d'intermédiaires, tout ça, c'est plus compliqué. Les conditions pour arriver, c'est entre Narbonne et Béziers, au pied de la Montagne Noire, au-dessus de Minerve.
1: D'accord.
0: Et je pense que l'important de savoir les gens, c'est qu'il n'y a pas de carte bancaire. Déjà, il faut monter du cash. Et que nous y tenons à que les on est assez carré sur les faits de que c'est justement pas un festival et on y donne priorité à que les choses se passent autour des présentations des livres et tout cela plutôt que dans l'activité festive.
1: Bien sûr. Sur la rencontre et l'échange. Et de tout ça. Et les gares, pour ceux qui viendraient en train.
0: Une caractéristique particulière, c'est que c'est un des seules rencontres où on y voit, en fait, tous les âges.
1: Ouais.
0: Il y a autant. C'est un endroit où vous pouvez venir en famille, vous pouvez venir avec vos potes, ou même en étant un peu plus âgé. Et en général, les lieux, il est assez ouvert. C'est pas un endroit très. On va dire, on y tient, que ça soit vraiment hétérogène.
1: Mmh. Très bien. J'espère qu'on a donné envie. Il y a les deux garçons là, ils sont assez partants. Là. Je ne sais pas s'ils vont être dans ce secteur-là au moment du mois d'août, la première quinzaine d'août. Mais en tout cas, ils disent les deux pouces en l'air pour le programme.
0: Parfait.
1: Voilà, donc en tout cas, on va continuer à en parler, puis décliner un petit peu les autres manifestations voisines, un peu dans leur esprit, que sont les Reclusiennes et puis la Marseillaise du côté de la Savoie.
0: Ouais.
1: Et ben, on te remercie beaucoup, Guillermo.
0: Merci à vous, ça fait toujours plaisir.
1: Ouais, et puis on se tient au courant pour la Bolivie et pour plein d'autres choses sur lesquelles on peut être amené à travailler ensemble. Et puis au prochain passage à Paris de toi ou des copains, n'hésitez pas, les micros de Trou Noir sont ouverts. À très bientôt.
0: Merci beaucoup.

0: Waouh! Embed, Beau Diddley. Vous êtes bien dans Trou Noir, Radio Libertaire 89.4, la radio de la Fédération anarchiste. Et aujourd'hui, dans Trou Noir, nous faisons une présentation de quelques manifestations que nous n'appellerons pas festival, comme le disait Guillermo juste avant, mais plutôt rencontres. Et c'est pour cette raison que nous accueillons au téléphone Bernard. Et Bernard, es-tu là?
1: Oui, bonjour. Oui, je ne suis pas si mauvais.
0: Mais, absolument. Non, voilà, je voulais préciser que cette chanson, ce n'était pas une dédicace un peu perverse comme ça pour t'accueillir. Non, je sais, Bernard, que tu n'es pas mauvais. You're not bad.
1: Ni Dieu, ni maître, ni culpabilité.
0: excellent, ouais.
1: Je rebondis là parce que je vous écoutais bien sûr juste avant et j'écoutais Guillermo et cette discussion sur festival, pas festival. Voilà, nous on a aux Reclusiennes, on s'appelle quand même festival. Voilà, donc on a peu. J'adhère à toute la critique et toutes les objections qui sont faites sur l'idée de festival. Nous on l'a quand même gardé. On a quelques vieilleries comme ça. Ça s'appelle, c'est même écrit des fois festival de la pensée.
0: Festival de la pensée, absolument.
1: Et alors je le dis pas trop parce que ça fait tellement prétentieux. Puis toutes les rencontres pensent par définition. Voilà, et tout le monde pense. Voilà, donc c'est pas la peine de le dire. Mais les Reclusiennes, donc c'est un peu le même format de rencontres atypiques, effectivement, comme tu dis, qui permet de croiser des publics où on peut venir, qu'on soit anarchiste ou pas, qu'on soit un enfant ou quelqu'un de très âgé, qu'on soit de France, de Navarre, de Suisse ou de Belgique. Voilà, donc c'est un public très très large et c'est fait pour favoriser les rencontres. Voilà.
0: Absolument. Alors voilà, soyons très pratiques, puisque nous ici, dans ce studio, nous ne savons absolument pas de quoi il s'agit. Les Reclusiennes, personne ne sait de quoi il s'agit ici, donc il va falloir que tu nous dises tout. C'est-à-dire, où est-ce que ça se passe, c'est la combientième édition, tu vois, un peu le mode de fonctionnement, comment ça s'organise, tout ce genre de choses quand même qui sont importantes, puisque le comment on fait, c'est quand même pas presque aussi important que qu'est-ce qu'on fait.
1: Oui, c'est comme pour le voyage. Le trajet, le voyage, le transport fait partie du voyage intégral. Ouais. Oui, alors ça existe depuis 2013, je crois que tu l'as dit en présentation. C'est exactement la 15e édition, parce qu'il y a eu une année un peu... On a tenté de faire des Reclusiennes d'hiver en plus.
0: Ah, c'est vrai.
1: Je sais pas si tu étais déjà là.
0: Non, j'étais pas.
1: Et du coup, alors c'est déjà un chantier de faire une édition d'été. Alors deux par an, là, on a rapidement compris que ça nous dépassait un peu. Mais c'était bien les Reclusiennes d'hiver. Bon, donc 15e édition, c'est dans la ville de Sainte-Foy-la-Grande, qui est une petite bastide, une petite agglomération de 10 000 habitants. Qui se trouve à 60 km de Bordeaux, en gros entre Saint-Émilion et Bergerac, pour les gens qui aiment le vin. Cette ville est, tu l'as dit aussi, la ville de naissance d'Élisée Reclus. Donc il y a 15 ans, il y a eu une association locale qui a regroupé des gens très très divers. Ça allait des libertaires aux commerçants, dont tous n'étaient pas des gauchistes forcenés, tu t'en doutes. Cette association a entre autres choses pour dynamiser la ville, créer un festival autour du nom de Reclus. Et puis très vite les associations locales s'en sont saisies, un réseau s'est créé et puis on s'est progressivement de plus en plus centré sur les idées d'Élisée Reclus qui bien sûr lui était clairement anarchiste et en le revendiquant, voilà. C'est toujours au mois de juillet. Alors, comme le maquis, on cherchait les bonnes dates. on s'est trouvé longtemps en concurrence avec le festival de couture, festival du journalisme de couture. On joue pas dans la même catégorie budgétaire. Voilà, nous on a zéro subvention, donc c'est vite calculé. Et là, on a essayé de décaler depuis l'année dernière. On était premier week-end de juillet, et là, on est juste après le 14 juillet, donc du 15 au 18 juillet. Sainte-Foy-la-Grande, c'est plus facile d'accès que le maquis de Minerve. Oui. On peut venir en train, donc c'est très pratique. Hein, de Bordeaux, il y a une heure de train. Il y a toutes sortes d'hébergements possibles jusqu'au camping. Il y a pour les intervenants essentiellement un hébergement chez l'habitant. Et puis il y a des repas sur place, alors qui sont pas pris libre. Voilà, on n'a pas le degré d'organisation et l'ambiance très très libertaire du festival, des rencontres de l'émancipation. Pardon, j'allais dire festival. Voilà. Mais c'était quand même très très propice aux rencontres. Les repas sont pas chers, c'est 10 euros, je crois. Voilà. C'est plutôt cuisine du monde, donc avec des cuisinières, des groupes de cuisiniers et de cuisinières locaux qui sont d'origine souvent africaine. Donc il y a beaucoup de mafé, de tagine, de choses comme ça.
0: Absolument, c'est varié et très bon. Et je trouve qu'effectivement, la solution qui s'est imposée ces dernières années de faire réaliser la nourriture par des personnes, des résidents de Sainte-Foy ou à proximité, une très bonne formule.
1: Ouais.
0: Peut-être qu'on peut nous rappeler les thèmes un peu qui ont été développés au fil des éditions précédentes pour arriver à celui de cette année.
1: Oui, alors chaque année un thème qui peut avoir un rapport avec la pensée de Reclus, mais ça c'est facile parce que Reclus il a eu tellement d'expérience et parlé de tellement de choses qu'il y a toujours un lien à faire. On choisit aussi en fonction de l'actualité. Alors on avait commencé en 2013 avec le vote, alors on pourrait dire que la boucle est bouclée, mais on a un peu peur que...
0: Donc ça revient régulièrement, mais donc on va voir.
1: Voilà. On veut pas resservir la soupe traditionnelle et puis on a peur de trop en entendre parler du vote. On n'a pas choisi ça. Alors parmi les très bonnes éditions, il y a eu les gardiens de la Terre, sur la Terre et sur les migrations. Il y a eu Bal et Masque, qui était un festival semi-illégal, puisque on a absolument pas respecté les règles de confinement pendant l'été.
0: En 2020.
1: En 2020. Il y a eu la Commune, pour les 150 ans de la Commune de Paris. Et puis les trois dernières éditions, alors il y a vraiment des thèmes qui s'enchaînent aussi d'une année sur l'autre. Il y a eu Partager, il y a eu ensuite Cohabiter, et puis l'année dernière, c'était Bifurquer.
0: Et donc tout ça nous amène cette année à...
1: À se battre, débattre. Alors, voilà. Se battre, débattre. Bon, on est dans un thème qui a quand même un petit rapport avec l'ambiance et l'actualité en France en 2026-2027. Mais c'est, on tient à dire que pour que les mots ne soient pas vides, il faut avoir de l'engagement derrière. Pour que les combats ne soient pas pure violence, il faut qu'il y ait une réflexion, il faut qu'il y ait des échanges. Donc d'où cette association de deux termes, se battre, débattre. Et on peut rajouter tout ce qu'on veut après, on peut rajouter s'ébattre et parler du corps, on peut parler de combattre et on peut parler des sports dits de combat qui seront d'ailleurs présents dans le festival, puisqu'il sera question de féminisme et de boxe française savate. Ouais. Et ainsi de suite. Hein. On peut parler de combattre, on va parler de la guerre d'Espagne, bon, on va détailler peut-être un petit peu le programme.
0: Peut-être avant de rentrer dans le détail du programme, peut-être expliquer un peu comment qui sont les intervenants d'une manière générale qui viennent, comme de quel champ est-ce qu'ils sont issus en général, on va dire.
1: Alors, ça fait partie... Pour les organisateurs locaux, du grand plaisir des Reclusiennes, c'est que ça se construit tout au long de l'année. On commence à se réunir fin septembre, début octobre, et puis on cherche et on contacte des intervenants et on travaille avec des affinités, des réseaux qui sont assez variés. Alors, comme l'a dit Guillermo tout à l'heure, entre Minerve, entre Minerve, la commune du Maquis, les Repusiennes, il y a un lien qui date de plusieurs années. Avec Radio Libertaire, bon, il y a un lien quasi originel, hein, puisque Monique a participé aux éditions héroïques du début. Et puis cette année, il y a aussi des liens avec le collectif libertaire de Gironde et les événements qui sont en rapport avec les 90 ans de la Révolution espagnole. Voilà. Après, il y a des réseaux universitaires aussi grâce à des personnes comme Philippe Pétier à Lyon, Patrick Minder en Suisse, Federico Ferretti, que certains d'entre vous connaissent, et puis Pauline Couteau. Donc on a ce croisement d'associations, de locaux, de militants, et puis de chercheurs en sciences humaines et d'universitaires. C'est un peu tout ça qui construit progressivement le programme. Voilà. Et il y a aussi également des artistes, bien sûr, puisqu'il y a une partie aussi concert, théâtre, cinéma. Voilà.
0: Oui, il y a en gros un concert ou une projection ou un spectacle de théâtre chaque soir.
1: Voilà, ouais. Alors, j'ai oublié de citer parmi les gens avec qui on travaille, les libraires. Il y a des tables de presse, bien sûr, reclusiennes en fonction des invités. C'est assez ouvert. Et puis, il y a la librairie des Repusiennes avec deux libraires professionnels en alternance. Et il y a également, depuis 2 ans, un éditeur indépendant du Lot qui s'appelle ABC Éditions, qui édite les actes des Reclusiennes. Donc, tout ce qui est...
0: Tous les textes des interventions de l'année précédente sont publiés sous la forme d'un livre.
1: Voilà. Parfois, la plupart du temps, donc, des contributions écrites et corrigées par les rédacteurs eux-mêmes, et parfois des enregistrements aussi qui sont transcrits quand on est dans des formes un peu plus orales. Voilà, parce que il y a des choses qui sont au format communication universitaire, et puis il y a aussi des prises de parole qui sont moins formelles. On transcrit autrement.
0: Voilà. Transcriptions qui sont possibles grâce aux enregistrements réalisés par Monique et qui sont mis à disposition de l'organisation et qui permettent ces transcriptions.
1: Et grâce à Monique également, on peut écouter les éditions précédentes sur le site lesreclusiennes.com. Voilà.
0: Tout à fait. Alors, peut-être venons-en un petit peu au programme, et puis je voudrais peut-être évoquer une chose, c'est-à-dire que effectivement, le fait de parler d'Élysée reclus ou de sujets comme les 90 ans de la guerre d'Espagne pourrait laisser penser qu'on est un peu tourné vers le passé. Au contraire, il y a un mélange tout à fait intéressant entre des évocations d'événements passés sur lesquels il est important de se retourner, de comprendre pour mieux comprendre aujourd'hui, et puis aussi des sujets, des thématiques qui sont tout à fait contemporaines.
1: Oui, tout à fait. Alors, je tiens à préciser, on va ouvrir effectivement sur le mercredi matin, la première table ronde sera sur l'Espagne, mais c'est déjà pas tourner vers le passé. Hein. D'abord, on parlera de reclus, puisque reclus a eu, semble-t-il, une influence qu'on essaie de mesurer, et ça fait l'objet de débats entre nous depuis quelques mois, sur la Révolution espagnole.
0: Tiens, on va essayer de savoir si la Révolution espagnole a commencé à Sainte-Foy-la-Grande.
1: Exactement. Ouais.
0: Ça a peut-être suscité des remous, mais...
1: Oui. Oui.
0: Ouais, on espère que les fusils enterrés depuis 90 ans vont le rester quand même.
1: Hein. Oui. Après, voilà, il y a des descendants bien vivants et bien présents et bien dans l'actualité qui vont nous parler de l'Espagne contemporaine aussi, de quoi faire de cette histoire fabuleuse de la Révolution espagnole, de cette fabuleuse et terrible et tragique. Voilà. Donc c'est très orienté vers le présent. Mais par la suite, donc on enchaîne sur des choses qui sont tout à fait d'actualité. Alors, par exemple, on a une table ronde sur combattre le fascisme, avec comme invité Philippe Diaz, qui est passé, je crois, à Trou Noir. Enfin,
0: qui anime une animation sur Radio Libertaire qui s'appelle L'autre voix de l'Amérique. Justement, où il parle un peu il évoque justement la manière dont l'administration Trump a modifié en profondeur les réalités politiques aux États-Unis.
1: Oui, merci de préciser. C'est là que je l'avais écouté, mais je m'embrouille parfois. et donc il sera accompagné ce jour-là d'Olivier Manoni qui a écrit Traduire Hitler et plus récemment Couler brune sur les mots du fascisme et qui permet de comprendre comment le langage de Trump et d'autres reprend des codes qui étaient des manières de des manipulations qui étaient déjà présentes chez les nazis sans pour autant avoir négligé de les perfectionner de les rendre plus présentables.
0: On se demande s'ils le font consciemment ou inconsciemment, les deux étant aussi graves, mais en tout cas, c'est fait de façon assez décomplexée.
1: Oui, tout à fait. Oui, c'est une question fascinante. Oui. L'inconscient à ce niveau-là, oui. Parmi les autres sujets, il y aura des... Il y a l'actualité d'Élisée Reclus avec des intervenants qui ont travaillé sur la polémique reclus antisémite, point d'interrogation. Là, je peux le dire comme ça parce que les auditeurs comprennent. Il y a sur France Culture, il y a une polémique, une manipulation qui a été faite, laissant penser que Reclus avait pu tenir des propos antisémites. Et donc, deux auteurs et deux fervents défenseurs de Reclus ont écrit un livre sur le sujet pour clarifier complètement les choses.
0: Absolument, et il y sera à nouveau répondu à l'occasion des reclusiennes, ce qui complète d'une certaine façon la journée combattre le fascisme.
1: Oui, voilà. Alors dans la même en parallèle, il se passe un peu la même chose avec Paul Broca, qui est aussi un foyen. Donc Paul Broca, anthropologue et neurologue, neurochirurgien, qui est accusé d'avoir promu une anthropologie racialiste et une misogynie forcenée, puisqu'il avait mesuré que le cerveau, que la boîte crânienne féminine était d'un volume inférieur à la boîte crânienne masculine.
0: Voilà. Preuve indiscutable de l'infériorité des femmes sur les hommes. C'était ça le raisonnement. Hein.
1: C'est le raisonnement qui a été fait par d'autres après.
0: C'est ça.
1: Et voilà. Et donc on est dans des raccourcis et dans des anachronismes qui sont stériles et qui sont trompeuses. Quoi. Voilà.
0: Et donc ce qui va être intéressant à l'occasion de ces échanges, c'est ça va être justement de remettre tout ça en contexte et de rappeler quelles étaient les discussions et les positions de l'époque pour ne pas les reprendre avec les termes d'aujourd'hui, en quelque sorte.
1: Oui, tout à fait. Alors je m'excuse pour les bip-bip si vous les entendez. Les téléphones portables ne sont pas protégés contre les intrusions publicitaires.
0: Non, j'ai rien entendu dans le casque, mais c'est tout.
1: Bon, voilà. Ouais, tout va bien. On aura notre, on a nos petits fils rouges reclusiennes. Donc, on aura une table ronde sur mésologie, urbanisme, mésologie et changement social. Donc, comment resituer les pseudo-débats écologiques dans un contexte plus intéressant qui est celui de la mésologie. Voilà. Donc, on a un deuxième fil rouge qui est autour des femmes et du féminisme. Et donc, on aura une journée, une après-midi battue, pas que, avec des questions du confrontement, la question de la justice transformative, l'anarcha-féminisme avec Hélène Hernandez qui nous fait le plaisir de venir à Sainte-Foy. Et puis cette fameuse communication d'une doctorante sur boxe française savate, se battre, se reconstruire. Et mise en pratique, les interventions de cet après-midi seront écoutées attentivement par des comédiens qui nous proposeront en suivant le soir un match d'impro sur un ring tout à fait de théâtre pacifique et avec participation du public. Voilà.
0: En gros, à partir des arguments qui seront développés dans le courant de la journée pendant les échanges des reclusiennes.
1: C'est ça
0: le principe.
1: C'est ça.
0: Et puis, un petit peu comme il y a encore d'autres choses qu'on développe, peut-être pas tellement ici, mais comme je le disais, qu'il s'agit bien aussi de parler au présent, de ce qui se passe au présent, et des luttes nombreuses qui peuvent se passer dans différents endroits. C'est toute la journée du samedi, je crois, qui sera un peu consacré à ces luttes contre des projets plus ou moins délirants.
1: Oui, alors on commencera par le très local avec un projet, alors ça fait partie des cathédrales de Macron, ça, un projet d'usine chimique classée Seveso pour produire des composants chimiques, donc des liquides plutôt de batteries pour les véhicules électriques. Donc usine Seveso qui serait installée à proximité de Bordeaux et en zone inondable. Donc là, c'est
0: bonne idée.
1: On cumule. Voilà. Alors ça paraît complètement fou. Facile à démonter, mais comme c'est Macron, c'est en bonne voie de réalisation. Donc, donc on aura les membres du collectif là, qui seront là. Il y a un deuxième projet délirant, mais qui paraît moins inquiétant. C'est une méga ferme de saumon au large de Soulac, à la pointe nord de la presqu'île d'Aquitaine, côté océan. Méga ferme qui serait très polluante et très déstabilisante pour le milieu. Et puis bon, je sais pas, personnellement, j'ai toujours pas envie de manger du saumon d'élevage qui est gavé de produits chimiques,
0: d'antibiotiques,
1: de poudre,
0: chose, ouais.
1: Bon,
0: il y aura deux projets liés au ferroviaire aussi, hein.
1: Alors ensuite, ouais, plus large, Occitanie, donc la ligne Pau qu'en France, ça c'est dans les Pyrénées, et puis le projet adhérent de LGV Bordeaux-Toulouse, c'est la version rail de la 69, donc un projet adhérent qui va coûter très cher, qui va détruire des environnements, et que surtout, qui ne concerne pas la population locale. Voilà, donc, et puis ensuite, on élargit, on aura aussi une intervention sur Malvesi, l'usine d'uranium. Alors c'est un petit peu plus ancien et c'est un petit peu plus loin, puisque c'est...
0: Ouais, c'est du côté de Narbonne, justement, du côté de Minerve, pas très loin.
1: Ouais. Et puis enfin, on aura aussi Annick Stevens, qui viendra nous parler plus positivement de d'engagement citoyen et de démocratie directe qui fonctionne. Et puis, on aura aussi l'intervention de Patrick Albert, qui est intervenu récemment dans l'émission et qui parlera de la pétition. Évidemment, on soutient le projet de pétition au Conseil économique, économique, social et environnemental, ouais, c'est sûr de dire dans l'ordre.
0: Obtenir une convention citoyenne sur l'intelligence artificielle.
1: C'est ça.
0: Peut-être, parce que je vois que l'heure tourne, peut-être nous dire quel sera le film qui sera projeté le vendredi soir au cinéma La Brèche de Sainte-Foy.
1: Alors, on ne voulait pas parler d'élections, on ne voulait pas parler de guerre non plus sur le terme se battre. Je crois qu'on en entend assez parler de guerre. Donc, on va parler de l'Ukraine. Mm-hmm. On va parler de l'Ukraine à travers un film qui s'appelle Le chemin de la liberté, que vous connaissez bien aussi à Trou Noir, puisque vous avez fait une émission avec le réalisateur et avec des militantes ukrainiennes, si mes souvenirs sont bons.
0: Christophe Cordier, qui est un des deux réalisateurs et qui sera présent à Sainte-Foy pour présenter le film.
1: Tout à fait, ouais. Et donc le film parle du souvenir actualisé de Nestor Makhno et des questions compliquées qui agitent les anarchistes. Alors pour les Ukrainiens, c'est d'autant plus compliqué que c'est vital. Voilà, qu'est-ce qu'on fait par rapport à une guerre quand sa propre vie, quand la vie de ses proches est en danger, quand ses conditions d'existence sont en danger. On voit bien, je trouve, dans le film comment les différents types de positionnement possibles, puisqu'il y a des gens non violents qui interviennent sur de la logistique, il y a des gens qui vont au combat et qui sont néanmoins anarchistes, il y a des gens qui n'étaient pas violents a priori et qui portent quand même des armes. Il n'y a pas de réponse.
0: Et aussi des gens qui continuent à se mobiliser contre les dérives potentiellement autoritaires du pouvoir en place. Parce que ça arrive aussi dans les situations un peu de guerre comme ça, où on marche un peu rapidement sur les libertés. Donc il y a aussi des Ukrainiens qui se mobilisent là-dessus.
1: Oui, tout à fait. Voilà. Peut-être une dernière chose, s'il nous reste une minute ou deux. On accueille des jeunes cette année, c'est la caravane Caradoc, ce sont des étudiants en master à l'université de Poitiers et dans les structures de formation dessin animé, images d'Angoulême. Ils déplacent une caravane sur l'été pour présenter des documentaires audio, pour faire un petit atelier de fabrication d'une radio locale avec les moyens du bord, pour écouter ce qui se dit et pour se faire connaître. Donc c'est un petit coup de jeune et une rencontre inédite aux Reclusiennes. Ouais, on est friands de ça aussi. Ouais.
0: Absolument, on va voir comment ça marche. C'est nous qui allons être un peu sujet de leur attention.
1: Concurrence avec Radio Libertaire.
0: Complémentarité. peut-être que certains de leurs reportages seront diffusés, d'ailleurs, pourquoi pas, si c'est possible, s'ils sont d'accord. Et on verra bien. Alors, peut-être faut rappeler quand même les dates de ces Reclusiennes.
1: Du mercredi 15 au samedi 18 juillet.
0: Voilà, donc c'est dans une semaine, hein, c'est dans un petit peu plus d'une semaine. On va dire quand même que nous y serons, toute l'équipe de Trou Noir et de Radio Libertaire, pour le coup, pour enregistrer. Et puis, éventuellement, on rediffusera certains des échanges et des enregistrements qui ont eu lieu là-bas. Dire aussi que au-delà des enregistrements, si on peut venir, c'est toujours un beau moment parce qu'il y a quand même une affluence qui se renforce tout doucement au fil des années et qu'on y passe du bon temps, on y fait des rencontres. La bière est bonne, on peut éventuellement aller se jeter dans la Dordogne presque en contrebas. Quand il fait un peu chaud, il risque de faire un petit peu chaud. Mais on est tous contents de s'y retrouver. Et on espère y accueillir plein de personnes.
1: Oui, je crois que la réputation des Reclusiennes grandit, et en particulier dans les milieux, dans le réseau et les sympathisants libertaires. Mmh. Et on est finalement très très connus. Moi, ça m'arrive de croiser par hasard des gens dans des manifs ou qui ont entendu parler des Reclusiennes, mmh, et qui disent « Ah, j'ai envie d'y aller », et puis qui finissent par venir en général. Donc ça s'étend effectivement, et ça c'est très chouette.
0: Très bien. On va te remercier, Bernard, d'avoir pris le temps de présenter tout ça. Surtout que je sais que tu as un agenda médiatique assez dense aujourd'hui, puisque tu dois filer à Bordeaux pour présenter à nouveau les Reclusiennes sur la clé des ondes dans l'émission à Chaïra.
1: C'est aussi pour faire un peu de radio, et donc ce soir je vais faire une interview de Guillermo.
0: Alors
1: La boucle est bouclée.
0: J'ai eu des indiscrétions, j'ai cru comprendre qu'un certain Serge pourrait être interviewé aussi sur la clé des ondes ce soir.
1: Ouais. Oui, c'est fort possible. Oui. Mais alors, on fait le programme quasi en direct, mail par mail, depuis 2 jours. Voilà. Donc, très bien, si on a Serge. Et merci de votre aide, justement, pour cette émission. Alors,
0: oui.
2: Toute petite précision de la présence de Serge sur l'antenne de La Clé des Ondes, c'est pour un hommage à Thierry Poré, qui officiait sur cette radio depuis quelques années, après avoir animé une émission très très longtemps sur Radio Libertaire. Thierry est décédé très récemment, et l'ensemble des pauses musicales de Trou Noir aujourd'hui a été choisi pour lui rendre hommage. Voilà.
0: Salut Bernard, à bientôt.
1: Salut, merci à vous, à bientôt.

0: se décale vers l'est, du côté des montagnes de la Haute-Savoie. Et normalement, nous avons Jérôme avec nous au téléphone. Salut Jérôme.
1: Salut à toi.
0: Il est là, c'est magnifique.
1: À chaque fois
0: ça marche, mais on s'ébaudit un peu, on se dit c'est chouette, ça marche. Alors que le téléphone maintenant c'est un truc qui est à peu près en place, quoi, on connaît. Mais écoute, merci Jérôme, donc tu fais partie du groupe Alpanard de la Fédération Anarchiste. Et merci de nous retrouver, de nous consacrer un peu de temps pour présenter cette deuxième édition de la Marseillaise, qui est composée sur le thème « Repenser et danser la révolution d'un point de vue anarchiste ». Voilà qui nous plaît beaucoup. Et tu vas pouvoir nous expliquer un petit peu tout ça, un petit peu comme je l'ai demandé à Bernard tout à l'heure, c'est-à-dire un peu la carte d'identité de la Marseillaise, c'est où, c'est quand, tout ça, parce que les jeunes camarades, là, Yanis, se disent, et Victor, la Marseillaise, c'est pas très anarchiste cette affaire-là, c'est quoi quand même, c'est bizarre.
1: Tu vois Ouais, ben c'est vraiment absolument complètement bizarre, tu vois, ça sonne bizarre. Mais on est dans un village qui s'appelle Marcelat.
0: Ouais.
1: Là, on milite beaucoup avec une ferme collective associative qui s'appelle la Coloquinte.
0: Uh-huh.
1: Et on s'était dit un beau jour, mais il y a déjà bien longtemps, un 14 juillet, on avait été prendre la parole pour faire tout un truc sur la Commune de Paris. Et on s'est dit, mais putain, ça fait chier de voir des militaires qui défilent le 14 juillet, tous ces connards qui parlent d'une révolution qui n'a jamais abouti, on a guillotiné des rois pour avoir une aristocratie financière. On s'est dit, ce serait bien de faire un truc à cette date-là pour nous parler vraiment de la révolution, quoi. Et donc, l'année dernière, on s'est dit, avant, puisque c'était un an pour préparer ça quand même, qu'on prendrait donc le 13 et 14 juillet pour faire un grand rassemblement anarchiste sur deux jours à cette ferme collective de la Coloquinte. Alors c'est organisé par le groupe la Fédération Anarchiste Alpanard et les copains et copines de la Coloquinte.
0: D'accord.
1: Voilà, on l'appelle la Marseillaise parce qu'on a Marcella, on a trouvé que ça avait un petit truc assez décalé avec leur Marseillaise.
0: Mmh.
1: Et peut-être qu'un jour on parlera plus de la Marseillaise que de la Marseillaise, puisque c'est peut-être de chez nous que va partir la révolution sociale et libertaire.
0: Va savoir. Alors, j'y pensais en t'écoutant, jusqu'à dans les années 50, je crois que c'est en 53, le 14 juillet, c'était aussi l'occasion de manifs syndicales, revendicatives d'une manière générale, qui étaient très suivies. Et puis, en fait, il y a eu, je crois que c'est en 53, il y a eu une manif qui a été réprimée très sauvagement, à savoir que notamment des travailleurs algériens, qui je crois étaient à la CGT, qui étaient en tête de cortège, ont été, on pourrait presque dire, exécutés par la police. Il y a eu 4 ou 5 morts, si ce n'est pas plus. Et ça a fait l'objet d'un film d'un copain, j'oublie son nom, mais en tout cas c'est à partir de cette date là que ce genre de rassemblement n'a plus été autorisé ou plus de la même manière, on ne s'est plus fait, mais jusque là c'était tout à fait une date revendicative aussi, et donc bravo de reprendre cette tradition.
1: Je ne savais pas tout ça, mais enfin ici, on savait pas ça, mais c'est très bien de le savoir. Et on va peut-être se documenter avant le 13 et le 14 juillet pour faire rendre un petit hommage à ces gens qui se sont fait massacrer par les flics.
0: Hors micro, je retrouverai le titre du film et le nom du réalisateur. Dont j'ai
1: ok, ben bah, ça voilà, c'est... Ouais. Voilà. Enfin voilà, on part de cette même idée qui germe un peu dans tous les esprits. Hein. La révolution ne nous appartient pas. Hein.
0: Et donc Marcella, c'est en Haute-Savoie.
1: C'est en Haute-Savoie, ouais, dans la région de, pour situer un peu, Annemasse, Thonon, les Bains, ces coins-là, quoi.
0: D'accord.
1: Voilà, pas loin du lac Léman, où on a subi d'ailleurs une énorme occupation militaire et policière pendant le G7. Hein.
0: Faudra nous raconter énorme. Ça, soit dans un article ou éventuellement à la radio, parce que nous, c'est pas tout à fait du même ordre, mais on va avoir le pape en septembre. Et il est venu à Barcelone il n'y a pas longtemps, et visiblement la ville était bouclée, donc je pense qu'il faut qu'on s'attende à des choses un peu pénibles de ce côté-là. Mais revenons à la Marseillaise.

0: comment vous, c'est sur 2 jours. Comment ouais. ça se passe? C'est des rencontres, des débats, des concerts?
1: Alors, on a choisi de faire un truc puisque, comme tu l'as dit tout à l'heure, on a repensé et dansé la révolution d'un point de vue anarchiste. Alors, on a des débats, des causeries, débats et conférences. Mmh. Et on alterne avec des spectacles dans la journée, des spectacles de théâtre, de clowns, de choses comme ça. On a créé des espaces enfants, des espaces super conviviaux. Et on intercale débats et petits spectacles de qualité en général, et puis le soir on finit par des gros concerts, quoi, voilà. Et là on commence par le lundi 13 par exemple, on attaque avec un petit déj dès 9h, on a le camping, on a installé, il y a des WC partout, on a installé une douche, c'est vraiment tout cool. On a essayé de tout faire à prix libre aussi, parce que pour nous il est hors de question que les gens qui n'ont pas de moyens, il y en a de plus en plus. Ouais. Il y a des trucs tendus, il n'y a pas accès ni à la culture, ni aux échanges. Donc c'est hyper important pour nous. Le but, c'est pas de faire de l'argent. Enfin, on espère ne pas être en déficit, bien sûr, parce qu'on n'a pas tellement de ronds. On est tous plutôt des prolos, quoi. Mais bon, voilà. L'année dernière, ça a bien marché. On n'a pas perdu d'argent. Et donc, notre idée, c'est quand même de faire au maximum à prix libre. Et pour ceux qui n'ont vraiment pas les moyens, de toute façon, ils auront accès à ce qu'ils auront besoin, quoi. Voilà. Et on organise pas mal de débats, mais on met l'accent vraiment sur tout ce qui nous intéresse au niveau de l'anarchisme et tout ça pour faire connaître nos idées. C'est pas que dans les actions militantes. Enfin, ça marche. Il faut le faire. Hein. On est dans les manifs, dans les collectifs, un peu partout, dans toutes les luttes aussi. Et on va mettre l'accent. Bon, on remet encore l'accent sur nos luttes locales aussi, de toute façon, puisqu'on a la 412 et puis le CERN, qui sont des gros problèmes dans la région, c'est ici. Donc là, tous les collectifs de lutte sont invités. Et puis, on va voir tous les stands, mais surtout syndicaux, la CNT, les copains de l'UL-CGT, qui sont plutôt anarchistes, vire vers l'anarcho-syndicalisme, et donc c'est intéressant de les avoir ici. Solidaire, une copine qui a la FA et qui est responsable de Solidaire du côté de Cluse. On aura la CNT, la Confédération Paysanne et gens comme ça. Par contre, bien sûr, il n'y a aucun parti politique électoraliste.
0: Voilà. Alors, j'ai vu dans le programme du premier jour, donc du lundi 13 à 11h, il y a quelque chose qui m'a intrigué, la vie d'Edmond Desturches.
1: Ouais.
0: Alors, je ne connaissais pas du tout ce personnage par Philippe Desturches, j'imagine c'est un descendant, quelqu'un qui est
1: historien.
0: Ouais. Et peut-être tu peux nous dire en deux mots qui était ce gaillard, cet Edmond Desturches, parce qu'il a une vie... Une vie pas mal.
1: Alors, Edmond Desturches, c'était un gars d'ici, qui avait un filin juste à côté de Marcella, d'ailleurs, et qui était très jeune militant anarchiste, et qui a même, à la fin des années 30, 36 et tout, organisé même ici, en Haute-Savoie, dans un village, grosses manifestations, dans le cas du Front Populaire, pour aller plus loin, et de soutien à la guerre d'Espagne aussi. Mmh. Il a été très très investi avec des gens comme André Bosiger et tout ça. Mmh. Ils ont livré ensemble des armes à l'Espagne, aux anarchistes espagnols. Après, il y a eu la guerre, ils ont fait passer des gens en Suisse, on a la Suisse à côté. Ils ont pris énormément de risques. Et puis Edmond, qui était un anarchiste, qui ne s'est jamais caché, est devenu responsable du réseau de résistance d'Annemasse, qui était tenu par des communistes, mais quand ils ont eu besoin d'un responsable, c'est vers lui qu'ils se sont tournés, quoi. Et ce gars est une... Mais c'est extrêmement intéressant, et ça, de toute façon, on en parlera autrement, parce que là, je ne peux pas faire toute l'histoire d'Edmond Desturches, mais ça vaudrait le coup, peut-être, de le citer dans le journal, ou des trucs comme ça, à un moment, de le faire connaître un petit peu. Il y a vraiment des choses extrêmement intéressantes.
0: Absolument. En tout cas, moi, ça me donne envie. Ça me donne envie, toujours le lundi. Donc, il y aura Marianne Henkel du CIRA de Lausanne qui sera là. Histoire et objectif de l'anarchie. Et puis à 17h, notre compagnon Philippe Pelletier qui lui fera une conférence sur l'écologie sociale. Donc il va parler de son regard sur Murray Bookchin, j'imagine.
1: Ouais, c'est ça, ça va être ça. Donc ça risque d'avoir un débat très intéressant. Et puis passionnant.
0: Ouais, et puis donc il y a de la musique aussi, hein, les deux jours, donc le lundi, qu'est-ce que je vois ? Krill & Zone & Co, du théâtre. À 16h, ouais. Il y a une fanfare goguette militante. Et puis, en fait, le soir, vous avez une grande scène, plus grande
1: le
0: scène.
1: Soir, ouais, voilà, le soir, on a une grande scène. Et là, on fait, c'est plutôt... donc là, le lundi soir, c'est plutôt... c'est de la chanson, mais plutôt punk, plutôt... Ouais. Voilà, très extrêmement... Oui, bon, enfin, c'est super truc, hein, combine les ruines. La chorale, c'est des copines qu'on a remis au dernier moment, mais qui sont absolument magnifiques. Et puis, on a Chab qui sera là aussi, donc, ouais. Ramonet. Et puis, Carmen Colère. Voilà.
0: D'accord. Et puis, le mardi 14... il y a notre il y a Élodie qu'on connaît bien du groupe La Sociale de Rennes,
1: ben ouais.
0: Qui animera un débat sur le genre.
1: Ouais, ben ça parce qu'on pense que le genre aujourd'hui a besoin d'être toutes ces discussions, tout cet angle de militantisme a besoin d'être expliqué, d'être mieux connu. Beaucoup de gens qui ont bien du mal avec tout ça, quoi. Ouais. Voilà, et c'est vraiment important. Et Elodie, voilà, on a entièrement confiance. En plus, c'est une camarade de l'AFA. On pense que c'est super qu'elle soit là, quoi.
0: Absolument. L'après-midi, il y a David Perdri, qui est une des plumes régulières du monde libertaire. Voilà, et puis enfin à 17h, eh bien, il y aura Patrick, notre compagnon Nuachou, qui viendra parler d'IA et des dangers que ça représente selon lui, sur quoi on est plutôt très d'accord. Et c'est bien d'en parler beaucoup, parce qu'il y a beaucoup de choses qui sont en train d'être faites en notre nom et sans qu'on soit consulté. Donc je pense que c'est bien d'ouvrir les débats là-dessus. Et puis le soir, toujours le soir du 14, je ne sais pas s'il y aura un feu d'artifice, mais il y aura de la musique à nouveau.
1: Hein, puis.
0: Et puis pour terminer, on a vu que vous aviez Eric Frasiak.
1: Ah oui, Eric vient jouer pour nous, quoi.
0: Ah, ça c'est bien.
1: C'est super, on est super contents.
0: Ouais. J'imagine.
1: Ouais, et puis il n'a pas hésité, quoi.
0: Ouais. Il est plutôt généreux de ce côté-là. En tout cas, Monique est tout à fait jalouse que vous l'ayez en concert.
1: Ouais, on l'a en concert. Ouais, on est super contents. Et ça va être super. Vraiment, il est magnifique. Et voilà, ouais, on a décidé de faire ce genre de programme. Disons que ouais, on a choisi l'IA parce qu'en ce moment, c'est un gros sujet. Un sujet qui a besoin d'être expliqué. Et puis, pas sombrer forcément dans la parano et dans la peur... irrationnel des technologies, mais savoir l'utilisation qui en est faite et comment on peut les combattre, comment il faut s'en méfier, quoi. Enfin voilà, si on a besoin, voilà, Patrick est très pédagogue là-dessus, il explique bien les choses, quoi.
0: Ouais. Et puis c'est important aussi de comprendre toutes les conséquences collatérales, on va dire, de cette affaire-là, c'est-à-dire l'installation, la multiplication de data centers un peu partout, la prédation que ça représente en ressources, en eau, en énergie, ressources financières, enfin voilà. Tout ce qu'on fait là, on ne le fait pas ailleurs, donc c'est important d'être conscient de ça quand même.
1: C'est ça, c'est exactement ça. Et puis voilà, on a tenu aussi vraiment à parler de l'anarcho-syndicalisme, ça c'était encore une chose importante. C'est voilà, l'année dernière, on avait fait contre l'antimilitarisme, ce qui aurait été encore d'actualité, mais on n'a pas trop de place pour tout, quoi.
0: Ouais.
1: Mais voilà, l'anarcho-syndicalisme, pour nous, ça nous semble important, surtout qu'on a beaucoup de copains et de copines qui sont dans des syndicats traditionnels, qui découvrent l'anarcho-syndicalisme à travers nous, à travers le mouvement anarchiste. Hein. Et là, c'est bien d'avoir une grande vision, parce qu'on aura sûrement des gens de la CGT, qui sont forcément anarcho-syndicalistes. On va avoir un débat vachement intéressant là-dessus.
0: Et puis je pense que c'est important de contribuer à entretenir, à faire connaître les idées du mouvement anarchiste, puisque on ne peut pas dire que la diffusion de masse s'y prête beaucoup. Mais donc voilà, c'est à nous de le faire et personne d'autre le fera à notre place. Mais,
1: c'est exactement ça, c'est ce qu'on essaye de faire.
0: Et puis ce qu'on découvre quand même, c'est que quand on arrive à parler un peu sur la durée et à sensibiliser les gens, il y en a beaucoup qui disent « Ah ouais, c'est intéressant, c'est pas ce que je croyais ». Enfin voilà, il y a le travail de découverte et de propagande dans ce sens-là est toujours à faire.
1: Ouais.
0: Peut-être quelques renseignements pratiques sur la Mare Céleste, sur comment on vient. Est-ce qu'il y a des trains pas loin? Est-ce qu'il y a des bus? Est-ce qu'il y a du covoiturage? Je sais pas trop.
1: Alors après, pour le covoiturage, faut voir avec nous, faut rentrer en contact avec nous. On a le site quand même.
0: C'est le site de la Mare Céleste ou le site de la Coloquinte ou...
1: Alors là, on est obligé de mettre le site de la Coloquinte parce que eux, ils sont montés en assos et c'est plus pratique pour tout ce qu'on fait. Ouais. Avec ça, c'est voilà. Mais il y a aussi notre site, je pense, c'est aussi sur le site Fédération Anarchiste 74. Voilà. Et après, il y a les trains, il y a Annemasse, c'est Annemasse le plus près. Et d'Annemasse, il y a des bus qui arrivent pas très loin, mais enfin, il faut marcher encore un peu quand même pour venir. Sinon, il y a toujours moyen d'arriver. Hein.
0: Ouais, enfin un peu de stop, quoi, puis si on...
1: Avec du stop, ouais. Enfin,
0: on met un petit panneau marseillaise et puis il y a des gens qui vont s'arrêter
1: là,
0: spontanément.
1: Les millions de voitures qui arrivent avec des drapeaux noirs, ils s'arrêteront, à mon avis, s'ils ont de la place. Ouais, et puis bon, ben sur place, on a. Enfin, c'est moyen aussi de venir en vélo, hein, et puis à pied, c'est pas.
0: Voilà, c'est... Oh, mais ça grimpe chez vous quand même.
1: Oui, enfin, c'est relatif, ça grimpe, oui, un peu. Un petit peu.
0: Un petit peu. Bon, voilà, faut prendre son temps, quoi.
1: Bah ouais, mais ça fait. Ouais, ça oxygène.
0: Ouais.
1: Et puis ça nous met en forme.
0: Absolument.
1: ouais, ça grimpe un peu, mais bon, où on n'est pas en haute montagne non plus. Hein.
0: Ouais.
1: C'est plutôt. Ouais, enfin bon, c'est la montagne, c'est pas bien grave. Et puis sur place, on a un grand camping, on a vraiment super sympa dans une noirée, c'est bien frais et tout. Avec ce qui se passe en ce moment, c'est important.
0: Ouais. Et on peut arriver même un peu en avance.
1: Gens peuvent arriver dès samedi s'ils veulent. Le camping est opérationnel. Le parking pour ceux qui ont des vannes ou qui ont des voitures ou qui veulent se mettre à l'écart. Voilà. Enfin, on a tout ça, quoi. On a un grand parking voiture et vannes, camions, camping-car. Enfin, pour ceux qui, les gens qui dorment dans ce truc-là. Il y a tout un énorme champ qui est réservé. Et puis un autre champ où là, il y a que les tentes de camping. On fait pas circuler les camions ni tout ça dedans, quoi. Et voilà, c'est un autre espace. Et il y a tout. Hein. Nous, on sert à manger aux gens qui sont là, dès qu'ils sont là, de toute façon. Donc, ça fait.
0: Très bien. Eh ben, on vous souhaite le meilleur, pleine réussite pour accueillir tous ceux qui vont venir et tous les Savoyards, hauts Savoyards qui veulent passer le week-end au frais. Ils peuvent arriver un petit peu en avance et ils seront bien accueillis à Marcella. Merci Jérôme.
1: Eh ben ouais, on attend tout le monde, hein, puis on attend Radio Libertaire, mais qui peut pas préférer les reclusiennes, qu'est-ce que tu veux, on se dit bon...
0: Mais ouais, c'est ça, tu vois, là on est un peu collé en date, mais bon, voilà, je pense qu'une autre édition, si ça s'enchaîne pas autant, on devrait pouvoir arriver peut-être à faire un petit tour chez vous, d'une manière ou d'une autre.
1: Et puis, on aura Libre Radio qui couvre tout et voilà. On vous passera les enregistrements de Libre Radio Libertaire à Lausanne. Hein.
0: Voilà, on va réfléchir à tout ça puis à en faire profiter les auditeurs de Radio Libertaire et puis prenez soin de nos petits camarades qui vont commencer chez vous et puis les stacanovistes qui vont ensuite venir à Sainte-Foy-la-Grande parce qu'il y en a.
1: Eh, il y en a.
0: Salut Jérôme, à très bientôt.
1: Allez, ciao, à bientôt.
0: Salut.
1: Et puis on lâche rien.
0: On lâche rien.

Like a King, Ben Harper, toujours cette programmation blues en hommage à notre compagnon Thierry Poré. Trou Noir, vous êtes bien dans Trou Noir sur Radio Libertaire 89.4, Radio Libertaire, la radio de la Fédération Anarchiste. Alors Like a King, ce n'est pas une chanson royaliste, au cas où certains auraient un doute. En substance, ce que dit Ben Harper dans la chanson, c'est qu'a été écrite en hommage à Rodney King. Donc vous vous souvenez peut-être de cet habitant des États-Unis qui a été assassiné par la police de, je ne sais plus trop quelle ville, et ça dit en substance ton rêve, Dr. King, est devenu le pire cauchemar de Rodney King, et donc il dit j'aimerais bien que tu sois là, Dr. King, pour nous aider un peu dans ce bazar. Donc voilà, les deux Kings qui sont cités, c'est le Dr. Martin Luther King et Rodney King, qui étaient les deux ayant été assassinés, pas dans les mêmes conditions, mais voilà. Quelques infos sur la programmation de la librairie Publico pour cette semaine de juillet. Tout d'abord, vendredi 10 juillet à 19h, soirée de lancement de la revue Dissidente, pour le quatrième numéro de cette revue. Dissidente est une revue féministe et antiraciste. Elle est composée d'articles et d'entretiens où militants et militantes, collectifs de chercheurs, de chercheuses indépendants ou académiques, artistes et créateurs et créatrices de contenu partagent leurs analyses et leurs actions dans une perspective d'émancipation collective et de justice sociale. Donc à l'occasion de la sortie du numéro 4, et qui est intitulé « Écoute-moi camarade », la librairie Publico vous propose une rencontre avec certains des contributeurs et contributrices de cette revue pour un moment d'échange. Donc ça sera vendredi 10 juillet à 19h. Le 12 juillet à 16h, c'est le groupe Louise Michel de la Fédération Anarchiste qui vous propose la projection de « La nuit du chasseur ». Ça vous parle, La Nuit du Chasseur? C'est un de mes films préférés. La Nuit du Chasseur, c'est un film de 1955 de Charles Laughton. Je vous dis un peu le pitch, comme on dit aujourd'hui. Mais après un séjour en prison, Powell, un prédicateur dévoyé, magnifiquement incarné par Robert Mitchum, sans doute un de ses plus beaux rôles, se rapproche de la famille de son ex-codétenu pour y récupérer un magot dont il a découvert le secret. La maison est habitée par deux très jeunes enfants, un frère et une sœur, au bon soin d'une grand-mère interprétée par Lillian Gish, star du cinéma muet et géré de David Griffiths, un des grands réalisateurs américains du muet. Alors c'est une œuvre inclassable, un peu conte horrifique, qui croise les antagonismes du bien et du mal, nuit et lumière, amour et haine, avec cette fameuse scène où Robert Mitchum invoque le combat du bien et du mal avec ses deux mains, dont les phalanges sont tatouées d'un love and hate qui s'affrontent, comme ça, je pense que vous avez dû voir peut-être ce genre de choses. Donc c'est une image emblématique un peu de l'histoire du cinéma. Donc si vous ne connaissez pas ce film, dimanche 12 juillet à 16h, il risque de faire chaud dehors, mais dans la salle au fond de Publico, il fait toujours frais, donc bon endroit. C'est climatisé sans électricité, c'est magnifique. Voilà pour cette petite partie de la programmation Publico.

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1: Et c'était Billie Holiday, presque aussi un des passages obligés quand on veut parler des voix du blues, et c'est ce qu'on fait aujourd'hui, programmation blues pour les pauses musicales, en hommage à notre compagnon Thierry Poré dans ce trou noir sur Radio Libertaire 89.4. Ce morceau de Billie Holiday, ça s'appelait Rocky Mountain Blues, donc le blues des montagnes rocheuses. Voilà, peut-être il y a un autre sens que je ne connais pas. Je voulais vous donner quelques informations sur d'autres mobilisations en cours ou à venir dans notre territoire, pas très loin d'ici. Tout d'abord, c'est un peu dans le prolongement. Vous avez vu, si vous ne savez pas très bien quoi faire de votre été, là, il y a quand même déjà des dates. Hein. 13-14 juillet, c'est Marcella. Ensuite, du 15 au 18, les Reclusiennes, hein, on est d'accord. Le Maquis de Minerve, c'est un petit peu plus tard, c'est en août. Mais là, entre les deux, eh bien, il y a le collectif Écran Total et le collectif de Beauchastel qui s'associent pour vous proposer plusieurs jours de manifestations, de rassemblements, à la fin de juillet. Alors, le collectif Écran Total, c'est un collectif qui s'est construit en 2013 et s'est développé autour de la résistance et la numérisation intégrale de la société. Alors, ça va du puçage des animaux, de la numérisation des services publics et aussi de tout ce qui a pu être passe sanitaire et ainsi de suite. Hein, donc, ça vous parle. De son côté, le collectif de Beauchastel, lui, s'est constitué pour s'opposer au projet politique, scientifique et bureaucratique de l'école numérique. Donc c'est un peu le pendant, enfin des luttes proches. Et donc ces deux collectifs viennent de publier deux livres. Le premier, c'est publié par Écran Total, donc ça s'appelle « Manifeste contre la gestion et la numérisation de nos vies ». Et collectif de Beauchastel, lui, publie « Face à l'école numérique, nous ne sommes pas seuls ». Ces deux livres, sortis en 2026, sont publiés aux éditions de La Lenteur. Alors, qu'est-ce qu'ils vont faire? Ils vont se retrouver cet été au sud de la Bourgogne, donc les 26 et 27 juillet, donc ce sera à Beauchastel. Je ne sais plus dans quel département c'est de la Bourgogne, mais voilà, Sud-Bourgogne. Et puis ensuite, du 28 juillet au 1er août, là c'est Écran Total qui reprend reprend la main. Et donc ces rencontres se clôtureront par une fête des révolutions. Alors pour plus d'infos, vous pouvez contacter Régis. Toutes les infos sont dans le Monde Libertaire de cet été, le numéro 1885, dont le dossier central était consacré au tourisme. Vous voyez qu'on est toujours un petit peu vacances ou été. Et sinon, je pense qu'ils ont peut-être des sites internet, mais c'est pas sûr, puisque ça peut être un peu en contradiction avec certaines de leurs revendications. Je pense que l'Écran Total a un site. Le collectif de Beauchastel, je ne suis pas certain. Mais donc voilà, je vous laisse le soin de trouver les informations. Et dans le Monde Libertaire, Régis donne son numéro de portable que je ne donnerai pas à l'antenne, parce que ça, on ne fait pas ce genre de truc. Voilà, ça c'était donc pour à la fin du mois de juillet, en gros du 26 juillet au 1er août, le collectif de Beauchastel et Écran Total vous proposent de réfléchir à la numérisation de nos vies. Ensuite, autre mobilisation pas très médiatisée, mais sur un projet quand même assez colossal, ce qu'on appelle grand projet inutile et contesté. Et donc, c'est un projet contre le canal Seine-Nord. Vous n'en avez peut-être pas entendu parler, mais c'est un énorme projet qui a pour objectif de permettre plus facilement, plus rapidement, via le transport fluvial, transport écologique s'il en est, n'est-ce pas ? C'est vert. C'est dans les pieds dans l'eau, donc c'est vert. Donc de permettre le transport de marchandises depuis les ports des Flandres, Pays-Bas et Anvers, jusque par chez nous, Île-de-France. Et donc l'idée, là, il y a un raccordement qui voudrait se faire, un canal de 56 mètres de large, c'est plus grand que le canal de l'Ourcq. Hein. Donc on peut faire des vraies grosses piscines, mais ce n'est pas l'objectif du tout, et sur une centaine de kilomètres. Donc voilà, il y a un petit paquet de milliards qui prévoient d'être injectés là-dedans. Et donc le collectif qui regroupe les opposants à ce projet organise du 9 au 12 juillet la mobilisation nationale contre ce projet de canal Seine-Nord. Il vous donne rendez-vous à Villiers-au-Tertre. Donc ça, c'est la partie nord du canal, près de Cambrai. Et ils nous ont fait parvenir une petite présentation audio que nous allons vous faire écouter dès maintenant. Je vous donne quelques détails sur ce dont il s'agit par la suite.
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Voilà donc le fichier audio de présentation qui nous a été envoyé par le collectif des opposants à ce projet. Alors je vais vous donner un petit peu plus d'infos quand même. Ils ont un site internet, je ne sais plus comment il s'appelle, mais vous trouverez sans trop de difficultés en cherchant. Alors d'une part, ce projet de méga canal qui suit déjà le tracé d'un canal existant qui est sous-utilisé. Ça s'appelle le canal du Nord. Donc en fait, on doit juger qu'il est trop petit ou je ne sais quoi, mais on ne l'utilise pas assez et donc on veut le doubler par un autre plus gros. Déjà une drôle d'idée. Le budget prévisionnel, quand on sait qu'en général, quand on se lance dans ce genre de travaux, on a plutôt tendance à dépasser qu'à faire moins. Et donc pour l'instant, c'est 10 milliards d'euros d'argent public. Évidemment, hein, voilà. Donc 10 milliards de prévisionnels. Les gens qui se mobilisent contre ça estiment qu'il y a plus de 300 espèces protégées qui sont menacées, puisqu'il y a évidemment des milieux humides, toutes sortes de choses qui sont concernées, qui vont être impactées par ça. Ça représente 3000 hectares de terres naturelles et agricoles artificialisées. Donc c'est deux fois la surface des terres qui devraient être artificialisées pour l'aéroport de Notre-Dame-des-Landes. Donc en termes de surface de terre artificialisée, c'est deux fois ce qui était prévu à Notre-Dame-des-Landes et six fois l'A69. Donc ça commence à faire beaucoup tout ça. Hein. Ces travaux représentent l'équivalent de 10 fois l'ampleur du tunnel de la Manche et des dizaines de millions de tonnes de béton coulé. Voilà. Puisque bon, ben, 35 millions de mètres cubes d'eau pompée dans l'Oise. Pour alimenter ce canal, un bras de l'Oise sera rebouché et tout ça va diminuer la ressource en eau des territoires qui sont traversés et habituellement alimentés par l'Oise. Pour pouvoir assurer l'alimentation permanente du canal, il prévoit de créer une méga bassine qui fait 22 fois la taille de celle de Sainte-Soline. Voilà. Et donc, il y a d'autres projets connexes de méga-bassines. Tout ça constitue donc une forme d'accaparement de l'eau. Alors, il y a eu plein de chiffres trafiqués pour justifier l'utilité de ce canal. Notamment, ça contribuerait à vider les routes. Hein, puisque, on va tout mettre sur les péniches, des grosses, grosses péniches. Et puis, comme ça, il n'y aura plus du tout de camions sur l'autoroute A1. Hein, mais on y croit. Alors qu'en réalité, ça va concurrencer le fret ferroviaire et la batterie locale, tout en ne faisant pas baisser le nombre des camions, puisqu'il y a toujours ce qu'on appelle les derniers kilomètres, qui eux seront toujours faits en camion, quoi qu'il arrive. Et en général, il y a un effet d'aspiration. Et quand on crée ce genre d'outils, ça contribue plutôt à faire qu'il y aura plus de camions. Ensuite, la colonne vertébrale de ces projets imposés polluants, plateforme logistique, enfin, ce canal va en fait devenir la colonne vertébrale d'autres projets imposés et polluants, et donc vont se greffer sur le canal des plateformes logistiques, des data centers, de la production d'engrais azotés, du traitement de déchets amiantés et tout ça, puisque tous ces matériaux pourront être apportés grâce aux immense péniche qu'on pourra faire circuler sur ce très très gros canal. Et donc au final, le seul objectif de tout ça, c'est d'augmenter l'exportation des céréales ou des matériaux pour le BTP à l'international, en passant par Anvers ou Rotterdam. C'est donc un projet qui appuie à la fois la croissance du modèle agrochimique, de l'industrie du béton et la logique des transports à longue distance, qui sont trois causes majeures de dégradation environnementale et climatique. Voilà, donc si vous avez envie de vous mobiliser autour de tout ça, c'est du 9 au 12 juillet à Villiers-au-Tertre, donc dans la partie nord du canal, près de Cambrai.

Vous venez d'entendre Boubacar Traoré, un morceau qui s'appelle Douna Ma Yelema. Boubacar Traoré, c'est un chanteur, un bluesman malien. Et puis que peut-être certains ont eu l'occasion de croiser à Paris ou en région parisienne, puisque en fait il a travaillé longtemps comme travailleur immigré et il vivait à Montreuil dans un foyer pour travailleurs immigrés. Voilà, très belle voix. Restez à l'écoute de Radio Libertaire, la soirée n'est pas terminée, Trou Noir ça se termine. Vous allez très vite retrouver Alex et les Mangeux de Terre, lui ce sera de 18h à 19h30 et ensuite à 22h30 vous avez rendez-vous avec l'équipe nombreuse et enthousiaste de Indésine, le magazine underground, et cela jusqu'à 0h30. En attendant, on va vous laisser en musique et toujours en hommage à notre compagnon Thierry Poré, de nouveau celui avec qui nous avons commencé, John Lee Hooker, et cette fois pour son Don't Look Back, ne regarde pas en arrière, enregistré en 97 en duo avec Van Morrison. Pour nous, pour ce qui est de Trou Noir, eh bien, nous ne serons pas à l'antenne la semaine prochaine, puisque vous l'avez compris, nous serons à Sainte-Foy-la-Grande pour participer aux Reclusiennes et les enregistrer. Bonne soirée, à bientôt.

Radio Libertaire, 89,4 MHz, c'est l'heure de l'émission Les Mangeterres, comme tous les premiers lundis du mois. Nous sommes le lundi 6 juillet, oui c'est bien ça, 6 juillet, et nous allons commencer ce tour d'horizon mensuel de l'actualité avec tout de suite peut-être deux, trois textes trouvés sur de différentes sources, trouvés sur Internet, d'abord pour... l'entrée en matière hein, sur évidemment les conséquences sociales de la canicule avec un texte de Léonore Suède du site La Relève et la Peste du 29 juin qui nous rappelle que le bilan de la canicule qui frappe la France depuis la fin juin 2026 est tragique. Plus de 1000 personnes sont décédées en une dizaine de jours. On verra tout à l'heure hein, que le chiffre a été réévalué. Ces victimes, majoritairement des personnes âgées et des individus fragiles, ont succombé à la chaleur accumulée dans leurs appartements devenus de véritables fournaises. L'été 2026 est déjà l'été de tous les records niveau température, et nous ne sommes même pas en juillet. Alors que les épisodes de canicule se multiplient, le collectif Grève des loyers a lancé une initiative citoyenne qui résonne comme un ultimatum, pas de volet, pas de loyer. Ce mouvement dénonce une réalité insupportable, la persistance des bouilloires thermiques qui transforment les logements en véritables pièges mortels. À devoir survivre dans de telles conditions ou devoir s'enfuir de son logement, les militants démontrent l'absurdité de payer un loyer. Selon une étude récente, 43% des logements français sont insuffisamment dotés en volets ou stores extérieurs. En cause, un blocage administratif ubuesque, la rigidité des règlements de copropriété qui interdit souvent la pose de stores ou de volets, la bureaucratie d'urbanisme, notamment les architectes des bâtiments de France qui freinent l'installation de protection solaire pour un logement sur trois. Le résultat est frappant, 18% des Français doivent utiliser des solutions de dernier recours comme scotcher des couvertures de survie sur leurs fenêtres pour tenter de faire baisser la température intérieure. Pourtant, les solutions concrètes sont déjà connues. L'an dernier, la Fondation pour le logement a porté une proposition de loi transpartisane baptisée « Zéro logement bouilloire ». Le texte, soutenu par une coalition solide de 150 députés issus de 8 groupes politiques différents, propose des mesures de bon sens. Reconnaître la surchauffe comme une forme de précarité énergétique, instaurer un droit pour le locataire d'imposer l'installation de protection solaire, volets, stores ou de brasseurs d'air, et lever les verrous administratifs. Témoignage. La chaleur dans mon appartement est invivable pendant les canicules. Plus de 35 degrés en continu malgré la pose de filtres solaires sur les vitres. J'ai 65 ans et chaque canicule est une épreuve pour moi. J'ai demandé de l'aide à mon propriétaire, le bailleur social Aximo, mais en vain, témoigne Isabelle. Malgré cela, le gouvernement fait preuve d'une inertie coupable en refusant d'inscrire ce texte à l'ordre du jour. Pire encore, alors que nous avons vécu la journée la plus chaude jamais enregistrée dans l'Hexagone, l'exécutif s'apprête à faire voter au Sénat un projet de loi logement dont les ambitions sont à l'opposé de l'intérêt général, à savoir remettre sur le marché locatif 700 000 passoires thermiques. Pour le collectif de militants, il est impératif d'obtenir le retrait immédiat de cette disposition et de forcer l'intégration de mesures pragmatiques pour transformer les habitations en refuges habitables face aux canicules à répétition. Dans une pétition, ils exigent l'adoption urgente de la proposition de loi zéro logement bouilloire, la simplification radicale des règles d'urbanisme, la création d'un droit à la suspension du loyer pour les logements invivables. Sur cette inadaptation face aux canicules, l'exécutif se dédouane. Il y a un gros travail qui a été fait sur le sujet et je pense que l'honnêteté conduit à le regarder, déclarait Emmanuel Macron il y a quelques jours. Pourtant, en mars 2025, le Haut Conseil pour le climat, créé par ce même président, a estimé que les actions de ce plan d'adaptation, citation, « ne garantissent pas la capacité à protéger les personnes ». Depuis, rien de concret n'a été fait pour améliorer les conditions de vie des citoyens pris au piège de leur passoire thermique. Aujourd'hui, la gravité de la situation ne se mesure plus seulement en degrés, mais en vie humaine. Le bilan de la canicule qui frappe la France depuis fin 2026 est tragique. Plus de 1000 personnes décédées en une dizaine de jours. Victimes majoritairement âgées, individus fragiles qui ont succombé à la chaleur accumulée dans leurs appartements. Ces décès ne sont pas une fatalité climatique, mais la conséquence directe de l'insalubrité thermique. Chaque été, le bilan s'alourdit, s'ajoutant aux 5700 morts de l'année précédente. Laisser des millions de citoyens dans des logements sans protection solaire basique, c'est accepter année après année que nos façades deviennent les complices silencieuses d'une hécatombe. Pas de volet, pas de loyer, et le cri d'alarme d'une population face aux conséquences mortelles de l'inaction gouvernementale. Voilà, donc...
Dans cet article, il est bien sûr évoqué et beaucoup mis en avant des règlements de copropriété, une bureaucratie d'urbanisme. Il y a un sujet qui, à mon avis, est absolument déterminant et qui l'est beaucoup moins pour être locataire, comme beaucoup d'entre nous, et pour être locataire du parc privé. Je suis complètement effaré de la manière dont le logement est conçu, alors par un certain nombre de propriétaires qui ont amorti leurs biens, qui n'ont plus de prêts à payer, et bien le logement devient une machine à cash, alors que évidemment dans le logement du secteur social, dans le parc HLM, le produit des loyers sert bien évidemment à réinvestir dans un certain nombre d'actions, à la fois d'entretien, mais aussi d'amélioration à long terme. Globalement, le parc social est moins énergivore que le parc privé. Alors, on a vu un contre-exemple dans cet article, avec un bailleur social Aximo, mais effectivement la situation, ce qu'on doit pointer, c'est bien sûr l'irresponsabilité détenir un logement. C'est pas détenir un bien matériel, c'est détenir beaucoup plus que ça, c'est détenir une condition de la dignité humaine, à savoir permettre à une personne ou une famille d'avoir un toit sur la tête, et bien cela impose des responsabilités, c'est un logement, c'est pas une machine à cash. C'est la logique du modèle capitaliste. Un logement, c'est la condition de la dignité, et un logement, eh bien, ça doit être entretenu, sévèrement entretenu. De mémoire, le produit locatif qui est consigné, eh bien, c'est au moins 15% des loyers pour l'entretien. Ça, c'est un peu des règles dans les organismes HLM. On voit beaucoup de propriétaires privés qui s'affranchissent totalement de ces questions et de ces responsabilités. Et là est aussi le problème, toujours la cupidité humaine, l'avarice et le fait de transformer des biens essentiels en marchandises. Là est aussi le cœur et le nœud du problème. On pourrait rajouter, mais on en a déjà parlé aussi, à ces primes d'amélioration à l'habitat, qui ont été largement gaspillés dans un premier temps, même un rapport de la Cour des comptes le signalait, avec le financement de monogestes, à savoir on change juste le système de chauffage, voire les fenêtres, parce qu'il fallait faire du chiffre sur de

notamment des erreurs d'orientation de ces primes qui ont fait évidemment le bonheur des marchands de chauffage. Mais ces critiques ont déjà été faites. Alors, deuxième sujet en introduction, avec l'Observatoire des inégalités du 30 juin qui nous dit que plus de 4 millions d'enfants ne partent pas en vacances. Les enfants subissent des inégalités importantes selon le revenu de leurs parents. 34% de l'ensemble des 5-19 ans ne sont pas partis en 2025, soit 4,2 millions d'enfants d'après l'organisme Credoc. De nombreuses raisons ont pu jouer, mais parmi ceux qui ne sont pas partis, près de la moitié des parents ont indiqué qu'ils n'en avaient pas les moyens financiers, ce qui concernerait 2 millions d'enfants. Alors, la proportion d'enfants qui ne sont pas partis en vacances en 2025 a légèrement diminué par rapport aux années précédentes, mais les écarts sont considérables selon les niveaux de vie. En effet, 56% des enfants vivant parmi les ménages aux bas revenus ne sont pas partis en vacances, soit deux fois plus que ceux qui appartiennent aux revenus supérieurs, selon les données du Credoc. Voilà, donc au bout du compte, hein, quelle que soit l'enquête, un très grand nombre de familles, notamment des familles monoparentales avec un seul parent, n'ont pas les moyens de payer des vacances à leurs enfants, contraints de rester chez eux toute l'année, quand d'autres ont la possibilité financière de quitter leur foyer, d'accéder à des horizons et des loisirs différents. Ça me semble important de le rappeler en cette période où ben, on se souhaite de bonnes vacances. Eh bien, il faut savoir que changer d'environnement, eh bien, c'est le fait finalement d'un certain nombre de privilégiés. Plus d'un tiers des ménages ne partent pas en vacances. Une autre étude, parce que là on parlait des enfants, toujours citée par l'Observatoire des inégalités, nous dit que le chiffre de taux de départ en vacances global hein, sur l'ensemble des ménages est autour de 60%, donc 40% de personnes ne partent pas en vacances. Évidemment, 78% des cadres sup partent en congé contre 54% des ouvriers, selon des données de 2025. Et plus on monte dans l'échelle sociale, plus on a de chances de s'échapper. 37% des cadres partent plusieurs fois dans l'année. Évidemment, c'est une question de finance. On a aussi ces systèmes sociaux, en tout cas avec une modulation sociale hein, qui permet aussi d'accéder à des colonies de vacances, des centres de vacances, qui est un réseau qui est à vraiment maintenir parce que on le voit, ce n'est pas du tout une évidence arriver à cette période estivale de pouvoir partir en vacances. Et puis pour revenir de façon un petit peu, pas très structurée sur la canicule, et on en reparlera tout à l'heure, il m'a semblé important de faire écho aussi à un article de reporter écrit par Vincent Lucchese du 25 juin sur la canicule qui est une violence politique, qui nous dit que les canicules sont le résultat de choix. Ceux des dirigeants qui balayent les objectifs climatiques, obnubilés par la sacro-sainte croissance, cette élite capitaliste hors sol et criminelle. Et ça, c'est évidemment un édito qui est paru dans Reporter. Des enfants morts noyés, des personnes âgées mortes de chaud, des étudiants et des travailleurs exténués contraints de s'activer dans la fournaise, la canicule qui touche la France, qui a touché la France donc fin juin, hors norme tant par son intensité que sa précocité au mois de juin, a laissé le pays chaos. L'épuisement et la sidération sont largement partagés, mais où est la colère ? Les canicules sont encore vécues aujourd'hui avec fatalisme par une grande partie de la population, comme un aléa que l'on subit en serrant les dents. Elles sont pourtant devenues tout autre chose, une violence générée volontairement en toute connaissance de cause. Dès 1971, Total Energy savait que ses activités provoquaient un réchauffement planétaire et risquaient d'entraîner des conséquences catastrophiques. La major pétrolière l'écrivait noir sur blanc. À la même époque, son concurrent ExxonMobil était aussi parfaitement au courant. La même chose est documentée pour Shell une décennie plus tard. Or, non seulement ces compagnies pétrolières n'ont pas sonné l'alerte, n'ont pas décidé d'arrêter leurs extractions d'énergie fossile, mais elles ont orchestré une gigantesque campagne de désinformation et de lobbying, répandant le climato-scepticisme et sabotant les négociations climatiques. Le cynisme des gouvernements est peut-être encore

plus criminels. Aucun ne peut prétendre sérieusement avoir été victime de la désinformation des pétroliers. Les meilleurs scientifiques du monde, à commencer par ceux réunis au sein du GIEC, n'ont cessé de les alerter sur tous les tons depuis des décennies sur la gravité du changement climatique d'origine anthropique et de ses conséquences dans la hausse de l'intensité et de la durée des vagues de chaleur en Europe de l'Ouest. Il y a bien sûr ceux qui se détournent de la science et ne s'en cachent pas, le président états-unien Donald Trump, son homologue argentin Javier Milei et toute l'internationale carbo-fasciste sans les relais actifs des intérêts du capitalisme fossile. Et puis il y a tous les autres. Ceux qui se prétendent responsables du camp de la raison et promettent de tout faire pour protéger leur population du chaos climatique. Dans les faits, soit les objectifs de baisse d'émissions de gaz à effet de serre des États sont insuffisants, soit ils ne sont pas tenus, soit les deux à la fois. L'objectif de l'accord de Paris de rester sous 1,5 degré de réchauffement par rapport à l'ère pré-industrielle est mort et enterré, et les politiques actuelles nous mènent au désastre. Au lieu d'accélérer les efforts, l'Union européenne multiplie depuis des mois les retours en arrière. Recul sur la fin des ventes de voitures thermiques, recul sur l'agriculture et détricotage de nombreuses normes environnementales. Les décideurs le savent, ces reculs ne font qu'aggraver les catastrophes et les événements extrêmes, à l'instar de la canicule qui a fait souffrir la population fin juin et qui continue à le faire bien aujourd'hui. Mais cette donnée ne pèse pas assez lourd dans la balance, car en régime capitaliste, la croissance économique infinie est vitale, et cette accumulation infinie de ressources est incompatible avec la préservation écologique du monde. Lorsqu'il s'agit d'arbitrer entre respect des limites planétaires et sauvegarde des intérêts économiques, les seconds l'emportent systématiquement. La défense de la compétitivité économique est très clairement la justification assumée des élites européennes pour acter de leur recul écologique. Il nous faut insister sur cette réalité simple et brutale. Les décideurs politiques ont les données scientifiques sous les yeux. Ils savent que leurs renoncements engendreront plus de drames et de morts. Notre trajectoire climatique nous mène en France vers 10 fois plus de jours de vagues de chaleur par an et les 50 degrés dépassés dans une ville comme Paris, peut-être dès 2050. Mais il est jugé plus raisonnable d'accepter ces catastrophes et de sauvegarder un système économique moribond dont ne profite plus grand monde au-delà de la classe dominante. Au lieu de faire de la préservation d'un climat habitable un impératif catégorique et d'adapter nos règles socio-économiques en conséquence, on fait l'inverse. L'accumulation capitaliste est non négociable et advienne que pourra pour le climat. Là est la véritable violence. C'est flagrant dans le cas de la France où la violence est double. D'une part, parce que nos baisses d'émissions de carbone ne respectent pas nos engagements. D'autre part, parce que nos politiques d'adaptation sont insuffisantes. Dans les deux cas, les risques engendrés pour la population sont documentés, les alertes sont lancées et l'État, au lieu d'avancer, recule. Au nom de l'austérité budgétaire, sur l'autel de la sacro-sainte croissance économique, le budget de la transition écologique ne cesse d'être sabordé. Entre deux canicules, le gouvernement a décidé de raboter le budget de MaPrimeRénov', donc ça c'est les aides dont je parlais tout à l'heure, a décidé de raboter le dispositif de rénovation énergétique des logements. Le fonds vert, censé aider les collectivités locales à s'adapter au changement climatique, a été amputé des deux tiers de son budget. Les lois agricoles successives tournent le dos à la transition agroécologique et perpétuent un modèle industriel mortifère et ultra-carboné. Un tiers du réseau ferré français est menacé d'un effondrement irréversible, faute de moyens pendant que l'État finance des autoroutes inutiles. La liste des renoncements écologiques est interminable. Emmanuel Macron est au pouvoir depuis 9 ans. Il a lui-même créé le Haut Conseil pour le climat qui ne cesse de blâmer ses politiques climatiques insuffisantes. Il agit en toute connaissance de cause et il parle d'eux-mêmes. Lorsqu'il fait mine de s'étonner de l'existence de la crise climatique, lorsqu'il appelle chacun à la vigilance et à boire de l'eau face à la canicule, il ajoute l'indécence à la brutalité. Il superpose la violence symbolique à la violence climatique, celle d'une élite capitaliste hors sol qui se gausse depuis les salons climatisés du pouvoir et démontre son absence totale d'empathie pour la majorité des terriens, ceux qui subissent les conséquences de leur choix. Les écoles et les appartements transformés en fours, les maisons qui deviennent inassurables, la crainte pour sa survie et celle de ses enfants. Comment imaginer tenir lorsque les canicules seront de 10 degrés de plus chaudes que celles que nous traversons en ce moment ? Résister à cette violence devient une exigence vitale. Ça commence par la nommer, ne plus subir l'inversement orwellien du langage qui transforme les militants écologistes qui luttent pour l'avenir en éco-terroristes et fait passer l'oligarchie sociopathe qui détruit le monde pour les garants de la raison.
Ne pas accepter la dépolitisation apparente de l'écologie qui fait porter la responsabilité sur les individus et les éco-gestes. Mettre à nu, dans toute leur abjection, la réalité de la violence du capital, celle de l'État qui le sert et de leurs dérives néofascistes. Penser la chaleur qui accable nos corps comme une agression de la part d'une élite criminelle, une atrocité et un crime contre l'humanité, c'est le préalable pour générer un sursaut et les mettre hors d'état de nuire. Et vite, ça brûle. Voilà, c'est la conclusion d'un article, d'un édito du 25 juin de la revue en ligne Reporter. Eh bien, nous allons nous accorder une respiration musicale, aller boire un grand verre d'eau. Et on se retrouve juste après. 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

Voilà, c'était Inner Terrestrials, Earth Must. La Terre doit. Vous êtes sur Radio Libertaire, 89,4 MHz, dans l'émission Les Manges de Terre, qui reprend son cours en direct et qui ouvre la page de l'agriculture avec évidemment. Alors, encore le site reporter qui nous parle de la loi d'urgence agricole. Une nouvelle loi du plomb. En effet, la version initiale du gouvernement était déjà une belle reculade pour l'environnement au profit de l'agro-industrie. Les sénateurs ont adopté le 2 juillet une version de la loi d'urgence agricole poussant les curseurs encore plus loin. Contre l'avis du gouvernement et de la majorité des députés, ils ont adopté la réintroduction de deux insecticides néonicotinoïdes répondant au nom d'acétamipride et de flupyradifurone. Cette mesure, déjà comprise dans la loi Duplomb, avait été retoquée par le Conseil constitutionnel. En pleine canicule et alors qu'une sécheresse intense touche la France, les sénateurs ont également joué la surenchère pour les mesures concernant l'eau. Telle une déclaration d'amour aux mégabassines, ils ont doublé l'objectif de stockage d'eau pour l'agriculture d'ici 2030 et tout fait pour affirmer la priorité de l'agriculture sur les autres usages de l'eau, celui des citoyens, des entreprises, mais aussi de la biodiversité. Ils ont affaibli la protection des zones humides de diverses manières. Pourtant, ces sols éponges permettent de retenir l'eau naturellement, de réguler son cycle et de maintenir de la fraîcheur, par exemple en cas de canicule. Le champ des pollutions prises en compte pour déclarer qu'un captage d'eau doit être protégé a aussi été réduit. Les pesticides désormais interdits ne seront pas pris en compte. Le sénateur écologiste Daniel Salmon a indiqué que la moitié des captages d'eau potable aujourd'hui prioritaires pourraient sortir de ce classement. Les mesures permettant de faciliter le tir des loups et la régulation de la population déjà durcie par les députés et en commission au Sénat ont été confirmées. Je ne reconnais plus le texte du gouvernement. Il a été profondément remanié au point de devenir une nouvelle loi du plomb qui met gravement en péril la démocratie de l'eau et par conséquent la garantie d'un partage juste de cette ressource vitale, a déclaré la ministre de la Transition écologique, Monique Barbu. Pour que le texte puisse être approuvé, un compromis doit désormais être trouvé entre sénateurs et députés. Ça se passera en commission paritaire mixte d'ici la mi-juillet, où les débats promettent d'être houleux. Également avec la Confédération paysanne, un communiqué du 10 juin, cette fois-ci sur la politique agricole commune, dans le cadre des négociations en cours, la Confédération paysanne présente ses propositions pour définir la notion d'agriculteur actif et garantir que les aides publiques reviennent réellement aux paysans qui travaillent sur les fermes. Aujourd'hui, les dérives se multiplient, montage sociétaire artificiel, travaux de la ferme intégralement délégués, concentration des aides, financiarisation de l'agriculture, accaparement du foncier. Tout cela permet à des structures éloignées du travail agricole réel de capter des millions d'euros d'aides publiques. Les révélations récentes concernant la famille royale des Émirats Arabes Unis, qui aurait bénéficié de 71 millions d'euros d'aide de la PAC entre 2019 et 2024 via des exploitations agricoles en Roumanie, en Espagne et en Italie, montrent l'ampleur des failles actuelles du système. Pendant que de nombreux paysans et paysannes peinent à vivre de leur travail, certains groupes financiers ou investisseurs français et étrangers profitent des règles permissives de la PAC pour capter les aides publiques destinées à soutenir l'activité agricole. La Confédération paysanne refuse que la PAC continue d'encourager un modèle agricole dominé par des holdings, des investisseurs ou des sociétés dont l'objectif principal n'est pas le travail agricole, mais la rentabilité financière. Les aides européennes doivent être réservées aux personnes qui exercent réellement une activité agricole, participent effectivement aux travaux et maîtrisent leur outil de production. Depuis 2023, la Confédération paysanne dénonce un système qui ouvre grand la porte à la financiarisation de l'agriculture sans lien avec la production et condamnant installation et transmission. Par exemple, la France permet à une personne ne détenant que 5% des parts sociales d'une société d'être reconnue comme agriculteur actif. Une telle définition permet à des investisseurs extérieurs de prendre le contrôle de fermes tout en continuant à bénéficier des aides de la PAC grâce à des gérants agricoles de façade.
Pour mettre fin à ces dérives, la Confédération paysanne propose que les sociétés agricoles bénéficiant des aides de la PAC soient réellement contrôlées par des paysans et paysannes travaillant dans la structure, avec une détention majoritaire du capital social à plus de 51% et des droits de vote à plus de 65% par des agriculteurs actifs. Elle demande également qu'une personne physique ne puisse être reconnue agriculteur actif qu'au travers d'une seule société agricole afin d'empêcher les montages artificiels qui permettent de multiplier les aides de la PAC, notamment les aides plafonnées comme le paiement redistributif. Aujourd'hui, certains bénéficiaires touchent jusqu'à 12 fois ce paiement grâce à la division de leur exploitation en plusieurs sociétés distinctes. La Confédération paysanne rappelle également que la pluriactivité fait partie des réalités du monde agricole. De nombreux paysans, de nombreuses paysannes exercent une activité complémentaire pour faire face à la saisonnalité de la production, assurer un revenu viable ou permettre une installation progressive. La Confédération paysanne défend le maintien des aides de la PAC pour les paysans pluriactifs. Cette pluriactivité doit toutefois être encadrée afin d'éviter des effets d'aubaine via le plafonnement des revenus extra-agricoles à 3120 fois le SMIC horaire, soit 30 825 euros. Seuil retenu au titre du contrôle des structures afin de réserver les aides de la PAC aux véritables professionnels de l'agriculture. Enfin, pour favoriser le renouvellement des générations et faciliter la transmission des fermes aux nouveaux entrants, la Confédération paysanne propose de retirer progressivement les aides de la PAC aux personnes ayant atteint l'âge légal de départ à la retraite à taux plein après une courte période transitoire. La future PAC doit permettre de maintenir des fermes nombreuses et transmissibles. L'argent public doit servir à celles et ceux qui travaillent la terre, créent de l'emploi, entretiennent les territoires et assurent notre souveraineté alimentaire, et non aux stratégies d'optimisation sociétaire ou des intérêts financiers éloignés du monde paysan. Alors, dans les nombreux tours de passe-passe, il y avait aussi, toujours sur la base d'un communiqué de la Confédération paysanne du 24 juin, le gouvernement qui s'apprête à réaliser donc ce tour de passe-passe de 93 millions d'euros issus du reliquat de l'aide à la conversion à l'agriculture biologique, qu'il veut utiliser pour une opération de désendettement de l'État en remplaçant des crédits nationaux qui cofinancent l'assurance récolte par des fonds européens issus du reliquat de la conversion à l'agriculture biologique. L'argent de la bio servirait alors à désendetter l'État. Je pense que c'est... C'est pas la peine d'en lire plus sur le communiqué. Ça vous montre un peu le niveau atteint par ce gouvernement sur toutes les actions écologiques, environnementales. On racle les fonds des subventions pour les transférer vers des couvertures de risque. En plus, alors je reprends momentanément quand même le communiqué qui précise que l'assurance récolte ne réduit pas la dépendance aux intrants, ne protège ni les sols ni l'eau et ne soutient en rien spécifiquement les fermes biologiques, et que ce transfert revient à payer pour indemniser les dégâts d'un modèle agro-industriel, et en plus rappelle que seulement 30% des paysans et paysannes français sont assurés et les surfaces assurées sont en diminution, preuve de l'échec de ce dispositif. Un système qui en plus est profondément inégalitaire. De nombreuses productions sont mal ou pas couvertes par les assureurs. Les paysans et paysannes qui ne peuvent pas accéder à un contrat subissent une double peine, absence de couverture assurantielle et indemnisation publique dégradée. Pour répondre à la multiplication des crises climatiques, la Confédération paysanne demande le renforcement des mesures de transition et l'instauration d'un fonds mutuel et solidaire. Donc on le voit, en résumé, c'est du bricolage et ça se fait au détriment de l'agriculture biologique qui, dans un article publié par Agir pour l'environnement du 16 juin, nous dit que malheureusement, pour la troisième année consécutive, la surface agricole bio a de nouveau régressé de 1,1% en France, en perdant plus de 30 000 hectares, selon les dernières données communiquées à l'occasion d'une conférence de presse de l'agence bio. Force est de constater que la part de bio dans la surface agricole utile est inversement proportionnelle aux grands objectifs que le gouvernement se fixe. En 3 ans, ce sont donc 130 000 hectares de surface en bio qui ont été déconvertis, marquant un échec patent de la politique du gouvernement en la matière. Pour atteindre l'objectif de 21% de surface bio d'ici 2030, la surface
agricole utile devrait cultiver en bio devrait augmenter de près de 600 000 hectares par an, alors qu'elle régresse en moyenne de 40 000 hectares chaque année depuis 3 ans. Face à cette énième déconvenue, Agir pour l'environnement, donc l'association, appelle à adopter une loi de programmation de soutien à l'agriculture biologique, véritable plan Marshall dotant la filière bio de moyens budgétaires à la hauteur des objectifs fixés. Force est de constater que la multiplication des lois d'urgence agricole et leur cohorte de mesures contre nature ne répondent pas aux nécessités rencontrées par les 17,3% d'agriculteurs français ayant opté pour la bio. Voilà, alors aussi une dernière info avec l'association France Nature Environnement qui revient sur l'affaire de Sainte-Soline. En effet, fin 2022, l'association de protection, d'information et d'études de l'eau et de son environnement a vu certaines de ses subventions coupées par l'administration et a été exclu des comités locaux de la politique de l'eau sur la base d'une photo d'un devis pour des toilettes sèches. L'administration lui reprochait d'avoir participé à l'organisation de la manifestation de Sainte-Soline. Cependant, cette association n'a jamais reçu ni signé ce devis. Au sein d'un torrent de mesures répressives à la suite des mobilisations contre les méga-bassines, donc l'APIEEE, donc cette association, et France Nature Environnement interpellent le rapporteur spécial des Nations Unies sur les défenseurs et défenseuses de l'environnement. Ce dernier demande alors à l'État français de prendre toutes les mesures nécessaires pour mettre un terme à la persécution, à la pénalisation et aux mesures vexatoires. La justice est également saisie et ce 25 juin 2026, après plus de 3 ans de procédure, le tribunal administratif de Poitiers vient d'annuler la décision de l'administration. Une affaire qui finit bien, mais qui caractérise le virage autoritaire contre les associations de protection de l'environnement. Antoine Gattet, vice-président de France Nature Environnement, le rappelle. Malgré la multiplication des violences institutionnelles, des intimidations et des obstacles croissants à la démocratie participative, France Nature Environnement et les 8000 associations de son mouvement restent mobilisées et plus déterminées que jamais pour faire valoir leurs droits devant la justice. Par cette décision qui reconnaît une nouvelle fois une action illégale de la région académique, la justice rappelle à l'État qu'il doit protéger les libertés associatives et non participer directement aux entraves, voilà qui est bel et bien dit. On s'accorde une nouvelle pause musicale. On se retrouve juste après. 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

Voilà, c'était La Peste des Lions. C'était chanté en breton par Denèse Prigent. Je vais quand même vous lire la signification de ce texte qui fait référence à un épisode de peste au VIe siècle et la forme musicale est une guerze. La peste des Lions, la peste est partie des Lions, mais non pas sans fournée. Elle a emporté 7100 âmes. Sur la grande place des Lions, on trouverait de l'herbe à faucher, hormis dans l'ornière de la charrette qui mène les morts en terre, dur le cœur qui n'eût pleuré au pays des Lions, quel qu'il fût. De voir 18 charrettes pleines à la porte du cimetière, et 18 autres y venir tout le long du chemin. Il y avait 9 enfants dans une maison, un même tombereau les porta en terre. Leur pauvre mère les traînait, leur poursuivait en sifflant, il avait perdu la raison. Elle hurlait, appelait Dieu, bouleversée corps et âme, c'était pitié de la voir. Enterrez mes 9 enfants, je vous promets un cordon de cire qui fera 3 fois le tour de vos murs. J'ai enfanté 9 fils, toute mon espérance en ce monde, l'encou est venu me les prendre dans sa colère, sur le seuil de ma porte, personne pour me donner de l'eau. Le cimetière est plein jusqu'au mur, il faut bénir les champs pour enterrer les cadavres. Je vois un chêne dans le cimetière, un linceul flotte à sa cime, la peste a emporté tout le monde. Voilà pour ce très beau texte. Et nous allons reprendre donc le cours de l'émission des Mangetaires avec la page climat, effet de serre, énergie. Donc c'est extrêmement évidemment d'actualité. On ne l'a pas dit tout à l'heure, mais on est peut-être en train de vivre la troisième vague de canicule consécutive. Il y en a eu une tous les mois depuis le mois de mai. Et du côté de l'océan, Reporter nous rappelle que l'océan a atteint un record de chaleur pour la saison. D'après les données du service Copernicus sur le changement climatique et du service Copernicus sur le milieu marin, le 21 juin, la température moyenne à la surface de l'océan global a oscillé autour de 21 degrés, battant les précédents records de 2023-2024. Ce nouveau record était prévisible compte tenu de l'apparition des conditions El Niño dans le Pacifique équatorial, ainsi que l'observation de températures marines exceptionnellement élevées dans plusieurs régions au cours des derniers mois. Fin juin, la température de surface atteignait ainsi 20,7 degrés dans le golfe de Gascogne, sur la façade ouest de la France, et 25,1 en Méditerranée, soit environ 3 degrés de plus que les valeurs de référence à cette période de l'année. L'envolée du mercure en mer devrait avoir des répercussions sur les conditions météo et sur les écosystèmes marins. La hausse des températures océaniques maintient l'atmosphère à une température élevée de plus longtemps, ce qui peut augmenter l'évaporation de l'eau et donc le risque de précipitations extrêmes et d'inondations. Le réchauffement des océans contribue également à l'élévation du niveau de la mer et de la fonte des glaces. La biodiversité marine, dont dépendent plus de 3 milliards de personnes pour subvenir à leurs besoins, pâtit également de cette situation. Les espèces marines ont évolué pendant des millions d'années pour occuper des fenêtres thermiques spécifiques, expliquait en 2023 un reporter l'écologue Dan Small. Lorsque ces seuils de température sont dépassés, ça peut générer un stress important, des échecs reproductifs, voire des mortalités massives avec des implications pour l'ensemble de la chaîne alimentaire et des écosystèmes touchés. Une étude parue en 2022 dans la revue scientifique Global Change Biology a notamment montré que les vagues de chaleur marine pouvaient provoquer des mortalités massives chez une cinquantaine d'espèces de poissons, d'éponges, d'algues, de mollusques, jusqu'à 40 mètres sous la surface. Et puis je l'évoquais aussi en introduction, les tout derniers chiffres, en tout cas toujours selon le reporter du 3 juillet, les chiffres redoutés commencent à tomber en France entre les 22 et 28 juin, date auxquelles une canicule de tous les records a touché l'Hexagone. Le nombre de décès enregistrés a augmenté de près de 30%, autrement dit 2025 morts supplémentaires par rapport à la semaine précédente, a précisé le 3 juillet sur TF1 la ministre de la Santé Stéphanie Rist. La tendance est encore plus frappante en région parisienne, où les données publiées par Santé publique France évoquent une augmentation de 62% des décès. Pareille progression a été signalée dans les Pays de la Loire.
Malheureusement, il s'agit là d'une sous-estimation car ces chiffres s'appuient sur les seuls certificats électroniques de décès qui ne rassemblent qu'un peu plus de la moitié des morts en France. Ce qui est très important, c'est que dans ces 2025 décès, on trouve une augmentation de 91% de décès à domicile par rapport à la semaine précédente, a ajouté la ministre de la Santé. La veille sur RMC, la ministre des Sports et de la Jeunesse, Marina Ferrari, avait déclaré que le bilan des décès par noyade s'élevait lui à plus de 90 depuis l'arrivée de la canicule. Même si aucun profil type ne se dégage parmi les victimes, il y avait beaucoup de jeunes en quête de fraîcheur, a-t-elle précisé. D'autres pays européens commencent à entrevoir les répercussions de la canicule de juin. En Belgique, un bond de 39% des décès a été observé d'après le bilan provisoire dressé le 3 juillet par le gouvernement fédéral. En Espagne, au moins 1028 décès attribuables à la chaleur ont été recensés en juin, selon l'Institut de santé Carlos III à Madrid. À titre de comparaison, c'est plus du double que les 407 décès attribuables à la même cause en juin 2025, qui avait pourtant été le plus chaud jamais enregistré dans le pays. À l'heure de tirer un premier bilan de cette canicule, et alors qu'un nouvel épisode de chaleur extrême pointe déjà le bout de son nez, les députés et les écologistes ont déposé une motion de censure contre le gouvernement pour dénoncer son inaction. Voilà, donc bah, on sait qu'aujourd'hui, cette motion de censure a été rejetée. Il n'en reste pas moins que le chiffre, malheureusement, des décès liés à la précédente canicule, eh bien, n'est pas encore connu, mais on peut l'estimer et il augmente au fur et à mesure des estimations. Ouvrons également la page énergie avec eh bien, Novetic. Un article qui m'a semblé évidemment intéressant, puisque cet article revient sur le Danemark et eh bien, une mesure prise donc, qui fait passer les data centers, donc les centres de données, après les usages essentiels. En effet, le gouvernement danois veut désormais hiérarchiser l'accès au réseau électrique en fonction de l'intérêt général. Une décision qui illustre les nouveaux arbitrages énergétiques imposés par le développement de l'intelligence artificielle. Lorsque le réseau électrique ne suffit plus à satisfaire tout le monde, qui faut-il alimenter en premier ? Le Danemark donc vient de trancher. Le gouvernement a annoncé qu'il établirait un ordre de priorité pour les nouveaux raccordements électriques afin de réserver les capacités disponibles aux activités jugées essentielles. Les grands centres de données figurent, eux, parmi les derniers servis. Le choix est loin d'être symbolique. En mars, le gestionnaire du réseau EnergyNet avait déjà suspendu pendant 3 mois l'examen des nouvelles demandes de raccordement. Les projets en attente représentaient près de 60 gigawatts, alors que le réseau danois est dimensionné pour absorber environ 7 gigawatts lors des pics de consommation. Les ménages, le secteur de la santé, la défense, les transports, le chauffage urbain, les entreprises et les énergies renouvelables ne doivent pas être relégués au second plan, a justifié la ministre du Climat, Samira Nawa. Selon elle, les très grands projets, peu flexibles, ne peuvent plus monopoliser une capacité devenue rare. Le projet de loi qui sera présenté à l'automne prévoit de classer les demandes de raccordement selon 4 niveaux de priorité. Les infrastructures indispensables au fonctionnement des pays passeront avant les grands consommateurs d'électricité, au premier rang desquels les data centers, donc centres de données. En parallèle, Copenhague promet d'accélérer les investissements dans son réseau afin de répondre aux besoins futurs. Ce débat sur les arbitrages énergétiques commence aussi à émerger ailleurs. Aux Pays-Bas, les autorités ont déjà limité l'implantation de nouveaux centres de données autour d'Amsterdam. L'Irlande a freiné les raccordements dans la région de Dublin, où ses infrastructures absorbent une part importante de l'électricité disponible. Aux États-Unis, l'État du Maine a adopté au printemps un moratoire sur les très grands data centers afin d'évaluer leurs effets sur le réseau électrique, la consommation d'eau et les factures des ménages. La France ne suit pas tout à fait la même trajectoire. Depuis le sommet pour l'action sur l'intelligence artificielle organisé l'année dernière, Emmanuel Macron multiplie les annonces pour attirer ses infrastructures numériques en mettant en avant une électricité abondante et largement décarbonée, notamment grâce au nucléaire. La récente loi de simplification de la vie économique facilite même leur implantation en permettant à certains projets d'obtenir le statut de projet d'intérêt national majeur.
Les investissements suivent. Selon le baromètre Trendéo, les data centers ont concentré près de 69 milliards d'euros d'annonces d'investissement en 2025, soit plus de la moitié des montants recensés cette année-là. Or, selon les projections de RTE, Réseau de transport de l'électricité, la consommation électrique des data centers pourrait tripler d'ici à 2035 pour atteindre entre 23 et 28 TWh. Le Shift Project estime même qu'elle pourrait atteindre 40 TWh à cet horizon si le développement de l'intelligence artificielle se poursuit au rythme actuel. À cette pression sur le réseau s'ajoutent les effets du changement climatique. Lors du dernier épisode de canicule, l'opérateur Cogent a averti qu'il ne parvenait plus à refroidir normalement un de ses centres de données à Rennes. Le risque de surchauffe est réel, alertait alors Frédéric Bordage, fondateur du collectif Green IT, en rappelant que de nombreux équipements ont été conçus à partir de données climatiques désormais dépassées. Le Danemark n'est sans doute qu'un avant-goût des arbitrages à venir. Là, en France notamment, les projets de data centers cristallisent de plus en plus les oppositions. Dans la Drôme, un collectif a déposé un recours contre le projet de Sesterz à Revaltin. À Marseille, plusieurs associations dénoncent depuis des années les conséquences des data centers sur la consommation d'eau et d'électricité. Dans l'Indre, près de 200 personnes ont encore manifesté fin juin contre le futur campus de Google à Étréchet, dénonçant son emprise foncière, sa consommation électrique et le faible nombre d'emplois promis. Les élus locaux défendent au contraire un investissement stratégique pour la réindustrialisation et la souveraineté numérique. Aux États-Unis, plus de 75 projets représentant près de 130 milliards de dollars d'investissement ont déjà été retardés ou abandonnés sous l'effet de mobilisation locale, selon le cabinet Data Center Watch, tandis que des collectifs se sont constitués dans presque tous les États. Cette montée des contestations accompagne une autre réalité. Les géants du numérique eux-mêmes peinent à concilier leurs ambitions climatiques avec la course à l'intelligence artificielle. Google indique que ses émissions de gaz à effet de serre ont augmenté de 82% depuis 2019, tandis qu'Amazon affiche une hausse de 58% sur la même période, principalement sous l'effet de la construction de nouveaux data centers. Voilà. Eh bien, qui nous met aussi devant nos responsabilités, avec évidemment des consommations complètement superficielles, hein, de consommation de vidéos en ligne, de streaming, de questions parfois débiles et complètement inutiles posées sur les moteurs de recherche et l'intelligence artificielle utilisée à tort et à travers, effectivement, ce fléau eh bien, doit être combattu. Et on le voit même sur le plan économique, hein, il y a des arbitrages qui se font, des gouvernements aussi s'en saisissent. Voilà, donc c'est un dossier à suivre, on se fait une nouvelle pause musicale. On se retrouve juste après, vous êtes toujours à l'écoute de Radio Libertaire sur 89,4 MHz dans l'émission Les Mangeux de Terre.

Qui est donc responsable? Question posée par François Béranger. 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Et nous reprenons le cours dans cette dernière demi-heure de l'émission avec une page consacrée au nucléaire. Cette information de l'Observatoire du nucléaire, on y reviendra, qui nous dit que pour justifier ces projets de continuation du nucléaire, l'État français doit pouvoir prétendre qu'il existe une solution pour les déchets radioactifs les plus dangereux à durée de vie illimitée. Et pour ce faire, il suffit, eh bien, tout simplement, de prétendre que cette solution existe. L'idée lumineuse est de creuser bien profond le chantier Cigéo à Bure dans la Meuse, d'enfouir pendant environ 100 ans et de dire que le problème est réglé. À 6 km de Bure, l'ancienne gare de Luméville, un lieu emblématique de la lutte antinucléaire, a été l'objet d'une expulsion le 20 avril. Les opposants ont préféré quitter les lieux avant l'opération militaire pour échapper à la répression et aux violences policières. Le projet d'enfouir les rebuts radioactifs français à 500 mètres sous terre est le fruit d'une longue histoire de controverses. Finalement, la promesse de choisir démocratiquement la façon de gérer ces déchets n'a pas été respectée, selon le chercheur Lenny Patineau. Fin mai, l'autorité de sûreté, la SNR, a pointé d'importants retards dans les chantiers de démantèlement d'anciennes installations et dans la mise en place de filières pérennes de gestion des déchets radioactifs. Qui plus est, ce qui n'est pas une surprise puisque cela concerne tous les projets nucléaires, la facture annoncée au début pour Cigéo enfle de façon irrépressible. Et justement, sur Cigéo, donc avec un communiqué du CEDRA, du 23 juin, qui nous qui nous parle de l'enquête publique en cours justement sur ce projet de Cigéo Bure, et qui propose d'émettre des avis défavorables et étayés, et c'est pour cela jusqu'au 16 juillet. En effet, l'ANDRA a fait appel à ses troupes de l'industrie nucléaire pour envoyer plein d'avis favorables à l'enquête publique, et ça s'en donne un cœur joie. C'est fou quand on est loin et payé par le nucléaire, comme il est facile d'expliquer aux gens qui vivent sur place que Cigéo, c'est le rêve, même celui des générations futures, et que tout ira bien dans le meilleur des mondes. Bah voyons, et nous, on n'est pas des lapins de 6 semaines, hein. Alors, même si nous savons que notre multitude d'avis négatifs sera balayée par les commissaires enquêteurs et par l'État, nous ne pouvons pas laisser passer l'enquête publique comme une lettre à la poste pour qu'ils fanfaronnent ensuite que tout le monde serait favorable à Cigéo. Donc l'association CEDRA, appelle à envoyer les contributions en masse jusqu'au 16 juillet à 17h, en suivant, donc il y a un document sur Internet, pardon, un document à télécharger qui liste un certain nombre d'arguments, et il faut bien utiliser l'expression avis défavorable et l'étayer évidemment avec des arguments qui vous sont fournis. Vous pouvez piocher dedans pour trouver celui ou ceux qui vous correspondent le plus. Et bien sûr, donc la coordination Stop Cigéo, a mis donc à disposition cette ressource par rapport à l'appel, la consultation en cours. Donc si vous voulez y contribuer pour contrer les lobbies du nucléaire, n'hésitez surtout pas. Alors, dans l'actualité du nucléaire, eh bien, on en a parlé tout à l'heure, l'Observatoire du nucléaire a sorti sa revue de presse du printemps, et pour cela a fourni aussi un édito qui nous dit que livret A nucléaire au logement, il faut choisir, parce qu'en effet, historiquement, l'argent du livret A des citoyens de France, ainsi que celui d'autres produits comme le livret de développement durable, est principalement consacré au financement du logement social. Et le moins que l'on puisse dire est qu'il y a des besoins criants, en particulier dans le financement et de la rénovation, afin de réduire la consommation d'énergie du pays et dans le même temps les factures d'énergie des citoyens. Mais au mépris de toutes les données qui montrent qu'il est urgent, nécessaire et payant d'investir massivement dans les énergies renouvelables, la Macronie finissante, pour ne pas dire pourrissante, et EDF ont décidé de lancer la construction de réacteurs nucléaires, les fameux EPR de deuxième génération.
Ces réacteurs, qui n'existent à ce jour que sur le papier, sont déjà aussi ringards avant même la pose de la première pierre que l'EPR de première génération de Flamanville, qui, au fait, n'est toujours pas en service commercial. Alors que sa période de test s'achève péniblement, il va devoir être arrêté un an pour check-up complet. Il fonctionnera peut-être début 2028, avec donc 16 ans de retard. Les chantiers nucléaires nécessitent des sommes inouïes que EDF ne possède bien sûr pas, l'entreprise étant au contraire proche de la faillite. Alors Macron et ses séides ont décidé de voler l'argent du livret A et d'offrir quasiment 50 milliards à EDF à un taux dérisoire et avec un remboursement ne commençant qu'après la mise en service des réacteurs. Il semble déjà acté que les chantiers prendront de longues années de retard comme pour les EPR de première génération. Les protestations sont nombreuses, mais en France, le pouvoir n'a aucune intention d'en tenir compte. Alors, une fois n'est pas coutume, la solution pourrait venir de Bruxelles. En effet, la Commission européenne a ouvert une enquête pour savoir si les aides gigantesques que l'État français entend offrir à EDF ne viendraient pas bafouer la sacro-sainte concurrence libre et non faussée. La réponse est facile à trouver, non au nucléaire, oui au logement bien isolé. Autre sujet mis en avant par le site de l'Observatoire du nucléaire, c'est électrification plus nucléaire, le corps nul ment, puisque nous rappelle l'Observatoire du nucléaire, l'Institut pour la conception éco-responsable du bâtiment, donc ICEB, n'est peut-être pas la plus lourde structure du BTP. Mais c'est assurément un des plus intelligents et lucides. Loin de se gargariser des annonces parfaitement stupides des ignorants Macron, Le Cornu et compagnie, l'ICEB exprime clairement en quoi la piste de l'électrification à marche forcée ne va pas faire avancer grand-chose, tout en coûtant terriblement cher aux finances publiques. Laure Noualat, héroïne écolo et réalisatrice d'excellents docs, explique dans Reporter « Ce qui est ignoré avec ces mesures, c'est toute une palette de solutions. » Les réseaux de chaleur, par exemple, qui sont une infrastructure lente, territoriale, moins spectaculaire politiquement, mais redoutablement efficace. La rénovation thermique, qui ne produit pas de kilowattheure, mais en efface, ce qui est encore plus subversif dans un récit fondé sur la production. Ce plan ne bouscule en rien nos usages, tout en les branchant sur une autre prise. Le gouvernement Le Cornul, comme l'appelle l'Observatoire du nucléaire, totalement illégitime mais maintenu en place grâce à la collaboration du Parti Socialiste, profite de ces derniers mois pour prendre les décisions les plus nuisibles, relance du nucléaire, électrification absurde, destruction des services publics, cette clique va délibérément laisser derrière elle un champ de ruines. Et puis, côté nouvelle encourageante, bien sûr, il y a les énergies renouvelables, donc toujours dans la revue de presse de l'Observatoire du nucléaire, qui revient sur un nouveau rapport de l'Agence internationale pour les énergies renouvelables, qui estime que les installations solaires et éoliennes couplées à des batteries peuvent

Pas de quoi instiller le moindre doute dans la rédaction du magazine réactionnaire Le Point, qui, faut-il le rappeler, soutient de toutes ses forces tout ce qui est nuisible, le nucléaire, les pesticides, les OGM, les mégabassines, etc. En effet, Le Point rend compte avec gourmandise d'une étude qui montre que le solaire et l'éolien que l'on présentait il y a 10 ans comme la promesse d'une électricité à la fois moins chère et plus abondante n'ont tenu ni l'un ni l'autre dans l'esprit des Français. Notez bien la nuance. Ce n'est pas dans la réalité que les énergies renouvelables ont failli. C'est, citation, dans l'esprit des Français. Ces derniers sont en effet assommés de reportages, articles et déclarations de dirigeants politiques et industriels dénigrant les renouvelables, mais pas par rapport à certains abus, agrivoltaïsme par exemple, juste pour promouvoir le nucléaire. Mais toutes ces finasseries ne changent pas le cours des événements sur la planète. La part du nucléaire est passée dans la production d'électricité, est passée sous les 9% et continue à baisser dans le monde. Celle des renouvelables a dépassé les 35% et monte de façon exponentielle. Et contre cette réalité, Le Point ne peut vraiment rien, nous dit l'Observatoire du nucléaire. Alors, peut-être je vais faire aussi un écho, puisqu'il nous reste un petit peu de temps, un journal, et en l'occurrence La Décroissance, un journal qui paraît tous les 2 mois. Le numéro de juillet-août 2026 est paru, et ce journal s'intitule le journal de la joie de vivre, et affiche un grand stop avec un point d'exclamation, avec un hamster dans sa roue qui lit un bouquin, qui s'arrête de pédaler et qui lit un bouquin de Jacques Ellul. Et dans ce numéro, eh bien, puisqu'on parlait du nucléaire, je vais poursuivre avec la chronique anti-nucléaire de Stéphane Lhomme, qui revient sur le fait qu'en Europe, l'impératrice Ursula von der Leyen aimerait relancer le nucléaire, tout comme les gouvernements français, mais cette industrie poursuit son déclin. L'Allemagne n'a aucunement l'intention de reconstruire des centrales. L'État belge en vient à racheter ses réacteurs délaissés et le parc atomique poursuit son vieillissement inexorable. Ces temps-ci, lorsqu'on évoque le nucléaire, on pense souvent à la capitale de la Belgique ou à celle de l'Union européenne, à savoir Bruxelles ou Bruxelles. Il est vrai qu'on a souvent le choix concernant cette belle ville, par exemple en chanson. Préférez-vous le Bruxelles de Brel, celui de Dick Annegarn, d'Angèle, de Boulevard des Airs ou encore bien d'autres. Concernant le nucléaire, le choix en ce moment est entre celui de Bart de Wever, nationaliste flamand de droite, et celui d'Ursula von der Leyen, ex-ministre allemande de la Défense, qui préside la Commission européenne depuis 2019. Deux options qui finalement se rejoignent dans la vénération de l'atome et de l'incompétence et du ridicule. Voyez un peu. Le 10 mars 2026, lors du sommet mondial du nucléaire, un titre bien clinquant pour un regroupement d'industriels aux abois, Madame von der Leyen a déclaré que c'était une erreur stratégique de la part de l'Europe de se détourner du nucléaire, une source fiable et abordable d'énergie à faible émission. Notons d'abord que la politique énergétique est censée être l'apanage de chaque pays de l'Union européenne. Il n'y a donc jamais eu de décision stratégique européenne ayant conduit le continent à se détourner du nucléaire. Certains pays ont abordé cette affaire de la façon la plus démocratique en consultant la population par référendum. Par exemple, le 5 novembre 1978, les Autrichiens ne font pas les autruches et votent à 50,5% contre le nucléaire et la mise en service de la première et dernière centrale du pays, pourtant flambant neuve. En Italie, un premier référendum est organisé le 8 novembre 1987 suite à la catastrophe de Tchernobyl. Le nucléaire est rejeté à plus de 72%. Début 2011, le Premier ministre affairiste Berlusconi lance l'organisation d'un nouveau référendum pour inverser le résultat de 1987, mais patatras, peu de temps avant le vote fixé au 13 juin 2011, se produit la catastrophe de Fukushima. Résultat, 94% contre le retour du nucléaire. Berlu en a eu la berlue. Dans d'autres pays, les populations n'ont été invitées qu'à célébrer les projets nucléaires lancés pour la plupart dans les années 70 et 80, à commencer bien sûr par la France. Aujourd'hui, les installations sont en fin de vie et la plupart des pays concernés ne veulent pas replonger dans le nucléaire, préférant démultiplier les centrales photovoltaïques et éoliennes. Il s'agit donc de sortie du nucléaire naturel à l'ancienneté, mais point de décision stratégique, à part en Allemagne, précisément le pays d'Ursula. La réplique de M. Merz, le Premier ministre allemand, pourtant issu du même parti que Mme

von der Leyen ne s'est pas fait attendre. Citation, la sortie du nucléaire en Allemagne est achevée et irréversible. La présidente de la Commission est rhabillée pour le printemps, l'été, l'automne et l'hiver qu'elle pourra passer à Bruxelles aux premières loges pour profiter des bêtises du Premier ministre belge Bart De Wever. À peine arrivé aux affaires, ce dernier a décidé de racheter à Engie l'ensemble du parc nucléaire belge, soit 5 réacteurs arrêtés et 2 dont la durée de vie a été prolongée de justesse. Il faut dire qu'en toute lucidité, l'opérateur Engie a décidé d'arrêter le nucléaire, énergie archaïque et dépassée. En cassant sa tirelire, pourtant déjà bien déficitaire, le précédent gouvernement belge a réussi à obtenir une petite prolongation de la vie des 2 derniers réacteurs en activité. Mais pour Engie, ce sont clairement les derniers feux nucléaires et sa position est irréversible, comme en Allemagne. Alors ce cher De Wever a réfléchi et trouvé une solution lumineuse. L'État belge va racheter à grands frais tout le parc nucléaire d'Engie et s'en charger. Bart va-t-il revêtir lui-même le bleu de chauffe et exploiter les réacteurs, ou bien va-t-il les confier aux Chinois, aux Russes, aux Américains? Le tout au nom de l'indépendance énergétique de la Belgique, bien sûr. Il y aurait bien la solution de confier l'exploitation de ces réacteurs à EDF, mais cette dernière n'est pas du tout intéressée, déjà en très grande difficulté avec ses 54 vieux réacteurs en service en France, son EPR de Flamanville qui n'en finit plus de démarrer, et ses chantiers ruineux en Angleterre. Engie touche du bois, si De Wever mène à bien son projet absurde, l'opérateur sera débarrassé de ses 7 réacteurs à démanteler et des déchets radioactifs, et sera même payé pour l'ensemble de l'opération. Un véritable miracle. Pauvres citoyens belges traités comme de vulgaires français, condamnés à payer sans discuter des sommes astronomiques pour continuer à s'enfoncer dans l'impasse nucléaire. Comme le chant de Boulevard Désert, il y a ceux qui restent au port, il y a ceux qui rient encore, il y a ceux et il y a celles qui restent plantées à Bruxelles. Tout un programme pour Bart et Ursula. Et puis terminer, je souhaitais vous lire aussi l'éditorial de ce numéro de juillet-août 2026 de La Décroissance. En vente dans les kiosques, alors vous pourrez le trouver au milieu de... Enfin, c'est bien caché, hein, derrière les boissons sucrées, les paquets de cigarettes et puis la malbouffe. Il y a encore quelques kiosques qui vendent des journaux, mais on sent que c'est vraiment limite. Voilà, c'est un peu de cynisme de ma part, mais c'est effectivement un constat de ce qu'on a pu voir, en tout cas de l'évolution extrêmement défavorable de la presse papier, qui doit continuer à être achetée, qui est une presse qui s'expose, qui est échangeable, qui peut aussi, en tout cas qui du point de vue énergétique, eh bien, ne repose pas sur l'accès à des serveurs, sur des métaux rares. Voilà, en tout cas, je vive la presse écrite et vive la presse évidemment sans publicité comme Radio Libertaire. Alors pour introduire ce numéro, cet édito de Pierre Thiesset, qui répond à une question, hein, sur quoi vous planchez pour votre prochain numéro? Sur un dossier sur le manque de temps? Tu es bien placé pour en parler, toi qui es tout le temps en retard, qui n'arrive pas à te dépêtrer de tes piles de livres à lire, qui stresse et n'est pas disponible le dimanche, parce qu'il y a le bouclage de la décroissance. Voilà comment m'a raillé une personne qui me connaît bien. Elle n'a pas tort, hélas. C'est une expérience largement commune dont nous ne sommes pas exempts. Tout le monde a l'impression de courir après le temps. En cause, les contraintes du travail, les échéances à tenir, la pression des horaires, la course à la productivité, mais aussi le temps de transport qui peut engloutir des heures chaque jour. Les vitesses n'ont fait qu'allonger les distances quotidiennes à parcourir. L'automobile et les infrastructures de circulation rapide apparaissent comme un monstre chronophage auquel toute la société consacre un lourd budget temps. Pour reprendre l'expression de Jean-Pierre Dupuis et Jean Robert dans La trahison de l'opulence, un ouvrage sorti en 1976. Mais encore, les loisirs organisés tout aussi frénétiques et l'emprise médiatique, le temps de cerveau disponible n'ayant jamais été autant accaparé par les écrans. Même les autorités s'inquiètent de la surcharge informationnelle et de l'épuisement qui nous gagne, si bien que le gouvernement nous alerte sur la très forte diminution du temps de sommeil et a pondu une application Jardin Mental pour sensibiliser les homo electronicus à l'importance du repos. Voilà le grand paradoxe de notre société obsédée par l'efficacité.
Alors que tout est fait pour gagner du temps, nous en manquons de plus en plus et sommes pris dans un état d'urgence permanent. La principale explication de ce règne de l'urgence est de nature à la fois économique et technologique, analyse Nicole Aubert dans son livre « Le culte de l'urgence, la société malade du temps », paru chez Flammarion, et c'est en 2003. Un nouveau type d'individu est apparu, de moins en moins capable de différer, pris par l'immédiateté des télécommunications, le déferlement incessant d'images, la consommation instantanée, le fonctionnement à flux tendu d'une économie où les échanges boursiers se font en une fraction de seconde et où l'écoulement des marchandises doit sans cesse s'intensifier. Au cœur de cette compulsion à l'accélération se trouve évidemment la quête perpétuelle de croissance. Comme l'explique Hartmut Rosa, auteur de référence sur ce sujet. Nos sociétés sont vouées à accélérer puisque nos économies sont fondées sur la croissance. Qu'est-ce que la croissance ? L'augmentation du produit intérieur brut d'une année sur l'autre. Or, pour produire plus dans la même unité de temps, il n'y a qu'une solution, à population égale, il faut aller plus vite. Nous sommes donc pris, malgré nous, dans ce régime temporel démentiel, emportés dans un ouragan perpétuel. La pression devient intenable, la surchauffe écologique en témoigne, tout comme l'état psychique de la population et l'épidémie actuelle de dépression. Face à cette saturation générale, l'aspiration à décélérer est largement partagée. Une abondante littérature vient d'ailleurs prodiguer ses conseils pour apprendre à ralentir. Mais il ne suffira pas d'appliquer ces recettes de développement personnel pour reconquérir le temps. Si celui-ci nous manque, c'est bien que nous sommes dépossédés de nos journées, étrangers à nous-mêmes. Toute une vie quotidienne aliénée est donc à remettre en cause, non seulement la subordination au travail et à la croissance, mais aussi l'industrie du divertissement qui nous assaille, les futilités qui dévorent nos heures, le trop-plein de marchandises, l'enfermement dans des macro-systèmes techniques comme les réseaux de transport et de télécommunications qui synchronisent rigoureusement notre société. Alors pourrons-nous suivre les enseignements de Sénèque ? Revendique la possession de toi-même. Ton temps jusqu'à présent, on te le prenait, on te le dérobait, il t'échappait. Récupère-le et prends-en soin. Bon été, conclut l'article de Pierre Thiessay. Et voilà, eh bien moi je vous souhaite pour cet été, en tout cas pour ce mois de juillet, quand on va sans doute se retrouver début août, eh bien de profiter de ce temps avec un ralentissement de la méga machine économique, en tout cas un léger ralentissement, de profiter de ce temps libre pour lire, réfléchir, se reposer et aborder la rentrée sous d'autres sous un autre angle. En tout cas, c'est tout ce qu'on peut se souhaiter. L'émission Les Mangeux de Terre touche à sa fin. On va se quitter avec un morceau de téléphone, une fois n'est pas coutume. Et on se retrouve le premier lundi du mois d'août à 18h, comme d'habitude, tous les premiers lundis du mois. Bon mois à vous et à bientôt.

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Moi aussi, je pourrais chanter. Hein. Ça vous rappelle quelque chose, le cheval d'or chez Moineau, la colombe? 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Elle disait chansons et poèmes, elle disait aussi des « je t'aime » pour pas un rond, pour pas un sou. 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

0: On me dit que des juifs se sont glissés dans la salle. On pouvait rester, hein.
1: N'empêche que, on ne m'ôtera pas de l'idée que pendant la dernière guerre mondiale, de nombreux juifs ont eu une attitude carrément hostile à l'égard du régime nazi. Il est vrai que les Allemands, de leur côté, ne cachaient pas une certaine antipathie à l'égard des juifs.
0: Mais enfin, ça n'était pas une raison pour exacerber cette antipathie en arborant une étoile à sa veste pour montrer qu'on n'est pas n'importe qui. Qu'on est le peuple élu. Et pourquoi j'irais pointer au vélodrome d'hiver? Et qu'est-ce que c'est que ces wagons sans banquette? Et j'irai aux douches si je veux. Quelle suffisance, hein?
1: Attention, ne me faites pas dire ce que je n'ai pas dit. Hein. Je n'ai rien contre ces gens-là. Bien au contraire.
0: Je suis fier d'être citoyen de ce beau pays de France où les juifs courent toujours. Je me méfie des rumeurs, vous savez. Quand on me dit que si les juifs allaient en si grand nombre à Auschwitz, c'est parce que c'était gratuit, je pouffe.
1: Puis d'abord, il y a juif et juif. Hein? Oui, il y a deux sortes de juifs. Il y a le juif assimilé et le juif juif. Mais c'est pas pareil du tout, non.
0: Oui, le juif assimilé, bon, c'est n'importe quoi. C'est le genre de mec qui regarde l'Holocauste les pieds sur la table en bouffant du cochon pas cachère, vous voyez. Il sait même pas reconnaître le mur de Berlin du mur des Lamentations. Là. Et il joue au squash, quoi, là, un mur. Quoi. Ces gens-là sont la honte des synagogues. Oui, j'en connais, j'en ai plein mes salons. Ils n'auront même pas la chance d'être connus par les nazis lors de la prochaine. Le juif juif, lui, c'est différent, hein, oui. Le juif juif, comment dire, il se sent plus juif que fourreur. Oui. Il renacle à l'idée de se mélanger aux gens du peuple non élu, en dehors des heures d'ouverture de son magasin, bien sûr. Tout petit, il recherche la compagnie des autres juifs. C'est pas toujours évident de... Non, c'est pas toujours évident de reconnaître comme ça, du premier coup d'œil, un juif d'un antisémite, hein? Bah oui. Naguère encore, du temps de mes parents, on reconnaissait facilement les juifs. Ils avaient les lobes des oreilles pendants, les doigts et le nez crochus, et la bite à col roulé. Mais de nos jours, vous comprenez bien que ces gens-là, ils se font tous raccourcir le nom et raboter le pif par les as de la chirurgie esthétique. Alors on les reconnaît plus. Regardez Jean-Marie Le Pen au Wichtein, on dirait un breton. Vous savez que tous les praticiens de la chirurgie esthétique sont juifs. Tous les médecins sont juifs. Tous les archevêques de Paris sont juifs. Tout le monde sont juifs.
1: En tout cas, les médecins, je suis sûr. Alors là, tous les médecins sont juifs. Enfin, le docteur Petiot, c'est pas sûr. Vous savez qui c'est, le docteur Petiot? Les petits. Ils sont bêtes à cet âge-là, ils savent rien.
0: Si vous voulez, en gros, le docteur Petiot, c'est ce médecin parisien qui a réussi à démontrer en 1944 que les juifs étaient solubles dans l'acide sulfurique. Eh bien, le docteur Petiot n'était pas juif. Alors que Léon Schwarzenberg, si.
1: D'ailleurs, il n'y a aucun rapport entre Petiot et Schwarzenberg. Je ne sais même pas pourquoi je fais le rapprochement.
0: Enfin, je veux dire que Schwarzenberg, lui, ne fait pas exprès de tuer les gens. Non. Encore un bruit sans fondement quand on dit que les juifs sont vecteurs de maladies. C'est pas vrai. Regardez, Schwarzenberg, il n'est pas cancérigène. Comme disait Reiser, il suffit de ne pas trop s'approcher. Les juifs juifs ne se marient qu'entre eux, bien sûr. Oui. Je relisais à ce propos récemment « Juifs et Français ». C'est un livre d'Aris et Sédoui qui est paru chez Grasset il y a quelques années. Et dans ce livre, les auteurs demandaient à une journaliste, une grande journaliste française, très talentueuse, très belle en plus, qui gâte rien, dont je tairai évidemment l'identité par pure discrétion. Ils lui demandaient si elle aurait épousé Yvan Levaille. Pour le cas où il n'aurait pas été juif comme elle. Eh bien, cette jeune femme a répondu que probablement non, elle aurait probablement pas pu tomber amoureuse d'un non-juif. Eh ben moi, je comprends cette attitude, qu'on pourrait un petit peu hâtivement taxer de racisme. Moi-même, qui suis limousin, j'ai complètement raté mon couple parce que j'ai épousé une non-limousine. Une vendéenne. Ah ben, je suis désolé, mais les vendéens sont pas des gens comme nous. D'accord, ils ont des petits lobes et les doigts droits, mais nos patois ne sont pas les mêmes et nos coutumes divergent. Et divergent, c'est énorme. Voilà une femme, n'est-ce pas, qui mange du poisson le vendredi en tailleur Chanel, alors que moi je mange du bœuf Mironton le lundi en pantalon de velours. Il n'y a pas de compréhension possible. Il n'y a pas de compréhension possible.
1: Nous avons notre sensibilité, limousine. Nous avons notre humour, limousin, qui n'appartient qu'à nous. Nous partageons entre nous une certaine angoisse de la porcelaine,
0: peu perméable au chouan. Il faut avoir souffert à Limoges pour comprendre.

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Nous continuons donc notre cycle sur le Louvre, et dans l'émission précédente, nous en étions à la Joconde. Et la Joconde, elle se trouve dans la salle des États. Oublions ce nom si malsonnant aux oreilles anarchistes, et retournons-nous. En face de la Joconde, l'un des plus grands tableaux du Louvre, 67 mètres carrés de toile. Un cadre de 6,77 mètres sur 9,94 mètres. Et, pour nous consoler de ce vilain nom de « salle des États », un tableau délicieusement païen. Bon, j'exagère un peu avec le mot « païen », car ce gigantesque tableau est censé représenter l'épisode des noces de Cana, c'est-à-dire le premier miracle du bonhomme Jésus. Il a 33 ans, on l'a invité avec sa maman Madame Marie à un banquet de noces, mais manque de chance, tout d'un coup, il n'y a plus de vin. Ce que Maman Marie signale à son fiston en lui proposant de faire un petit miracle. Jésus renacle d'abord, mais bon, il faut ce qu'il faut, et hop, l'eau se change en vin. Le tableau montre, entre autres choses, un majordome considérant avec stupéfaction un verre contenant un liquide d'un rouge tout à fait vineux. Cette fois-ci, Jésus ne nous fait pas encore le coup du cannibalisme mystique, buvez car ceci est mon sang, mais le cœur y est. Vous m'objecterez donc que de qualifier ce tableau de païen, c'est pousser le bouchon, pardon du jeu de mots facile, un peu loin. Oui, mais il suffit d'un seul regard pour constater que les moines bénédictins, qui ont commandé ce tableau à Paolo Cagliari di Véronèse parce qu'il est né à Vérone, pour l'énorme réfectoire de l'église, de leur église de San Giorgio Maggiore, une église dont les plans ont été dessinés par Palladio, ces moines bénédictins, disais-je, ne se préoccupaient pas beaucoup de mysticisme, et encore moins d'ascétisme. À en croire le pinceau de Véronèse, le banquet a lieu non pas dans une tente de bédouins, mais dans un fabuleux temple grec ou romain, grand ouvert sur le ciel, et on aperçoit au fond un campanile des plus italiens. Quant aux invités, ils portent des costumes d'une splendeur tout à fait vénitienne. Oh, bien sûr, il a fallu y mettre quelques allusions à la mythologie chrétienne. Par conséquent, pile au-dessus de Jésus, que Véronèse a bien dû mettre à l'exact centre de la composition, un cuisinier taille à grands coups de couteau dans une longue pièce de viande, ce qui devrait vous faire vous souvenir que le mythe chrétien veut que Jésus ait été crucifié. Un peu à droite de ce cuisinier, sortant d'entre deux colonnes, un serviteur porte une espèce de brancard sur lequel probablement se trouvent des plats, mais qui fait penser à ceux avec lesquels on évacue les cadavres des soldats sur les champs de bataille. Et les têtes de Madame Marie et de Fiston Jésus portent bien les auréoles de rigueur, mais absolument rien d'autre ne parle de christianisme. Tout, en revanche, parle de ripaille et de beuverie. Et même, complètement à gauche, un personnage dont on affirme qu'il ressemble à François Ier, roi de France, penche son regard vers les seins de sa blonde voisine. Un peu plus haut, le barbu a l'air pas content, et tout simplement, enfin il serait tout simplement Soliman le Magnifique, le sultan de l'Empire Ottoman. Pas très chrétien, n'est-ce pas? Et puis, regardez sur la partie droite du tableau. Voyez-vous le dos de ce convive en grand manteau bleu? 40 cm au-dessus de lui, vous apercevez ce drôle de bonhomme avec juste un peu de vêtements en noir ennuyeux. C'est le nouveau prieur du monastère. Car le prieur qui avait passé commande à Véronèse et qui lui avait promis 324 ducats, une barrique de vin et les repas gratuits au réfectoire, ce prieur-là, il est mort. Alors, pour s'assurer les bonnes grâces de son successeur, Véronèse peint son portrait sur une autre toile, découpe le visage et le col, on dit le maroufle, sur la grande toile. Répétons-le, il faut ce qu'il faut. Le musicien en blanc a de très fortes chances d'être un autoportrait de Véronèse. Le barbu roux, debout, en tenue verte, ressemble comme deux gouttes de Chianti au poète pornographe, l'Aretin.
et l'autre musicien en vêtements rouges fait nettement penser à Titien. Nous autres guides, nous demandons toujours à nos clients de compter le nombre de chiens présents dans le tableau. Une question piège, évidemment, dont je ne vous donnerai évidemment pas la réponse, mais sachez simplement qu'en 36 ans de carrière de guide à Paris, je n'ai entendu cette réponse que 3 fois et jamais du premier coup. Le tableau a beaucoup souffert, en particulier du désagréable dictateur que ses camarades de classe à l'école militaire de Brienne surnommaient « la paille au nez » à cause de sa prononciation de son prénom napoléonais, Napoléon Bonaparte. On sait qu'en envahissant l'Italie, Napoléon en a allègrement pillé les trésors artistiques, entre autres cette toile, qu'on a alors tranquillement découpée en 7 parties pour la transporter et on les a recollées à Paris. Après la défaite de Napoléon, les Alliés, entendez les Britanniques, les Prussiens, les Russes et les Autrichiens, exigèrent que nous rendions le butin napoléonien et plus précisément ce que Napoléon avait volé en Italie, donc les noces de Cana. Vivant Denon, le premier conservateur du Louvre et incidemment l'homme qui avait décidé quoi piller en Italie, Vivant Denon jura qu'un voyage de retour entraînerait immanquablement la destruction du tableau et qu'il fallait donc qu'il reste à Paris. Sa proposition de donner à la place un tableau de Charles Lebrun fut acceptée. Mais on comprend dès lors la colère des Italiens lorsqu'ils apprirent que pendant la guerre de 1870 et pendant l'occupation nazie, le tableau, qui officiellement ne pouvait pas être déplacé, eh bien, le fut, afin d'être mis en lieu sûr. Aussi, lorsqu'en 1989 on lança la restauration du tableau, on relança ce débat sur où devait-il se trouver. On sait que le Louvre n'arrête pas d'avoir des problèmes parce qu'on ne l'a pas bien entretenu. Et pendant cette restauration, le tableau fut aspergé d'eau et une autre fois, l'un de ses supports en métal cassa, déchirant une partie de la toile. Finalement, on trouva une solution à ce problème de la possession très illégitime du tableau. On effectua une copie d'une parfaite fidélité. Cette fidélité est à présent possible à cause de plusieurs technologies, dont un balayage au laser qui permet à un scanner de précision de déterminer tout ce qui se passe, de numériser tout ce qui se passe. Et quand je parle de précision bien en dessous du dixième de millimètre, qui permet donc à une imprimante 3D spécialement conçue de reproduire non seulement les formes et les couleurs, mais même l'épaisseur des coups de pinceau. Cette copie parfaite a été installée dans le lieu d'origine du tableau, le réfectoire de San Giorgio Maggiore. Et devant un public de 700 personnes très qualifiées, une flopée d'historiens de l'art, une flopée de conservateurs de musées, de restaurateurs, etc., le verdict fut unanime. La copie était aussi bonne que l'original.

C'était Jean-Pierre Amouroux, un boogie pour piano et clavecin. 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Nous sommes les Muses s'amusent, nous continuons notre grand cycle sur le Louvre et ce soir nous parlons des œuvres présentes dans la salle des États. Alors, après l'énorme noce de Cana de Véronèse, vous êtes en face, tournez-vous vers la gauche. Vous apercevrez les pèlerins d'Emmaüs, toujours de Véronèse, peints vers 1560. Encore un tableau pas terriblement chrétien, en dépit de son sujet officiel. Lequel sujet est tiré du Nouveau Testament ? Il s'agit de l'une des résurrections, une des réapparitions de Jésus après sa mort. C'est aussi l'une des fables les moins justifiées de l'Évangile. Alors, je vous en donne le texte, ce qui me fait sourire, lire l'Évangile sur Radio Libertaire. Hihi, tout arrive. Donc, voici le texte dans Saint Luc, chapitre 24. Le même jour, deux disciples faisaient route vers un village appelé Emmaüs, à 2 heures de marche de Jérusalem, et ils parlaient entre eux de tout ce qui s'était passé. Parenthèse, ce qui s'était passé, évidemment, c'était la crucifixion de Jésus. Or, tandis qu'ils s'entretenaient et s'interrogeaient, Jésus lui-même s'approcha, et il marchait avec eux. Mais leurs yeux étaient empêchés de le reconnaître. Jésus leur dit, « De quoi discutez-vous en marchant ?» Alors ils s'arrêtèrent tout tristes. L'un des deux, nommé Cléophas, lui répondit, « Tu es bien le seul étranger résidant à Jérusalem qui ignore les événements de ces jours-ci. » Il leur dit, « Quels événements ?» Ils lui répondirent, « Ce qui est arrivé à Jésus de Nazareth, cet homme qui était un prophète puissant par ses actes et ses paroles devant Dieu et devant tout le peuple. Comment les grands prêtres et nos chefs l'ont livré, ils l'ont fait condamner à mort et ils l'ont crucifié. Nous espérions que c'était lui qui allait délivrer Israël. Mais avec tout cela, voici déjà le troisième jour qui passe depuis que c'est arrivé. À vrai dire, des femmes de notre groupe nous ont remplis de stupeur. Quand, dès l'aurore, elles sont allées au tombeau, elles n'ont pas trouvé son corps. Elles sont venues nous dire qu'elles avaient même eu une vision des anges qui disaient qu'il est vivant. Quelques-uns de nos compagnons sont allés au tombeau et ils ont trouvé les choses comme les femmes l'avaient dit. Mais lui, ils ne l'ont pas vu. » Fermez les guillemets. Il leur dit alors, « Esprit sans intelligence, comme votre cœur est lent à croire tout ce que les prophètes ont dit, ne fallait-il pas que le Christ souffrît cela pour entrer dans sa gloire ?» Fermez les guillemets. Et partant de Moïse et de tous les prophètes, il leur interpréta dans toute l'Écriture ce qui le concernait. Quand ils approchèrent du village où ils se rendaient, Jésus fit semblant d'aller plus loin, mais ils s'efforcèrent de le retenir. « Reste avec nous, car le soir approche et déjà le jour baisse. » Il entra donc pour rester avec eux. Quand il fut à table avec eux, ayant pris le pain, il prononça la bénédiction, il le leur donna. Alors, leurs yeux s'ouvrirent, ils le reconnurent, mais il disparut à leur regard. Voici donc là, c'était le texte de ce miracle des pèlerins d'Emmaüs. On peut se demander ce qui a pris aux auteurs du Nouveau Testament d'y inclure cette histoire sans queue ni tête. Mais c'est oublier une parole fort juste de Tertullien, un théologien du catholicisme, du christianisme, qui un peu plus tard a déclaré, plus ou moins, « Credo quia absurdum, je crois, parce que c'est absurde ». En fait, toute religion qui a un peu de succès, et il faut hélas reconnaître que le christianisme en a eu du succès, toute religion qui a eu du succès comporte des fables bizarres comme celle-ci, qui ont justement pour but de forcer les croyants à brûler leur vaisseau, à croire à l'incroyable, ce qui, paradoxalement, mais très efficacement, rend l'ancrage de leur berlue plus fort encore. Cette fable a souvent été représentée dans la peinture occidentale, peut-être parce qu'elle laisse beaucoup de liberté au peintre. Aucune règle iconographique ne dicte l'apparence des pèlerins, ni celle de l'auberge ou du repas. Il ne faut y reconnaître que Jésus et deux hommes qui mangent, de préférence avec au moins l'un des deux surpris. Et le peintre peut ajouter autant d'autres personnages qu'il le veut ou qu'on le paye pour ce faire. Et il semble que ce soit ce qui est arrivé dans ce tableau. Le commanditaire, le donateur, voulait en fait avoir un portrait de sa maisonnée puisque le tableau le représente, lui, sa femme, leurs enfants et même leurs proches

servant. Mais en 1560, l'habitude n'est pas encore prise de se faire portraiturer sans avoir une excuse religieuse. Alors on prend l'excuse religieuse et on se fait tirer le portrait. On y discerne très bien deux hommes en vêtements sombres dont l'un au moins a dû commander l'œuvre. Mais vu la ressemblance de ces deux hommes, peut-être ont-ils commandé l'œuvre ensemble. D'autant qu'on voit 10 enfants, oui, 10 enfants dans la scène, ce qui semble beaucoup pour une seule femme. Certes, à l'époque, il était banal qu'une femme accouche 10 fois, mais il l'était beaucoup moins que les 10 enfants survivent. On peut donc imaginer, mais sans autre preuve que le tableau même, que l'on voit 2 frères, leurs enfants, et une seule des 2 mères, l'autre étant peut-être morte entre-temps. Un critique a affirmé que la dite femme serait un symbole de la Vierge Marie, une vierge à l'enfant puisqu'elle porte un bébé dans ses bras, et que son mari serait lui le symbole de Joseph, vu son attitude discrète et le peu d'espace qu'il occupe dans le tableau. C'est oublié un peu vite que si Joseph est choisi pour être l'époux de la Vierge Marie, c'est parce qu'il est vieux, donc impuissant. Afin qu'il ne puisse y avoir aucun doute que le petit Jésus ne vient pas d'une éjaculation, d'une bonne giclée de sperme dans un vagin, mais de, soyons précis, l'opération du Saint-Esprit. En d'autres termes, pour un mari, se faire représenter publiquement Saint-Joseph, c'est crier haut et fort « ce mari est impuissant ». Un cri que poussent très rarement les maris, et moins encore les maris italiens, et moins encore un cri qu'ils vont payer très cher un peintre célèbre pour immortaliser cet aveu de cette défaillance sexuelle si humiliante pour l'ego masculin. Déplacez-vous encore un petit peu à gauche, et voilà un tableau bien mystérieux que le Louvre appelle, avec prudence, ouvrez les guillemets, couple mythologique, fermez les guillemets, et qu'il attribue avec non moins de prudence au peintre vénitien Pari Bordone, alors en italien Paride Bordone. Ce tableau défie l'interprétation. Il représente un jeune couple dans les bras l'un de l'autre. Le mâle, son visage tout contre celui de la femme, est à l'évidence plein de désir. La main gauche du mâle saisit tout le sein de la femme, dont l'autre sein est visible parce que dénudé. Mais on a du mal à décider le sentiment du personnage féminin parce que son visage semble fermé, on pourrait presque même dire qu'elle est en colère. Mais elle tient le mâle par l'épaule, et mieux encore, sa main gauche est incontestablement au niveau du pubis du mâle. Alors on ne voit pas le pubis, le peintre y a peint le bas d'une guirlande de feuilles, parfaitement illogique. Le mâle porte une mince couronne des mêmes feuilles, et ce n'est donc pas un Bacchus, parce que Bacchus est couronné de feuilles de vigne, ça n'est pas non plus un Apollon, parce qu'Apollon est couronné de laurier, et ce ne sont pas des feuilles de laurier. D'aucuns ont proposé Vénus et Anchise, parce que quand Vénus copule avec Anchise, donnant ainsi naissance à Énée, futur guerrier de Troie et futur ancêtre des Romains, Anchise n'est encore que berger, ce qui expliquerait sa couronne de feuilles. Mais l'interprétation manque un peu de certitude, et ce couple reste donc un peu obscur dans sa signification, mais en revanche, il est d'une parfaite clarté dans sa représentation du très évident désir masculin. Continuez le long de ce mur, et vous allez trouver un autre tableau d'interprétation difficile. Il s'agit du très bel homme aux gants du Titien, que le Louvre date de 1523. Que voit-on ? Juste un homme, noble ou riche, ou les deux. Jeune, sans doute encore adolescent ou à peine sorti de l'adolescence, vu sa très faible pilosité. Il ne nous regarde pas, mais Titien le représente relativement concentré, quoique sans aucune autre émotion que nous puissions lire. Ce jeune homme est vêtu de noir, comme l'étaient souvent les classes supérieures de l'Italie du Nord à l'époque du Titien. Noir du vêtement principal, une sorte de casaque.
qui fait contraste bien sûr avec le simple blanc de la chemise, et nous avons le gris beige ou un beige gris pour les gants du jeune homme. Aucun prétexte chrétien, aucun élément narratif, juste un jeune homme qui veut avoir l'air ou dont on veut qu'il ait l'air ou qui est peut-être déterminé. Avec ce portrait, la peinture occidentale commence à comprendre que, comme l'on dit en anglais, « less is more », moins et plus, et qu'en art, plus on laisse d'espace, de liberté au spectateur, plus on lui permet de créer lui-même l'œuvre, et par conséquent, plus cette œuvre devient fascinante.

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Sans Dieu, sans maître et sans publicité, nous sommes toujours les Muses s'amusent. Nous continuons notre grand cycle sur le Louvre et nous parlons ce soir des œuvres présentes dans la salle des États. Nous étions devant le très bel homme aux gants de Titien. Eh bien, un peu à gauche, il y a un autre Titien, le couronnement d'épines. Là, il s'agit d'un épisode dans le Nouveau Testament. Avant la crucifixion de Jésus à Jérusalem, la puissance occupante, Rome, veut montrer aux éventuels indépendantistes hébreux qu'elle ne va pas se laisser faire, parce que pour Rome, Jésus, c'est un indépendantiste hébreu. Il est très amusant de constater que les auteurs du Nouveau Testament n'ont pas compris qu'avec cette histoire, ils se tiraient une balle dans le pied. En effet, roi des Juifs ou pas roi des Juifs, les Romains n'auraient jamais exécuté un homme capable de ressusciter les morts. Au contraire, un tel homme aurait été envoyé le plus vite possible à Rome, histoire de garantir la vie éternelle à l'empereur. Donc si les Romains se contentent d'exécuter un indépendantiste hébreu, c'est qu'ils ne voient pas en lui un ressusciteur de mort. C'est donc bien que s'il y a eu éventuellement un bonhomme appelé Jésus, crucifié par les Romains, il n'était qu'un indépendantiste hébreu ou un fou, ou mieux encore, les deux. Toujours est-il que, pour moquer sa prétention à ouvrir le royaume des cieux et à justifier les prophéties de l'Ancien Testament, les Romains couronnèrent leur condamné d'une couronne d'épines, une couronne de ronces. Rappelons que les empereurs byzantins prétendaient posséder la couronne d'épines, qu'ils ont réussi à la vendre à Venise pour une somme colossale, et que les Vénitiens, pas terriblement mystiques, se sont empressés de revendre la couronne d'épines au roi de France Louis IX, c'est-à-dire Saint-Louis, qui l'a achetée parce que lui, il y croyait. Saint-Louis a construit la Sainte-Chapelle pour abriter cette relique. L'objet tangible, évidemment soit fabriqué par les Byzantins, soit par un intelligent escroc qui avait roulé les Byzantins, fut détruit, comme presque toutes les reliques en France, lors de la Révolution. Mais, à la Restauration, un prêtre demanda audience à Louis XVIII et lui jura que lorsque les révolutionnaires arrivèrent dans la Sainte-Chapelle et s'emparèrent de la couronne d'épines, un brin de ronce chuta. Et Noël, le prêtre réussit à le dérober et Kazam, le voilà, votre majesté. Alors, on se dit que puisque Dieu n'avait pas voulu permettre la destruction totale d'une si auguste relique, peut-être que cette relique avait survécu. On lança donc une grande recherche, et qui l'eût cru, on la retrouva aux archives. Ben voyons. Incidemment, le cercle de roseaux très sec qui tient lieu de couronne d'épines quand les crédules viennent l'embrasser tous les vendredis saints, ce cercle est d'un très, très, très grand diamètre. Mais bon, quand on est Dieu, on a le droit d'avoir la grosse tête. Revenons à notre tableau du Titien. Il est bourré de références visuelles. La position même du Christ est très facile à identifier, puisqu'elle est directement copiée de celle du célèbre groupe antique le Lacaon, où le monsieur du même nom est attaqué avec ses deux fils par des serpents. Le buste du bourreau que nous voyons à gauche du Christ est inspiré, lui, du buste du Belvédère, autre sculpture antique célèbre. On note l'inscription Tiberius et le buste de Tibère en haut. Mais juste au-dessus de la tête du Christ, les trois cannes avec lesquelles les bourreaux serrent la couronne d'épines sur le crâne du Christ, ces trois cannes forment un triangle. Un triangle pile poil de la forme des triangles qui sont censés rappeler la Trinité, donc les trois personnes en un seul Dieu. Mais si, le christianisme est un monothéisme. Notons le paradoxe entre la violence de cette torture et la grande beauté du tableau, avec ses merveilleuses couleurs qui tirent un éclat tout particulier de leur contraste avec le fond très sombre. Continuons dans la même direction et nous tombons sur un autre tableau des pèlerins d'Emmaüs, mais cette fois du Titien, pas de Véronèse. Ce tableau-là a beaucoup plus de charme que celui de Véronèse. D'abord parce qu'il n'est pas le portrait d'une famille vaniteuse et hypocrite,
mais une représentation d'une scène qui aurait presque pu exister. La pose de Jésus et celle du pèlerin surpris, celui sur notre gauche, sont conventionnelles et donc mortes. Mais le pèlerin de droite, lui, bouge d'une manière stupéfiante de vérité. Une vérité tout aussi présente dans son physique, certes banal, mais extrêmement convaincant. De même, le geste de l'aubergiste, aux manières à la fois respectueuses et populaires, pourrait être accompli par n'importe quel patron de bistrot de 2026. Idem pour le gamin apportant le plat, et quel charme enfin, dans l'attitude du chien sous la table. Continuons toujours vers la gauche, et là, nous sommes devant un tableau indirectement amusant. D'ailleurs, le Louvre, sachant qu'en France, rien n'est à l'abri des railleries, n'a pas osé donner à ce tableau le titre qu'il porte en anglais et en italien « La Vierge au lapin ». Ça s'explique. La Vierge au chaud lapin, la Vierge au chaud lapin, la Vierge au lapine. On imagine aisément ce qu'un groupe de mâles un peu éméchés ferait de ce titre. Donc, officiellement, il s'agit de la Vierge à l'enfant avec Sainte Catherine et un berger, de Titien toujours. La parenté, la beauté des couleurs rend cette parenté évidente. Admirez la magnifique couleur du tissu au-dessus de la jupe de Sainte Catherine, cette couleur dont on ne sait pas très bien s'il faut l'appeler orangé, ambré, vieux bronze, superbe en tout cas. Pourquoi un lapin? Parce qu'on voit bien que la Vierge tient un lapin. Plus exactement, elle l'immobilise en posant sa main ouverte sur le dos du lapin. Tout le monde sait qu'un lapin, ça court vite. Mais tout le monde sait aussi qu'un lapin, ça fornique encore plus vite. Il tombe alors sous le sens que la Vierge soit montrée en train d'imposer sa chasteté à un animal symbole de luxure. On peut se demander pourquoi le christianisme ne pense qu'au sexe, de préférence sadomasochiste. Hein, Jésus, il est quasiment nu sur un instrument de torture. Mais il est né d'une femme dont on nous jure qu'elle est restée vierge, probablement parce que Dieu le Père, écolo avant l'heure, l'avait dotée d'un hymen recyclable. Bon, souvenons-nous que le créateur le plus probable du christianisme fut saint Paul, et que saint Paul a écrit explicitement qu'il ne brûle pas. C'est-à-dire qu'il n'a pas de désir sexuel. Et il implique que c'est par nature qu'il n'en a aucun mérite. Alors, il est logique qu'une personne asexuelle, mais qui partage des tabous humains envers les orifices excrémentiels, il est logique que cette personne alors pense que la vulve est un lieu sale, puisque c'est de la vulve que part l'urine. Et il est logique que cette personne est asexuelle, préférerait que l'être humain le plus pur qui soit, puisqu'il est aussi Dieu, soit né sans l'intervention d'un acte sexuel, puisque l'acte sexuel, c'est la conjonction de deux orifices urinaires. Ce dégoût de cette personne asexuelle, autrice, auteur plus exactement, du christianisme, pourrait expliquer la présence de tous les tabous antisexuels dans le christianisme. Mais ça n'explique pas entièrement le succès du christianisme. Le christianisme a-t-il eu du succès en dépit de sa haine obsessionnelle du sexe? Ou a-t-il eu du succès à cause de sa haine obsessionnelle du sexe? J'aurais tendance à penser que c'est à cause et non pas en dépit. Parce que intégralement toutes les cultures humaines ont des tabous excrémentiels d'une part, et d'autre part presque toutes ont un tabou d'inceste sous une forme ou sous une autre, mais dans toutes les cultures un tabou d'inceste, l'inceste le plus brutalement interdit, et d'une interdiction en règle générale respectée dans la réalité, c'est celui entre mère et fils. Or Freud nous a appris que le désir d'inceste est, sinon universel, du moins extrêmement fréquent. La sensation de culpabilité qui en résulte trouve donc souvent une issue, un soulagement, dans des mythes bizarres, comme l'est le mythe de la Vierge Marie. Et là, dans ce tableau, Titien fait preuve d'une rare franchise. Il nous montre bien une Vierge stoppant un lapin, donc une Vierge stoppant le désir sexuel. Notez, au-dessus de la Vierge,
peinte par Titien, sa copie quasi parfaite, peinte par Édouard Manet. Presque tous les grands peintres, occidentaux ou asiatiques, copient pendant leur jeunesse, pendant leur phase d'apprentissage, les œuvres de leurs prédécesseurs. De nos jours, ça semble un peu étonnant, étant donné notre culte, pas forcément sain, de l'originalité à tout prix. Mais en réalité, pour comprendre l'utilité de la chose, il suffit de se souvenir que les musiciens, eux aussi, copient. En musique, ça s'appelle interpréter une partition. Tous les grands compositeurs savent jouer d'au moins un et en général plusieurs instruments. Et pour apprendre à jouer d'un instrument, il faut en général jouer des compositions déjà existantes, donc celles des autres compositeurs. Et il en va en un sens de même pour les écrivains. Quel écrivain n'a pas d'abord lu des livres, des centaines de livres, avant d'écrire ?

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Nous sommes les Muses s'amusent et nous continuons notre grand cycle sur le Louvre en parlant ce soir des œuvres présentes dans la salle des États. En 2026, le Louvre a disposé les peintures de telle façon qu'il faut à présent que vous vous retourniez, puisque vous étiez en train de regarder la Vierge au lapin. Donc vous allez vous retourner, vous allez regarder le grand mur sur lequel il y a la Joconde, et vous ne regardez pas du côté où il y a la Joconde, vous regardez sur l'autre face du mur, et le premier tableau que vous allez y voir, c'est encore un Titien, et c'est un portrait de François Ier. Or, dès que l'on y réfléchit un instant, on voit bien qu'il y a un problème. Titien est un peintre vénitien qui n'a jamais quitté l'Italie et dont le voyage le plus lointain ne l'a amené qu'à Rome. François Ier, lui, n'est jamais allé ni à Venise ni à Rome, bref, Titien n'a jamais vu François Ier en personne. Mais coup de chance, le Louvre nous informe que, ouvrez les guillemets, la pose de profil rappelle les représentations d'empereurs romains mais s'explique surtout par le fait que Titien s'inspira d'une médaille gravé par Benvenuto Cellini à Fontainebleau en 1537, à défaut de pouvoir observer le modèle. Cet archaïsme n'empêche pas l'artiste d'insuffler à l'expression une énergie pleine de grandeur et de bonhomie et de créer ainsi une des images les plus célèbres du souverain. Fermez les guillemets. François Ier, de fait, avait une excellente renommée, qui lui a d'ailleurs été conservée, ce qui explique que Titien ait donné à ce profil cet heureux sourire. Une expression que l'on ne donne presque jamais à un roi. Un roi, du moins à l'époque où les rois avaient le pouvoir, devait faire peur, devait inspirer obéissance et respect plutôt que sympathie. François Ier et Henri IV sont deux exceptions qui confirment la règle, et encore, faut-il se souvenir qu'Henri IV n'a pas vraiment été populaire de son vivant, et que les images qui le montrent souriant sont, en règle générale, postérieures à son règne. Essayez de trouver un sourire chaleureux sur un portrait de Louis XIV, bonne chance. J'espère ne pas me tromper en affirmant que le premier portrait royal français qui montre un sourire qui semble authentique est l'un des portraits de Louis XVI, ce qui d'ailleurs n'a pas vraiment porté chance à Louis XVI. Déplacez-vous encore un peu vers la droite et vous pouvez admirer l'un des plus beaux tableaux jamais peints à propos d'un cadavre. Le transport du Christ vers le tombeau, appelé aussi la mise au tombeau, toujours du Titien. Titien reprend ici la composition d'un tableau plus ancien sur le même thème, celui de Raphaël. Une composition magnifique, mais dans le tableau de Raphaël, les visages sont pompeux et n'emportent absolument pas la conviction. La composition de Titien n'est pas moins belle, mais ses personnages ont bien plus de naturel. Comme d'habitude chez Titien, les couleurs et la succession des couleurs sont somptueuses. On notera l'astuce, qui a consisté à mettre le visage du Christ mort dans l'ombre. Les visages des êtres humains sont ce qui intéresse le plus les êtres humains, puisque notre survie même dépend des émotions d'autrui, émotions que nous déchiffrons principalement sur le visage d'autrui. Mais donc, en ne nous donnant pas le visage du Christ, Titien nous le laisse. Imaginez, et comme je l'ai déjà dit plus haut, les œuvres qui nous retiennent le plus sont celles qui, apparemment incomplètes, nous laissent libres d'imaginer ce qui leur manque. Et puisque nous avons parlé de la couronne d'épines, remarquez l'autre astuce du Titien, cette couronne tombée que l'on voit sous l'homme vêtu de vert. Continuez vers votre droite, arrivez de l'autre côté de la salle des États, et vous verrez pour la deuxième fois dans cette salle un monsieur en train de caresser tranquillement le sein d'une dame. Là, il s'agit d'un tableau, toujours du Titien, appelé « Allégorie conjugale ». On y voit, curieusement, un mâle en armure, oui, en armure, et une armure dont Titien peint les reflets avec soin. Mais ce mâle, excusez-moi du terme, pelote allègrement le sein de la très belle femme assise. Et devant cette femme, en bas, un petit cupidon, avec un énorme faisceau de flèches. Une autre femme rend clairement hommage à la première femme, qui tient une boule de cristal,
dans laquelle elle regarde. Et derrière, dans l'ombre, un jeune homme élève les bras et tient un panier de fruits. Les fruits du mariage. Une étrange allégorie. Il se pourrait bien que l'homme en armure soit le dieu Mars, le dieu de la guerre, et que la femme dont il rend si clair qu'elle est la sienne soit Vénus, la déesse de l'amour, mère de Cupidon. Comme on sait, Vénus et Mars étaient néanmoins seulement amants, puisque Vulcain avait obtenu Vénus en mariage, tout à fait contre le gré de Vénus. Maintenant, vous allez remonter le mur dans la direction des noces de Cana, et un petit peu à gauche de l'allégorie conjugale, un très beau tableau avec à nouveau une Vénus, qui s'appelle Vénus, Mars et l'amour, et il est d'un monsieur appelé Lambert Sustris. Lambert Sustris, un nom typiquement hollandais ou flamand dans une salle consacrée, hormis la Joconde, à la peinture vénitienne, oui. Sustris est bien né à Amsterdam, mais il a vécu et travaillé à Venise, entre autres, pour vous l'avez deviné, le Titien. Cela dit, quand on regarde cette très belle Vénus, on s'aperçoit que son corps n'est pas très vraisemblable. Le visage, oui, mais des jambes aussi incroyablement longues. Idem pour les bras, très longs, idem pour le torse, très très long. Elle fait irrésistiblement penser aux nymphes sculptées à Fontainebleau, et aux tableaux et aux sculptures représentant Diane de Poitiers. Ces femmes, tout en longueur, furent très à la mode avant que Rubens ne rende ronde la suprématie. Cette obsession de la longueur est également infligée au pauvre Cupidon, représenté en bébé géant, trois fois plus grand qu'un bébé normal. Et remarquez l'humour dont fait preuve Sustris en nous montrant Mars, qui se dépêche de rentrer à la maison exactement comme un mari épuisé qui rêve tout de même de se faire câliner à son retour. 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C'était Les Muses s'amusent et nous continuons donc notre grand cycle sur le Louvre. Ce soir, nous avons parlé des œuvres dans la salle des États. Je vous retrouve tous les premiers lundis du mois à 21h pour Les Muses s'amusent et tous les troisièmes lundis du mois également à 21h pour Le Proton se rebiffe. Je vous présente toutes mes excuses pour les deux Protons se rebiffe manqués en mai et en juin, mais j'étais à l'étranger et ça a coincé. Je vous souhaite une bonne soirée et une bonne nuit. 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

0: Allô, allô.
1: Tu m'entends
0: bien?
1: Tu m'entends? Non, moi j'entends pas. Oui, il y a un signal, c'est bon. Ok, tu m'entends, c'est bon. Et si tu parles? Essaie de parler. Vas-y.
2: Jaune, ah voilà.
0: Super, parfait.
2: Super.
0: On va essayer.
2: Paris-Bordeaux-Le-Mans.
0: On fait,
2: on fait un tour de
0: on fait un tour de table, oui.
2: Ouais. Je passe au vert.
0: Ah, ok.
2: 1, 2, 3, 4.
0: Parfait.
2: Ah, ouais, nickel.
0: Parfait.
2: Ok. On passe au
0: noir.
2: Le gris, c'est le noir, en fait.
0: Noir, c'est gris, ok.
2: Ouais. Oh, attends, une seconde. 1, 2, 3, 4, 1, 2, 3, 4, 1, 2, 3, 4, ça y est.
0: Parfait.
2: C'est bon. Nickel. Je passe à l'orange. Je sais pas si on s'en servira d'ailleurs de l'orange, mais au cas où. 1, 2, 3, 4, 1, 2, 3, 4, pas génial, hein.
0: Ouais, super. Y a pas trop de gain, y a pas trop de gain, mais je t'entends quand même.
2: Moi, je m'entends pas très bien là-dedans. Et le bleu. 1, 2, 3, 4. Oh bah il est nickel le bleu.
0: Ouais, super.
2: Très bien. En plus là, il est bien réglé. Pile poil pour le timbre de voix que j'ai.
0: Et enfin le rouge, hein, c'est ça?
2: Et le rouge, c'est celui d'Estelle, ouais. 1, 2, 3, 4. Paris-Bordeaux-Le Mans, il est bien aussi le rouge.
0: Parfait.
2: Nickel. Voilà.
0: Les muter, ouais. Et pour le mon contrôle, il est où? Microtex,
2: Microtex, c'est ça.
0: Ouais. Et mon contrôle room.
2: Attends, déjà t'attends son là.
0: Ah ah ah. C'était où?
2: Tu t'entends?
0: Ah ouais. Parfait.
3: Super.
0: L'ordinateur, c'est ça. Il marche normalement.
2: Y a quoi qui défile là?
0: Bah là y a rien.
2: Ah bon?
0: Regardez. C'est bizarre.
2: Y a plus rien. C'est pas normal ça.
0: Oui, je trouve que c'est un peu bizarre.
2: Il a fini l'émission d'avant?
0: C'était Audacity si je me rappelle bien.
2: Ah il s'est arrêté?
0: Oui, y a plus rien.
2: Putain, c'est pas normal.
0: C'est pas normal ça.
2: Non, c'est pas normal. Surtout que normalement il y a un détecteur. T'as coupé les PFL partout?
0: J'ai pas touché ici. C'était là, Audacity, normalement.
2: D'accord. Donc,
0: t'as mis les retours. Les retours sont où d'ailleurs? Les retours externes. C'est
2: ça, c'est de l'autre côté, et ça, c'est chez nous.
0: D'accord. Ça, c'est ici.
2: C'est les enceintes là.
0: Bah non, y a rien.
2: Ouais, y a rien du tout. Non.
0: Ok, si je teste ça, on va tester un morceau là. Je sais pas, c'est en direct, hein,
2: ouais, c'est ça le problème. Et normalement, il devrait y avoir.
0: Voilà, y a ton signal.

0: Nous continuons donc notre cycle sur le Louvre, et dans l'émission précédente, nous en étions à la Joconde. Et la Joconde, elle se trouve dans la salle des États. Oublions ce nom si malsonnant aux oreilles anarchistes, et retournons-nous. En face de la Joconde, l'un des plus grands tableaux du Louvre, 67 mètres carrés de toile. Un cadre de 6,77 mètres sur 9,94 mètres. Et, pour nous consoler de ce vilain nom de salle des États, un tableau délicieusement païen. Bon, j'exagère un peu avec le mot « païen », car ce gigantesque tableau est censé représenter l'épisode des noces de Cana, c'est-à-dire le premier miracle du bonhomme Jésus. Il a 33 ans, on l'a invité avec sa maman Madame Marie à un banquet de noces, mais manque de chance, tout d'un coup, il n'y a plus de vin. Ce que Maman Marie signale à son fiston en lui proposant de faire un petit miracle. Jésus renacle d'abord, mais bon, il faut ce qu'il faut, et hop, l'eau se change en vin. Le tableau montre, entre autres choses, un majordome considérant avec stupéfaction un verre contenant un liquide d'un rouge tout à fait vineux. Cette fois-ci, Jésus ne nous fait pas encore le coup du cannibalisme mystique, « buvez car ceci est mon sang », mais le cœur y est. Vous m'objecterez donc que de qualifier ce tableau de « païen », c'est pousser le bouchon, pardon du jeu de mots facile, un peu loin. Oui, mais il suffit d'un seul regard pour constater que les moines bénédictins, qui ont commandé ce tableau à Paolo Cagliari di Véronèse parce qu'il est né à Vérone, pour l'énorme réfectoire de l'église, de leur église de San Giorgio Maggiore, une église dont les plans ont été dessinés par Palladio, ces moines bénédictins, disais-je, ne se préoccupaient pas beaucoup de mysticisme, et encore moins d'ascétisme. À en croire le pinceau de Véronèse, le banquet a lieu non pas dans une tente de bédouin, mais dans un fabuleux temple grec ou romain, grand ouvert sur le ciel, et on aperçoit au fond un campanile des plus italiens. Quant aux invités, ils portent des costumes d'une splendeur tout à fait vénitienne. Oh, bien sûr, il a fallu y mettre quelques allusions à la mythologie chrétienne. Par conséquent, pile au-dessus de Jésus, que Véronèse a bien dû mettre à l'exact centre de la composition, un cuisinier taille à grands coups de couteau dans une longue pièce de viande, ce qui devrait vous faire vous souvenir que le mythe chrétien veut que Jésus ait été crucifié. Un peu à droite de ce cuisinier, sortant d'entre deux colonnes, un serviteur porte une espèce de brancard sur lequel probablement se trouvent des plats, mais qui fait penser à ceux avec lesquels on évacue les cadavres des soldats sur les champs de bataille. Et les têtes de Madame Marie et de Fiston Jésus porte bien les auréoles de rigueur, mais absolument rien d'autre ne parle de christianisme. Tout, en revanche, parle de ripaille et de beuverie. Et même, complètement à gauche, un personnage dont on affirme qu'il ressemble à François Ier, roi de France, penche son regard vers les seins de sa blonde voisine. Un peu plus haut, le barbu a l'air pas content, et tout simplement, enfin il serait tout simplement Soliman le Magnifique, le sultan de l'Empire Ottoman. Pas très chrétien, n'est-ce pas? Et puis, regardez sur la partie droite du tableau. Voyez-vous le dos de ce convive en grand manteau bleu? 40 cm au-dessus de lui, vous apercevez ce drôle de bonhomme avec juste un peu de vêtements en noir ennuyeux. C'est le nouveau prieur du monastère. Car le prieur qui avait passé commande à Véronèse et qui lui avait promis 324 ducats, une barrique de vin et les repas gratuits au réfectoire, ce prieur-là, il est mort. Alors, pour s'assurer les bonnes grâces de son successeur, Véronèse peint son portrait sur une autre toile, découpe le visage et le col, on dit le maroufle, sur la grande toile. Répétons-le, il faut ce qu'il faut. Le musicien en blanc a de très fortes chances d'être un autoportrait de Véronèse. Le barbu roux, debout, en tenue verte, ressemble comme deux gouttes de Chianti au poète pornographe, l'Aretin. et l'autre musicien en vêtements rouges fait nettement penser à Titien. Nous autres guides, nous demandons toujours à nos clients de compter le nombre de chiens présents dans le tableau. Une question piège, évidemment, dont je ne vous donnerai évidemment pas la réponse, mais sachez simplement qu'en 36 ans de carrière de guide à Paris, je n'ai entendu cette réponse que 3 fois.
1: Bonjour, c'est parfait, merci, bon retour. Chacun fait un test avec son micro, s'il vous plaît.
2: Yom.
1: Vous n'avez pas de casque, monsieur ?
0: Julienne surnommée la paillonnette.
1: Est-ce que quelqu'un a un casque ? Il y a un casque, t'as pas de casque ?
2: Moi, j'ai pas de casque, mais c'est pas grave.
1: On est sur le R, ok.
0: En envahissant l'Italie.
3: Moi, je m'entends pas. Ah, si.
1: C'est bon ?
3: Ouais.
1: Eva, tu t'entends ?
3: Ouais, moi, je m'entends.
4: Très bien, parfait. Tu m'entends, Seb ?
1: Ouais, je t'entends.
3: Mais j'ai l'impression que c'est pas assez fort le son dans les.
1: Le son de ce casque, ce casque n'est pas le casque le plus puissant du monde.
3: C'est le 15.
1: Il faut que tu regardes pour checker. Est-ce qu'on peut monter le 15, s'il vous plaît ?
4: Lucie, est-ce que c'est bon ?
5: Moi ?
4: Est-ce que tu m'entends ?
1: Alors ?
5: Bah ouais, ça va.
1: On va mettre un système qui permet aux gens, soit qui ne s'entendent pas assez au casque, soit qui n'ont pas de casque, de s'entendre dans le studio. Je sais que c'est pas... voilà. Mais bon, il y a pas mal d'émissions qui sont comme ça. Ok ? On est parti comme ça ? Je sais que vous êtes des yelatola de son que en casque, non, mais on peut aussi...
5: Oui. Allô.
1: Oui, alors...
5: Essaye.
1: Ouais. 1, 2, 3, 4.
5: Yo.
1: J'ai une question pour Joël de Lucie. Lucie demande Beautiful. Joël, tu as reçu les titres. Tu as les titres
4: Tu
1: sais que je t'entends pas. En fait.
6: J'ai bien reçu les titres et la note de synthèse, notamment de Lucie.
1: La note de synthèse,
6: Elle était très facultative.
1: J'ai connu moins anxieuse, Lucie.
5: Vraiment.
1: Non,
5: j'entends.
1: Je t'ai trouvé plus encore vraiment organisé, mais vraiment.
5: Ouais.
1: Non, mais t'inquiète.
5: Ah, je deviens professionnel. Mais du coup, il passera le titre ou pas ?
1: Mais non, t'es puni. Bien sûr que tu passes le titre, évidemment.
5: Okay. Non,
6: on passera la note de synthèse et le mémoire.
1: Joël, c'est passé ton titre.
5: Est-ce que tu as lu la note de synthèse ?
2: Casque, il est en 15.
1: Comment t'as fait le clip ?
5: Ouais. Est-ce que par contre, moi, je peux me mettre comme ça une oreille détachée ou pas ?
1: Je sais pas, attends. Je vais demander à mon commissaire.
5: Non, mais j'entends.
1: Oui, est-ce que Lucie Chem. Attention, j'ai pas de réponse. Non, c'est interdit. Il y a la hype news qui arrive. Non, mais évidemment que tu peux.
5: Ok.
1: Mesdames, messieurs, il reste 2 minutes. Je ne sais pas pourquoi je dis ça.
2: Ouais, on a rien.
1: Il aime s'auto-stresser. Laurent est là pour.
5: Mais il faut que je sois bien.
7: Hein. Ah bah non, bah tu peux pas
8: ça
7: te demander. Hein.
8: Ça fait longtemps que
6: c'est quoi
8: Laurent.
6: Est-ce que tu m'entends
8: c'est
6: tranquille.
8: Moi, je ne vais pas prendre le casque. Moi, si je vous entends, ça me
5: fait. Et toi, t'as pas de casque, chérie ?
8: Non, alors, je parle.
6: Tu m'entends ?
5: Elle pourra parler, chérie.
8: Ouais, mais super faible.
5: Mais attends, tu t'entendras
1: de toute façon.
7: Oui, j'entendrai.
5: On s'entend.
1: On entendra dans le haut. C'est juste que je veux qu'il y ait un maximum de gens qui aient un casque.
6: Est-ce que tu m'entends maintenant ?
1: Pour le confort et pour le choix d'écouter en haut.
6: J'ai augmenté un peu le gain.
1: Non,
6: j'ai augmenté le gain.
1: Il est 29.
6: Et là ?
1: Est-ce qu'on peut démarrer sérieusement l'émission, s'il vous plaît ?
8: C'est parti.
6: Maintenant, c'est bon ?
8: Là, ça y est. Nickel.
6: Ah, je vois lequel c'est.
8: Okay. Par contre,
1: les larcènes,
8: non. Parce que là, il est un peu fort ton casque.
5: Ah, ok. Ah oui, effectivement.
1: C'est la première fois que j'entends une larcène à Radio Libertaire.
8: Excusez-moi.
6: C'est expérimental. Hein.
5: Ok. Ok. J'éteins mon tel.
7: J'ai peur.
5: Mais là, j'entends plus rien.
1: Bon. Mais non.
9: Après, au pire, tu disais, on entend là comme ça.
1: Oui, on entend. Les amis ? On est sur le son ambiant. Xavier, à la rigueur, vous échangez les casques. Non, mais t'inquiète pas. Non. Mais non, t'inquiète pas, tout est bon. On va commencer comme ça, on se fait. Non. Et je vais dire à Fred, par exemple, quand je vais faire l'annonce de début d'émission. Putain, ça y est.
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1: C'est toi Xavier le plus proche. Tu peux dire à Fred que je vais faire un déroulé d'émission et juste qu'il dise bonjour dans le micro quand je vais dire on a les amis Scarface. Non, Fred. Xavier, tu vas dehors. Voilà, tu dis à Fred de se tenir très près, de venir. Fred, avant de t'installer, juste tu pourras dire dans le micro ouais, salut. Comme ça, parce que en fait, non, là, je vais annoncer le programme. Toi dire juste bonjour. Comment ça va ? Et vous êtes détendu ? On va vous entendre dans quelques minutes. Ne soyez pas stressé, tout va bien. Est-ce qu'on peut commencer ? Et par contre, s'il vous plaît, n'appuyez pas vos mains sur la table. Par pitié. Ne serait-ce que parce que j'ai une bière qui aura, mais c'est surtout parce que la table, elle est très fragile. Merci. Oh, il y a un chewing-gum en bas, comme à l'école. Non, non, mais je mets mon main, il y a un chewing-gum. Voilà, sinon, qu'est-ce qu'il y a comme consigne? Rien. Si, mettez-vous très près du micro comme ça. Voilà.
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1: Bonsoir, les amis. Bienvenue dans l'émission, le nouvel épisode d'Indésine. Vous l'attendez? Il est là, ce nouvel épisode sur Radio Libertaire 89.4. Indésine sur la Radio Libertaire. Vous savez que c'est la radio de la Fédération anarchiste. N'hésitez pas à venir nous voir, à appeler, à nous envoyer des messages sur le site de Radio Libertaire. Radio Libertaire, une des premières radios libres, est avec vous ce soir pour vous présenter un nouvel épisode qui va vous emmener très très très très loin dans le style musical, très loin dans l'émotion. On aura déjà sur le plateau Lucie Shame, vous l'avez déjà entendu. Lucie, bonsoir. Bonsoir, tu nous présentes ton nouveau clip, parce que maintenant tu fais des clips.
10: Oui.
1: Nouveau titre, il y a de la production. T'es pas venue toute seule, Lucie?
10: Non, je suis venue avec Miali.
11: Bonsoir.
1: Bonsoir, Miali. Bienvenue, tu étais... C'est pareil, hein, on se connaît, tu étais déjà là. Et voilà, donc là, c'est de la production, parce qu'il y a eu du concert pas mal récemment. Et là, maintenant, ouais. Ça travaille sur la production et sur le clip, sur les clips.
10: Ouais, sur les sorties, ça y est, tout a été produit. Maintenant, ça va sortir au fur et à mesure. Enfin, il y a eu deux clips, deux singles et clips, et il y aura un album en novembre, si tout va bien.
1: En novembre,
10: voilà. Et deux autres singles.
1: Tu viendras présenter officiellement cet album. Oui. Là, on va déjà apercevoir le début de ton travail. Juste après, il y aura un groupe culte, un des meilleurs groupes, et si on peut dire le meilleur groupe live de ska français, les Scarface. Bonsoir.
12: Moi, j'aime bien être présenté comme ça. Bonsoir.
1: C'est Fred que vous entendez. Bonsoir, Fred. Bonsoir et bienvenue. En tout cas, bonsoir à toi aussi.
13: Salut.
1: Salut. Et bienvenue à Radio Libertaire. Et donc on présentera donc le groupe qui a été créé en 1991, en avril 91.
12: Ouais.
1: Et voilà, qui est actif sur la scène, qui a pas tergiversé, puisque 6 mois après ses débuts, il était déjà sur scène, il avait déjà sorti un 45 tours. C'était voilà.
12: Ah, si tu veux pas le faire maintenant, c'est pas nous qui l'avons fait le premier. Je l'en fais tout à l'heure, mais en vrai, 3 mois après, on était au Gibus, mais on sortait aussi notre premier 45 tours. Au bout de 6 mois, c'est le premier album qui sort.
1: Premier album qui sortait. Oh là là, c'est magique. Et donc on va vous avoir juste après Lucie Shame, et après vous, il y aura Iti. Et oui, un superbe projet d'Eva. Eva, bonsoir.
14: Bonsoir.
1: Eva, donc tu vas jouer donc avec notre ami Lhomme, qu'on a reçu donc là, dans la précédente émission au QG 103, donc le 18 juillet, avec ton projet E.T. Donc voilà, tu peux nous dire en quelques secondes ton projet. Donc c'est un projet un peu, on va dire, moi je l'associe à la musique électronique concrète, voilà, donc un peu poussé.
14: Oui, il y a un aspect comme ça. C'est un projet de musique électronique, mais j'ai beaucoup d'influence
11: rock, et il y a une volonté de faire un truc organique et libre.
1: Organique et libre.
11: Ouais.
1: Et voilà, on va déguster ça tout à l'heure.
11: Voilà.
1: Avec Monsieur Lhomme. Bonsoir, Guillaume.
15: Ben, bonsoir, je me rapproche du micro.
1: Guillaume, voilà, tu connais la maison, tu sais comment marche la technique, puisque tu es un ingénieur du son, je le rappelle, de l'international. Donc tu connais très très bien la technique. D'ailleurs, en parlant de technique, je tiens à saluer notre ami Lolo, Laurent, de Tormentor Show notamment, du label aussi démonique, voilà, donc un expert en son, un expert en électronique, et j'en passe, voilà. Je salue aussi Joël, voilà, que vous avez entendu tout à l'heure en début d'émission. Bonsoir,
6: bonsoir
1: Joël, et on fait un coucou à Anton qui est chez lui, voilà, qui reviendra dans la prochaine émission. Voilà, on continuera tout à l'heure avec l'agenda d'art que vous avez l'habitude d'entendre avec Vincent K de Babel 17, Disease, superbe artiste, il est dans le coin, je pense qu'il est en backstage. Il y aura aussi Nanou, donc Noir Obligatoire, qui va nous faire part de quelques belles soirées. Il y aura DJ Titoun, que vous avez peut-être vu passer dans une des soirées du Gibus, ou une soirée TSC Records, notamment la dernière au Petit Bain. Donc Titoun nous parlera aussi de certaines sorties, concerts et autres. Voilà, donc ça c'est le programme général. On aura peut-être, on parlera aussi de quelques sorties de disques, de nouveautés concerts. Donc voilà, en tout cas, soyez prêts, il y a une musique en fond qui me rend fou. Bienvenue dans le nouvel épisode de Indésine sur Radio Libertaire 89.4. Camarade qui veut lutter autour du drapeau noir. J'en profite pour dire que en face de moi, il y a monsieur Xavier. Xavier Leroux. Xavier nous parlera de la Fondation Cartier. N'est-ce pas, Xavier ?
13: Oui, oui, tout à fait. Jacques, c'est la nouvelle promenade de Jacques. Je vais vous présenter.
1: Voilà. Estelle sera là, évidemment, pour tout ce qui est théâtre et littérature. On va commencer tout de suite avec Lucie Shame, mon cher Joël. Une chanson anarchiste. 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Alors, je vous donne pas tous les détails, mais il y aura une très belle soirée avec des concerts, avec des amis, avec des poètes, avec des philosophes, avec des acteurs. 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On vous donnera le programme petit à petit. On va vous préparer quelque chose aux petits oignons. Tout de suite, je vous laisse avec Lucy Shame en production, mes amis, sur Radio Libertaire, Indésine 89.4 FM.

0: 7, 8.
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0: 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Lucie Shame, mes amis. Oh, quel plaisir de vous retrouver. Et Lucie, un titre, c'est un titre qui est pas n'importe quel titre. Un titre qui évoque le coming out. N'est-ce pas, Lucie? Donc c'est un titre puissant. Tu peux nous parler un peu du texte et de...
2: C'est mon deuxième single qui vient de sortir donc vendredi dernier, qui s'appelle Beautiful Dyke. Voilà. Et le premier single est sorti en mai, c'était une chanson sur le suicide qui s'appelait Fields and Wombs.
0: D'accord.
2: Donc, cette chanson Beautiful Dyke, c'est une chanson assez pop, c'est la plus pop de mon album à venir. Les autres sont un peu plus sombres ou plus rock.
0: Plus rock, ouais.
2: Et donc c'est une chanson gay. Gay et gay.
0: Gay.
2: Enfin, gay et
0: gay.
2: Voilà.
0: Et gay.
2: Enfin, non, le troisième, je sais pas ce que c'est du coup, mais.
0: Non, gay, non, c'est comme tu disais, le propos. Il est simple et les propos étaient
2: gay gamer.
0: Efficaces.
2: Et du coup,
0: ouais.
2: Et parce que dyke, ça veut dire, vous savez ce que ça veut dire en anglais?
0: Oui,
2: dyke, ça veut dire
0: tu m'as dit avant.
2: Voilà.
0: Dit,
2: et du coup, en fait, c'est un mot qui pouvait servir d'insulte, mais qui, quand il est repris par la communauté lesbienne, est une façon de s'affirmer, comme quand des gens de la communauté noire se disaient nigger avant le traité de nigger. Donc, en fait, je suis une belle queen, c'est une chanson de refrain très entraînante. Voilà. Et comment je l'ai inventée? C'est que quand j'ai fait mon coming out assez tard, à 36 ans, ça je le dis à chaque concert, je connais par cœur. Et je l'écris dans la note de synthèse. Bon, j'ai fait mon coming out assez tard, à 36 ans, et j'étais tellement contente de faire ce coming out et d'enfin sortir avec une fille, quoi, que je suis partie de chez moi pour aller donner un cours de piano. Je dévalais la pente à vélo parce que c'est vallonné par chez moi, et parce que je suis souvent en retard. Moi, j'étais en retard, et j'étais en vélo, et je chantonnais « Je suis une queen, je suis une queen, je suis une queen ». J'étais toute contente. Et du coup, j'ai fait cette chanson qui dit ça.
0: Ça a résonné en toi.
2: Qui est une chanson joyeuse. Et pour une fois, une chanson joyeuse.
0: Bah oui.
2: Parce que je crée souvent des chansons liées à mes émotions. Et généralement, elles sont pas joyeuses, mais celle-ci était joyeuse. Donc voilà.
0: Ah, énorme. Ah ouais, c'est en plus.
2: C'est cool.
0: Ouais, une joie communicative. Ouais. C'est ça qui est important aussi pour le message. Donc,
2: et puis c'est.
1: C'est pas ça qu'ils ont.
2: Ah, mais je la chante pas en vélo. Mais par contre, ouais. Mais on peut dire petit fall bike aussi, tu vois.
0: Ah, tu vois, c'est un jeu de mots.
2: Alors explique Miali.
0: Miali ?
3: Oui. Miali, c'est moi. Ben en fait, quand Lucie a mis la première fois cette chanson sur les réseaux, elle s'était fait censurer sur TikTok d'ailleurs, entre autres, parce que justement à cause du mot dyke, où c'était considéré comme contenu explicite, voire insulte, et donc du coup, cramé.
1: TikTok, 36 ans, je sais pas.
0: Non mais sérieusement.
2: Ça peut marcher.
0: Donc en gros, tu fais une chanson.
2: TikTok.
0: Une chanson militante. Une chanson pour faire un coming out et TikTok a l'intelligence de te dire non, c'est pas bien. Donc censure parce que ils ont pas compris le message, quoi.
2: Voilà.
0: Donc il y a l'algorithme, ça a ses limites, on peut dire.
2: C'est binaire, de toute façon, ça comprend pas la nuance. Mais bon, du coup, voilà. J'ai sorti un clip que j'ai fabriqué moi-même. Donc je vous invite à aller écouter la chanson. Et sinon, vous pouvez aussi écouter la chanson sur le suicide qui est cool aussi.
0: Ouais, tu m'as dit
2: qui est totalement différente.
0: Tu bossais là sur des. Tu commençais à travailler sur les clips, sur le visuel, sur le. Ça c'est cool d'ailleurs, c'est un mélange de dessins animés, donc ça. Moi j'ai trouvé ça très sympa, tu m'as dit, j'ai dit avec qui t'as travaillé pour ce clip, tu m'as dit avec moi. Avec moi.
2: Ouais.
0: Just me.
2: Oui.
0: Bon bah pour le prochain concert, ce serait bien d'avoir le clip derrière la scène. Pour le déguster.
4: Lucie.
0: On va faire ça.
4: D'où vient cette idée de clip avec les dessins animés que nous avons pu apprécier?
1: On te retrouve quand même en tant qu'héroïne, très un peu masculine aussi, très très battante. Et puis cet enfant à travers ce film Super 8 de famille qui te renvoie aussi à une forme de nostalgie, une forme de mélancolie aussi. De se passer derrière.
2: Oui, mais c'est surtout faire la paix avec ça justement, faire la paix avec et ça explique pourquoi j'ai commencé tard à sortir mes chansons.
1: C'est très bien.
2: Au moment du coming out, parce qu'en fait j'ai fait mon coming out et au même moment, vers la mi-trentaine, je me suis dit aussi que j'allais faire que de la musique. Alors qu'à 18 ans, j'aurais déjà dû faire ça. J'avais écrit de la musique dans ma chambre, mais j'avais pas été dans l'environnement, qui m'a amené à le faire. Ça vous intéresse que
5: c'est des rencontres ou des circonstances, bien sûr.
2: Et du coup, après j'ai eu des enfants jeunes et tout, et du coup je me suis mise star en même temps que le coming out. Donc faites votre coming out de tout ce que vous voulez, les gars, les filles. Parce que ça aide, en fait, d'un côté, ça, de faire une partie de sa vie, ça aide dans tous les plans. Mais bon.
0: Et c'est beau à voir, en plus, moi je peux le dire, Lucie, l'évolution musicale à travers la scène que j'ai la chance de voir. avec toi. Voilà, on a fait on avait fait un dernier concert. C'était quand? C'était au QG il y a
2: septembre.
0: Ouais. Et vraiment, on voit l'évolution. Mais il dit tout ça. Donc, comment tu travailles sur scène avec plus ou moins, une ambiance avec différentes configurations. Mm. Et donc ça, c'est cool. On va écouter peut-être le titre du clip, Monsieur Joël.
2: Bah, on l'a déjà écouté.
0: Mais un autre titre?
2: Ah bah, chanson sur le suicide.
0: Il y a deux clips.
2: Mais je sais pas s'il l'a. Il a pas.
0: Je suppute qu'il l'a.
2: Fits and Worms.
0: Il est très intelligent.
2: La chanson sur le suicide, elle est différente.
0: Il est très intelligent, il va trouver, il va la mettre.
1: Oui, tu vois.
2: Ah non, il a remis la main.
0: Ça, c'est Beautiful, bon, c'est pas là.
2: Alors, si vous l'écoutez fort, vous savez que c'est une chanson qui va vous rester dans la tête.
3: Ouais.
2: C'est une chanson efficace. I'm a beautiful dog, I'm a beautiful dog, I'm a beautiful dog. Non.
1: Si.
2: Ça y est, hein. Elle y est.
5: Les mélodies, ça y est. J'en ai mal à chanter.
3: En ska.
2: En ska, ouais, ce que ça donnerait. Je pense qu'on peut la faire en ska.
3: Oui. Comme Racine, je trouve ça passe en ska.
0: En ska.
2: Mais qu'est-ce qu'on fait on est entendu ou pas?
0: Oui, tout à fait. On peut te dire que tu vas sortir un album en novembre.
2: Ouais, pour mon anniversaire, le 20 novembre.
0: Le 20 novembre?
2: Ouais, mon anniversaire. Et celui de Joe Biden. Enfin,
0: Joe Biden?
2: Il est né 20 novembre aussi.
0: Excellent.
2: Mais pas la même année. Bref.
0: Les chansons sont déjà écrites, j'imagine?
2: Par Joe Biden.
0: Par Joe Biden.
2: Himself.
0: Intégralement. Excellent.
2: C'est mon sponsor. Non,
0: ça, c'est bon ça. Donc le 20, sérieusement?
2: Bah si c'est prêt, si les autres clips sont prêts, si c'est prêt. Voilà, parce que
0: tu je prépare un clip.
2: Tout.
0: Non,
2: j'ai encore deux singles et je fais tout au dernier moment, c'est pour ça que j'ai fait le clip moi-même. Voilà. Ah ça y est, c'est le chanson officiel.
0: Voilà.
2: Mais qu'est-ce qui se passe là-bas du coup? C'est bon?
0: Mais qui joue les instruments à cordes?
2: Ah, mais moi j'en ai un, je suis. On parle. Voilà, ça c'est avec du piano parce que je fais du piano aussi.
0: Tu fais du piano?
2: Ouais.
0: Et le violon?
2: Ah non. Non, non, c'est vrai.
0: C'est toi?
4: Et du saxo?
2: Et du saxo? Toi qui aimes ça? Qui a dit du saxo?
0: Joël.
2: Ah oui, et du saxo.
4: Tu ne présentes pas ta comparse?
2: Si, mais je sais pas si on parle dans le vide ou tu passes la chanson ou on fait quoi? Parle, vas-y, parle.
3: Moi, c'est Miali.
2: Ça, c'est Miali. Alors, elle est sur l'album, sur une chanson?
3: Oui, je suis sur une chanson de l'album, et sinon, officiellement, je suis la saxophoniste de Lucy Shame. Avant, j'étais sa Rodi, et puis elle m'a entendu jouer du saxophone, et du coup, j'ai eu une promotion.
2: Parce que j'ai
3: maintenant, j'ai le droit de piller les câbles, de porter les instruments et de jouer du saxophone. Ouais, ça, c'est
0: ça s'applaudit, ça. Bravo. Ça s'appelle l'ascenseur social.
3: Voilà.
0: Cher à Sarkozy, mais là, c'est bon.
4: Il fonctionne encore.
0: Excellent. Petit saxophone. Tu reviendras, vous reviendrez pour jouer en live.
2: Ouais, ouais.
0: Et toi, tu viendras avec le saxophone. Toi,
2: oui, guitare
0: et voix. Très bien. On prend date. On déguste en tout cas cette belle chanson sur le suicide. Ça peut donner des idées.
2: Chanter de chez moi et puis.
5: Contraste.
2: Oui, oui.
3: C'est l'une des préférées des gens.
5: Tu vas sur TikTok en fait, c'est ça?
2: Même pas, on n'a pas honte de le dire. Mais, hein.

0: Je reprends. Lucie, tu es là? Lucie, tu es là? Oui, tu es là. Je crois que tu as une date à donner aux auditeurs. Lucie, tu es là?
1: Oui.
0: Dis-nous, tu as un rendez-vous avec tes fans ou avec des personnes qui voudraient entendre ta musique?
2: Lucifer.
1: Oui.
0: Peut-être sur scène. Donne-nous cette date.
1: Ouais, alors par contre, c'est à Gavre, près de Lorient.
0: Ne t'excuse pas. Près de Lorient, la Bretagne, c'est beau.
1: Ouais, Bretagne Sud.
0: Il y a des Bretons, il y a des habitants là-bas. Ils ont le droit de venir écouter des concerts.
1: Sur une presqu'île.
0: Une presqu'île, c'est magnifique.
1: Pour venir, faut prendre le
0: bar. Redonne-nous le nom de la ville.
1: Gavre.
0: À Gavre. Venez à Gavre quand?
1: Le 10 août.
0: Le 10 août à Gavre, il y aura Lucie Shame en live.
1: Avec Miali au sax.
0: Avec Miali au sax.
1: Voilà.
0: Venez à Gavre, c'est beau. Merci.
2: Venez à Gavre.
0: Merci à vous.
2: Lucifer, Lucie Shame.
0: Merci Lucie Shame, merci Bailey. Un dernier mot. Un mot de la fin, comme on dit. Rendez-vous en novembre pour l'album?
1: Bonnes vacances.
0: Voilà. D'accord. Et toi, Maïli?
3: Rendez-vous en novembre ou peut-être avant. On ne sait jamais avec Lucie Shame.
1: Ah oui, non, sans doute avant.
0: Ça, c'est un beau slogan, on ne sait jamais.
1: Ah oui, ça, c'est vrai. Même moi, je ne sais pas.
0: Tu aimes l'impro. Et nous aussi. Merci, Lucie Shame. On va tout de suite aller vers une musique. Ah, un peu plus rythmée. Mais, quoique, il y a des nuances.
3: Le ska, ça pourrait donner bien.
0: Vous aimez le ska, le rocksteady? Vous aimez... Ouh, on peut élargir hein, jusqu'à la musique skin, la musique oi, la musique reggae. Et vous allez voir un groupe de scène, un vrai groupe de scène, qui fait 150 dates par an. 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Vous allez écouter une interview exceptionnelle du groupe Scarface. Scarface. Scarface sur un design, c'est maintenant.

0: Oh là là là là là là là là là là. J'ai Titoun derrière moi. Que se passe-t-il, monsieur Titoun? Il est en feu, qu'est-ce qui se passe? Mais non, mais non, mais non, mais non, on est avec Scarface. Eh oui, c'est le moment avec Scarface.
1: Ça, j'aime bien tout ça.
0: C'est maintenant.
1: Il a l'air tellement mystérieux.
0: Hey, les amis, vous êtes toujours là? Ok. On est avec Scarface. Un groupe. Un des meilleurs groupes ska français. En tout cas, celui qui tourne le plus. Et oui, depuis 1991, mes amis, après 12 albums, après un album best-of, après 13 albums, je comptais pas le best-of, mais avec, c'est un best-of.
1: C'est un best-of où il y a 10 titres qui sont nulle part ailleurs, donc c'est presque un album, on a 20 titres par album.
0: 20 titres par album, voilà, sorti quasiment comme à l'époque, c'était un titre, un album par an.
1: C'est exactement
0: ça. Et donc, et eux, ils sont hors des sentiers battus, ils se font eux-mêmes, ils vont faire, ils sont pas allés chercher des trucs, ils ont organisé eux-mêmes leurs concerts. Et d'ailleurs, les gens qui organisent leurs concerts, c'est les gens qui vont les chercher parce que les gens qui les aiment, ils vont aller vers les gens qui les aiment. Donc voilà, on leur demande, et donc voilà, on va dire... un week-end par à chaque fois. Ils ont une date et c'est pour ça qu'ils font 150 dates par an et une seule à Paris. Ouais. On en parlera peut-être plus tard parce que
1: en France, c'est quand même, pendant 25 ans, ça a été ça.
0: C'est un peu bizarre. Ouais, ouais. Mais en tout cas, ce qui est cool, c'est de voir que voilà, cette musique, elle s'exporte. Et tout de suite, vous avez eu, dès le début, des demandes. En gros, vous avez commencé en avril 91.
1: Ouais.
0: Et trois mois après, vous étiez déjà en train
1: d'enregistrer. Ouais, ce qu'on disait tout à l'heure, le premier concert, c'était au J-Bus. Ça a été en juin. On avait déjà une heure de set qui correspond au premier album.
0: Au premier album,
1: je chantais la moitié du truc en yaourt.
0: En yaourt, et puis après,
1: J'avais pas du tout les paroles encore. Premier 45 tours, il sort en septembre. Et donc, quatre titres. Et à la fin de l'année, l'album complet. Effectivement, c'est le côté urgence du rock'n'roll en sachant pas ce qu'on fait l'année d'après, si on est toujours vivant, qui fait qu'on a fait un album par an.
0: Tu peux pas prévoir en disant ouais, dans 20 ans, je vais faire ça, c'est impossible.
1: Au bout de 12 albums, on se dit, je crois que personne veut un 13e. En fait, même nous, on se dit, en fait, on bosse toute l'année. On répète lundi, mercredi, on part vendredi, samedi, dimanche, et ça, c'est toutes les semaines, et tu rajoutes les tournées.
0: Et tu rajoutes les tournées, ça fait beaucoup de.
1: On se dit, on va arrêter de composer, je crois qu'on est bien, là, 300 morceaux, on est correct, quoi.
0: Et ce qui est bien, c'est que les Scarface, une façon directe de faire de la musique, comme on aime un peu partout, mais voilà, par rapport à ça, c'est un peu différent par rapport à la France, où vous aimez faire votre musique, pas aller comme si vous alliez au bureau et voilà, faire de la musique, d'accord. Et voilà, mais ça a l'air bizarre de dire ça, mais voilà, aujourd'hui c'est très
1: compliqué. Non, ça a pas l'air bizarre.
0: C'est très compliqué.
1: On voit que des groupes professionnels et nous, on a toujours refusé d'aller bosser. Aucun de nous n'est professionnel. On choisit où on va, c'est-à-dire on préfère aller voir des amis à 2000 bornes que de gagner vachement de fric à la fête de la saucisse à côté de Strasbourg.
0: Exactement.
1: Chacun son. On est libre, c'est pour ça qu'on s'est complètement autogéré depuis le début. Tu vois, on est radio libertaire, mais en vrai, ça cadre vraiment. C'est pas la première fois d'ailleurs qu'on est radio libertaire. Il y a longtemps, j'avais fait un truc. Mais non, c'est de l'indépendance en fait. Et l'indépendance, c'est servir de la notoriété qu'on peut avoir pour montrer qu'il y a d'autres groupes aussi, les entraîner avec nous, sortir. J'ai fait un label, j'ai dû sortir 200 et quelques trucs.
0: Mais on peut dire, il y a
1: l'idée, c'est ça, c'est de montrer qu'on n'est pas seul. Et de servir de. Et maintenant, on continue quand on fait des dates. Quand on fait des dates sur Paris, c'est parce que ça va permettre que nous, on se paye pas pour payer un autre groupe.
0: Et label, on peut parler de label aussi qui travaille avec vous.
1: En ce moment, tout ce qu'on a ressorti là, depuis en fait, on a ressorti quoi, trois albums en picture et puis 2 45 en picture disc. En fait, on ressort que du vinyle. Mais en fait, on passe par Ronce parce que c'est un vrai punk, c'est un vrai anard, c'est un vrai ami. Il est derrière, il plafonne le prix de vente des disques. Il choisit avec qui il bosse. Il veut pas bosser. Il veut pas vendre. On vend moins de disques, mais il veut pas bosser avec des gens qui vont marger dessus.
0: C'est normal.
1: Mais bon. Tout ça, c'est un état d'esprit.
0: Il y a cet état d'esprit qui permet...
2: C'est vraiment très bien, parce que vous avez résisté à toutes les vagues. Et aujourd'hui, vous avez enfin votre public qui est libéré de leurs gamins qui partent de chez eux. Et ce public-là, qu'est-ce qu'il fait? Vous les retrouvez en concert et vous les retrouvez ce que vous...
1: Je te promets.
2: C'est la réalité.
1: Ce qu'il disait, c'est vrai. Pendant 25 ans, on n'a fait qu'une date en France. Pas qu'on ne cherchait pas à jouer en France. Mais en France, il n'y a que des... il n'y a que des cafetiers, donc les gens ne nous appellent pas, ils reçoivent suffisamment de démos, donc on joue que quand il y a des fans qui veulent qu'on joue.
2: Exactement.
1: Post-Covid, d'un seul coup, on fait beaucoup, beaucoup, beaucoup de dates en France, et dans chaque date, tu l'as vu, on voit des gens qu'on a... qui nous disent on était là il y a 35 ans, exactement, on était là il y a 32 ans. Mais tout le temps, il y en a qui ont fait le premier voyage avec nous à Aix-les-Bains. Première année, tiens, juillet, on descend, on affrète un bus de 53 personnes, on descend pour faire un festival. Enfin, tu vois, on essayait de mettre les choses de l'autre côté, quoi. Et on revoit des gens qui étaient là.
2: Mais on voit ce phénomène, là, ils commencent à en parler, ça émerge. C'est-à-dire que les concerts deviennent ultra fréquentés par une tranche d'âge qui est enfin libérée de leurs enfants. Et on les retrouve.
1: C'est vraiment ça.
2: Exactement, c'est ce qu'on vit tous les jours. Sur Indévine,
0: Il y a ce phénomène, il y a aussi le phénomène de fait que la musique qu'ils pratiquent, l'Oscar, il est très contagieux et les gens ont besoin de sortir. Tu voulais ajouter
1: ses débuts.
3: Je pense que c'est le public aussi qui connaît Scarface depuis ses débuts, qui peut être en attente de nouvel album encore. Puisque les fans restent les fans, et en fait un groupe qui existe depuis si longtemps, ben, que s'il ne s'arrête pas, il se doit de continuer et d'être toujours créatif.
2: Exactement.
0: Bah ouais, et puis en plus, moi je pense que après, ce serait beau d'avoir un album live en France, parce que l'album, il est 2004, il y a eu l'album Moscou. Et on voit les vidéos, c'est incroyable.
3: Ah bah, le live en France, t'as le live Panic Chaos.
0: T'as le Panic Chaos,
1: il date de 80, mais il est
3: très ancien.
0: Ouais, très ancien. On peut retrouver aussi des lives de la soirée spéciale qui a eu lieu, je crois que c'était au Café Saint-Savin.
1: Il y a quelques vidéos,
0: mais je parle d'un vraiment officiel. Avec ce retour du public, ça pourrait être sympa d'avoir de rassembler tout le monde et de faire une grosse date et de faire un concert comme ça, qui sort, parce que
1: en captation, de toute façon, en plus les moyens maintenant sont vachement plus simples. Nous à l'époque, on enregistrait encore sur des grosses bandes, grosses comme ça, et qui faisaient que 12 minutes de musique. Donc j'avais calé un set pour faire le live, il y avait un camion régie, j'avais calé un set où toutes les 12 minutes, on devait jouer une chanson qui ne serait pas sur le live, le temps qui change les bobines machins. Puis tous les micros étaient doublé, enfin c'est un enfer.
0: Ce serait justice, parce que faut savoir que dans certains pays, bon l'Espagne, on en parlait en off, qui est tout le temps, qui est vraiment friand de cette musique. Au Mexique, vous avez joué devant 50 personnes.
1: Là, en ce moment, c'est
0: l'Amérique du Sud. Ouais, vous y
1: ça fait quelques fois qu'on y va, et on a une tournée de 3 semaines prévue, et on doit y retourner encore déjà en février après la tournée d'octobre. On a déjà les 3 premières prochaine tournée ça fait 8 pays, quoi, tu vois.
2: Moi, je m'interroge à quoi c'est dû cet engouement de l'Amérique du Sud pour toutes ces musiques punk, dark, etc. Oui, t'as une réponse?
4: Ouais, parce que en fait, c'est là où ça bouge encore. Les gens sont pas coincés comme en Europe. J'ai des copains qui me parlent de la scène mexicaine.
1: C'est
4: pas une histoire d'âge, je pense. Un petit peu, mais je pense pas que ce soit ça.
1: Ils découvrent avec retard et ils plongent dedans, quoi.
4: Par rapport au style que tu fais, par rapport au ska, entre guillemets, moi j'ai traversé plein de périodes musicales en tant que DJ.
0: C'est DJ Titoun qui vous parle.
4: J'ai traversé la période New Wave, et avant la New Wave, il y avait tout ce qui était White Ska. J'ai eu une période pendant mes études, j'avais un pote qui était fan de reggae, j'ai découvert tout ce qui était rocksteady, tous les trucs, tout le dub, enfin plein de choses. Donc je suis pas limité à ce que j'ai parcouru au niveau musical.
1: Sur l'Amérique du Sud,
4: pour en revenir dessus.
1: Un peu de retard, et ils ont à côté d'eux les États-Unis avec des groupes
4: assez grosses.
1: Et là, ils sont vraiment friands de groupes.
4: En France, on était en retard de 4 ans par rapport à l'Angleterre dans les années 80. Il y a toujours un décalage sur les pays.
1: C'est pour ça que depuis 35 ans, on n'a jamais arrêté. C'est qu'en fait, il y a des vagues, c'est-à-dire à un moment donné, d'un seul coup, pendant 3 ans, on va aller en Suisse une semaine sur 3. Ça va s'arrêter, mais d'un seul coup, c'est l'Italie, ça va être la Tchéquie, la Hongrie, l'Allemagne. Enfin, tu vois, ça, c'est fluctuant comme ça, ce qui fait que, en fait, quand tu veux, t'arrêtes pas, quoi. Décembre, j'ai pas un week-end de libre, et puis en plus, il y a les tournées, vu qu'il y a l'Amérique du Sud au milieu, tu vois.
0: Bravo, et ça donne envie d'écouter un autre titre. On va écouter un autre titre, Joël. Tout de suite, on va écouter. Il y a de quoi faire, sur chaque album avait une vingtaine de titres, à peu près. Donc là, tu peux piocher.

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0: Politiquement correct, mes amis. Il y a plein de vidéos sur des lives, j'en ai vu. Je crois que j'en ai même vu à Montreuil, au tonneau, où il y a pas mal de vidéos. Ouais, c'est cool.
1: Une des fêtes de musique, on a
0: ouais, c'est ça, c'était une fête de la musique.
1: On est un peu con tous les ans, on fait des fêtes de musique.
0: De la musique.
1: Fois, on fait 15 groupes.
0: Voilà, donc j'ai cru entendre sur l'interview que vous aimez bien être proche du public, que ouais. Voilà, le but, c'est pas d'être sur des scènes où le public est à 50 mètres et en fait, en mode...
2: Bah, quand malheureusement, je dis bien malheureusement, parce que des fois, on fait effectivement des grosses dates, il y a des normes de sécurité, mais. Eh ben on descend quand même. On reste pas sur scène.
0: Ça, c'est
2: on
0: rare,
2: va
0: ouais,
2: quand
0: ouais,
2: même.
0: Ouais.
2: Même tu disais à Mexique, ouais, 35 000, 40 000 personnes. On descend quand même. Ah, évidemment, ils ne te voient pas. Hein.
0: Exactement.
2: Au fond, on est avec eux qui sont là. Mais tout le monde comprend que t'es en bas, quoi.
3: Ça fait partie du show.
0: Bah, ça fait partie du show, ouais. Ouais. Et est-ce qu'on peut nommer quelques influences? Bon, évidemment, on a tous en tête les groupes de Two Towns, de les Specials, bah, les Sœurs, on parlait en parlant de base, des Bad Banners.
2: Ouais, l'idée de base, c'est les Specials. C'est-à-dire, malgré qu'il n'ait pas de tuivre, hein, les Specials, mais l'idée de base, c'est cette énergie. Moi, c'est ce truc, c'est ce rebondi sur scène. Nous, on a beau jouer depuis longtemps, bah, c'est toujours en mouvement partout. Ça se croise, ça saute, ça. C'est ça l'idée. Hein.
0: C'est marrant parce que tu disais il n'y a pas de cube, mais en fait on sent la même pression, la même, la même urgence dans les specials que chez vous.
2: Il y a toujours un brin de rage sociale, tu vois, même si c'est pas un groupe politisé ou politique, on sait ce qu'on aime pas. Enfin, moi je garde la rage. Si j'ai pas la rage, j'ai rien à foutre dans le punk. Mm-hmm.
3: Après, je trouve que dans Scarface, il y a beaucoup de fun.
2: Oui, du fun. C'est la musique qui amène ça.
3: Bah, mais pas que, c'est un ensemble avec les textes et puis un état d'esprit où on se marre. On est une bande de potes et on se marre.
0: D'ailleurs,
3: une famille.
0: Le slogan c'était 100% ska, 200%. Non, c'était quoi avec fun.
2: Oh, j'en ai
0: écrit
2: tellement au début. Oh,
3: j'en ai écrit tellement au début.
0: Ouais, c'était un slogan, je l'ai vu sur l'album. Et parce que je parlais avec Luis Alfonso des Bad Manners. Il y a ce côté aussi fun avec eux.
2: Complètement.
0: Et je trouve qu'il y a une petite ressemblance par rapport au côté dans la forme, je parle.
3: Parce que tous les groupes de ska n'ont pas le fun comme ça. Ça peut très dansant, très incisif, mais pas le côté vraiment entraînant.
2: Le fun, tu l'as rarement dans les groupes qui jouent du rocksteady, des choses comme ça.
0: Ouais.
2: Où là, t'as une espèce de, je vais pas dire prétention, mais un truc où, voilà, faut que ce soit cadré, faut que ce soit... Nous, on a pris la liberté de... Mais du coup, avec le contre-coup, c'est-à-dire en France, quand tu joues un truc un peu plus fun, t'es un clown. T'as presque quasi aucune crédibilité auprès des gens sérieux de la scène. C'est valable pour tous les styles. Hein. Mais bon, on s'en fout, on s'est fait une vie où notre vie c'est du voyage.
3: Après, dans Scarface, ce qui est important, c'est que le saxophoniste est dessinateur de bande dessinée.
0: Ouais.
3: Et donc, ça fait cette espèce de croisement de musique et de bande dessinée.
2: L'antériorité, il sait dessiner, il dessine pour nous et il est venu sur le tas.
3: On a l'impression que la musique, c'est une musique de bande dessinée.
0: BD, ouais.
3: Et vice-versa, une bande dessinée en musique. Et je trouve qu'il y a une espèce de fusion entre
0: excellent.
3: Ça. Et ça a vraiment, c'est vraiment le cachet Scarface. Et moi qui étais une gamine, une fan de bande dessinée et du coup de musique comme ça, qui suis tombée dedans, pour moi c'était vraiment, forcément, on est pris dedans, on devient fan.
0: Moi c'est ce qui donnait encore plus d'allant dans le groupe, c'est de voir le visuel. Et je trouvais, j'ai dit, mais qu'est-ce que...
2: Bah,
0: mais en fait, je me suis dit, mais... C'est lié,
2: on sort nos albums nous-mêmes, on fait les visuels nous-mêmes, moi je fais livrer, donc je fais tout ce qui est livré, machin.
0: Ça donne envie.
2: Même aller imprimer des t-shirts là, moi maintenant, des chalets, toujours. Autonomie, ça va te prendre.
0: Bah pour parler aux gens, c'est important aussi aujourd'hui avec on est sur, on en parlera aussi avec Kiki tout à l'heure, mais le visuel est plus qu'important parce que ça te dit où est-ce que t'es, qu'est-ce que tu veux donner comme message ou autre. D'ailleurs, il y a un message particulier où je sais qu'il y a des slogans, on en parlait tout à l'heure, mais voilà. Est-ce que vous avez, alors faut pas être manichéen en disant ouais, nous on est ça, on est comme ça et tout, mais qu'est-ce que vous voulez que les gens qui vous écoutent, qu'est-ce que vous voulez qu'ils ressentent? Est-ce que vous avez un message ou est-ce que
2: de
0: vous voulez juste.
2: De l'amour. Ouais. De l'amitié et de l'amour. Je veux dire un truc tout con, si on est, je vais pas dire artiste parce que moi je ne me considère pas comme artiste, mais en tout cas, essayer de créer, on n'invente rien, on recycle des choses, tout a déjà été fait, c'est pas le problème, mais on veut être aimé. Et on donne de l'amour et les gens ils nous rendent vraiment beaucoup.
3: Pareil, je trouve qu'entre les dessins, les visuels d'albums et les morceaux, on sent une communauté.
0: Ouais.
3: Et un rassemblement communautaire qui est une grande famille qui est qui se serre, qui se serre dans les bras, qui se serre les coudes.
2: T'as des concerts dans certains pays, vous battez à la fois, on a fait 3h30 du 4.
0: Ah oui.
2: Tout, enfin, tu vois, ça n'arrête pas.
3: Ah ouais, toute la soirée. Alors là, ça fait avant le concert, après le concert.
2: Mais parce qu'on est là, parce que nous, si on joue, on mange pas pendant que les autres groupes jouent, ouais, on part à l'hôtel, on regarde les autres groupes, on est là, comme on est là toute la soirée, quand on arrive sur scène, globalement on connaît la moitié de la salle.
0: C'est là où on voit les liens, parce qu'en fait, ce que vous donnez, c'est cette pilule d'énergie, ce truc où vous arrivez, et ça, c'est presque un sacerdoce, un devoir, en disant,
2: bah, ouais, gentil,
0: il faut que
2: ça,
0: les gens, ils reçoivent cette chose, et ça leur donne de l'énergie, et c'est pour ça aussi qu'on parlait du pogo et tout ça, et pour faire du pogo, c'est physique, mais quand t'as des groupes comme ça, t'as des groupes comme vous, en fait, ça, l'énergie, tu l'as déjà, tu la reçois, et eux, ils vous la rendent, c'est pour ça que c'est important
2: tu
0: de
2: fais
0: faire
2: pas la gueule
0: des
2: sur scène,
0: live,
2: on est tous en train de sourire sur scène aussi.
3: C'est ça qui est intéressant dans les groupes, et d'appartenir à un groupe, c'est de sentir qu'il y a une famille, une grande fratrie. Moi, je rêvais de la famille. La famille française du punk alternatif, les soirées punk Oiska. J'avais envie de croire que les groupes se connaissent, s'entendent tous bien
0: et qu'il y a un lien entre eux et qu'ils se donnent de l'énergie entre eux. Ouais.
3: Et qu'ils aient même
2: c'est globalement le cas. Généralement, ça se passe très bien.
0: D'ailleurs, Titoun, il avait une
3: interview. Qu'ils défendent des choses communes.
2: Il y a des petites exceptions, évidemment. Ouais, tu vas jouer avec des groupes, tu dis c'est cool, et puis là, tu déchantes un brin. Globalement.
4: Après, c'est pareil au-delà du style. C'est pas parce que t'es dans tel ou tel domaine, le ska, la new wave, d'autres trucs et tout. Je pense que c'est cet esprit communautaire qui est important. Et je vais faire mon philo à deux balles à cette heure-là. Le plus important pour n'importe qui, c'est la paix et le fun et le plaisir. Donc en fait, que tu sois dans
2: c'est une bulle. Quand on est dans une bulle.
4: Non, la bulle s'amplifie.
2: Non mais quand t'es avec le public, t'es dans un truc.
0: Bah oui.
2: À l'extérieur, il y en a qui ont des problèmes. Le monde c'est de la merde.
4: Ça c'est comme
2: des connards
4: partout.
2: Et là, quant à ça,
0: en fait, c'est votre talent, c'est de réussir à ce que cet instant, il soit suspendu. Les gens ils se disent, j'ai pas besoin de, comme vous disiez, de penser à des problèmes ou des trucs graves. Et en fait, je suis là et je suis dans un moment où je suis secoué. Où j'ai envie juste de prendre l'énergie, de la rendre et d'être avec une sorte de communauté quoi. C'est ça qui est important. C'est cette
5: Est-ce que c'est pas le ADN ska qui est une musique qui est quand même qui est peut-être politique mais qui est aussi
2: qui est sociale plus que politique. C'est-à-dire ça a beaucoup chanté deux choses, le sexe et le social.
5: Exactement.
2: C'est vraiment indéniablement
5: mais
2: ça.
5: Mais d'un autre côté, beaucoup de styles, qui entraîne et qui a ce rythme, qui a un rythme qui est quand même. On a envie d'y aller, quoi.
2: Ouais.
5: C'est pas quelque chose où on reste pas raide.
2: Non,
5: on y va. On n'a pas envie d'y aller, on y
2: va. À l'origine, c'est de la danse post-punk, après le punk. Puisqu'il tu vois, il arrive en 78, vraiment, avec la vague Pouton.
4: C'est 80. Ouais.
2: Et là, ça reprend l'énergie et la rage. Mmh. Et ça amène ce côté fun dans un combat.
5: Bien sûr.
0: Exactement. Là, vous avez des. Là, qu'est-ce qui va se passer là, vous jouez pour Scarface, j'imagine. Encore des concerts, de toute façon, là.
2: Ouais,
0: c'est,
2: là, jusqu'à mi-décembre, on n'a pas un week-end de libre, et plus la tournée dont je parlais tout à l'heure, qui fait 3 semaines. Puis j'ai déjà des dates aussi, déjà sur l'année prochaine.
0: Il y a des dates
2: bien sûr. En fait, il n'y a pas de planning.
0: On n'a pas de
2: cahier des charges. On peut très bien, pendant un mois, ne pas jouer. Je démarche pas. Donc on est juste tributaire de ce que tu disais, des fans.
0: Des fans, des gens
2: qui veulent nous voir. La chance, c'est ça, on a fait 3000 dates. Ça veut dire que visiblement, le monde est assez vaste pour nous occuper. On en parlait tout à l'heure avec Joël qui a la console. Là. On a été en Chine 2 fois. La première fois, c'était il y a 20 et quelques années. On est en Australie, on est au Japon plein de fois. Bon, alors, Europe, n'en parlons pas. Russie, n'en parlons pas. Mais voilà, c'est le voyage.
5: Est-ce que vous voyez une différence entre les différentes de la Chine à la Russie en passant par l'Australie? Il y a quand même 3 types de publics. Est-ce que c'est totalement homogène? C'est-à-dire que c'est toujours les mêmes types de réactions? Ou il y a peut-être des fois des réticences ou peut-être des cultures, des sociétés qui... Voilà, on écoute la musique différemment.
2: Je vais commencer par démonter une société. En France, si le groupe phare a joué, il s'en va alors qu'il y a encore des groupes derrière qui n'ont pas joué avant parce que le groupe phare devait partir.
5: Bien sûr.
2: Voilà, le seul pays où il y a ça.
5: Ouais,
2: voilà. Okay. Rien que ça. Voilà. Et par contre, au Japon, sur la première tournée qu'on a fait au Japon, on a fait 23 dates en 24 jours. Mmh. à un moment donné, donc on a fait toutes les îles, les deux côtés des montagnes et tout, on se retrouve à Nagoya, ouais, je sais plus quoi. Enfin, on joue avec des groupes métal. Donc dans la salle, des gens qui sont pas du tout notre public. Je te promets, on jouait en dernier. Ils sont restés jusqu'au bout. Ils se sont marrés, ils nous ont applaudi, ils ont fait la farandole, tout ce que tu veux. On les a emmenés, hein, je te dis pas, on a été les chercher. Ouais, mais ils étaient là.

0: on a fait 500 entraînements que l'année d'avant où il n'y avait que des groupes parisiens. Enfin, tu vois, c'est typique.
1: C'est là où c'est intéressant, c'est de mélanger aussi les genres des fois.
0: Bien sûr, mais j'ai un petit, c'est ce petit problème je avec sais la musique. Gens, je ne fais pas de l'animation. Voilà. Je fais du concert. Voilà. J'aime que les gens viennent pour moi.
1: Je te parle pas côté animation.
0: Et donc, oui, mais mélanger les publics fait que.
1: Non, mais mélanger pas par rapport à ce que tu recherches, par rapport à l'énergie que tu vas donner, et tu vas te retrouver avec des publics différents. Il y a des fois, tu vas dans des salles ou dans des concerts, tu sais pas ce qui passe. T'arrives, tu te poses, et puis tu t'apprécies ou t'apprécies pas. Quoi.
0: Oh ben, on a un autre problème, ouais. Je l'ai dit, on fait en août, là, on a un des week-ends, on a trois énormes festivals en Tchéquie, dont un, on joue juste avant les Whalers.
2: Ah ouais.
0: Là, tu te dis, oh, c'est pas le même public, techniquement. Mais on est content. Mais tu vois, oui, on est bien obligé de faire nos preuves et tout, tu vois.
1: C'est pas une histoire de preuves. Ah. J'ai assisté à un concert, c'est juste un contre-exemple. J'avais été en Bretagne une année, il y avait un concert d'Alan Stivell. Tu sais, genre les mecs posés, machin et tout. Et derrière, il y avait les petits groupes, les Groove Boys que j'ai là, mon t-shirt sort ce soir. C'est un groupe festif qui fait toute la musique celtique en binou, bombarde et tout. Les trucs années 80, les mecs, ils sont 10 sur scène, habillés en boxeur et tout. C'est terrible.
0: Bien,
1: et les gars, ils sont passés après l'institution, quoi, si tu veux. Ils ont fait encore plus de fun que le gars qui était prévu à 20h en concert.
2: En tout cas, toujours vivant, les Scarface et Alive and Kicking, comme dirait Jim Key en Écosse. Merci d'être venu. On va vous. Alors, qu'est-ce que. Un petit un petit mot de fin, alors par rapport à la suite.
3: Les Scarface, on était que nous deux.
0: Oui,
2: c'est vrai.
0: Mais on nous a dit, venez faire un live. Alors, j'ai dit, ok, bah alors on venait à 4. Et là, on m'a dit, ah non, c'est un peu petit le studio, venez qu'à 2, voire 3.
2: Ah bah, c'est bien que tu dises ça parce que vous allez revenir pour faire un live.
3: Okay.
2: On est d'accord, les amis ?
0: Bien sûr.
2: Et donc,
0: c'est jouable.
2: Et donc, vous allez revenir, je ne sais pas à combien, mais vous allez revenir faire un live.
3: Ok.
2: Voilà.
0: On n'avait rien préparé.
2: Notre Anton sera de retour. Vous allez pouvoir revenir faire un live. En tout cas, on continue à vous suivre, les amis. Et j'espère vous voir un peu plus.
0: Il y a des concordances d'idées, donc on est bien.
2: Encore plus en France. En tout cas, merci infiniment.
0: Merci Seb, merci à vous tous, merci à Radio Libertaire.
2: Merci. Pardon.
3: Merci.
2: On continue à vous suivre, les amis. Voilà, sur Radio Libertaire, sur Indésine 89.4, la radio de la Fédération Anarchiste, les amis. Ça continue, le programme continue. On va recevoir E.T. qui va jouer au QG le 18 juillet avec l'homme qui est dans le studio, qui est pas loin d'ici. On le reçoit dans quelques secondes.

0: pas exemple ça, non.
1: Non, moi c'est bon. J'apprécie. Ciao.
0: Bah oui, non, mais c'est
1: à bientôt.
0: Salut toi.

0: tout de suite, c'est le choix d'Estelle, le choix littérature, poésie, underground. Estelle, qu'est-ce que tu vas nous faire ce soir? De quoi nous parles-tu?
1: Alors, je vais vous parler de Pour Britney de Louise Chenevière, que j'ai découvert il n'y a pas très longtemps, parce qu'en fait, le titre m'a interpellée, Pour Britney, parce que moi, quand je pense à Britney, je pense forcément à Britney Spears, et je pense que vous n'êtes pas les seuls à penser la même chose que moi. Qu'est-ce que ça vous évoque, Britney Spears, en fait?
0: Chanteuse de pop,
2: maltraitance en termes de femme, et puis par rapport à son père, l'utilisation de son image. Et effectivement, moi, Britney, je la soutiens. J'ai beaucoup d'empathie pour cette femme. Beaucoup d'empathie.
1: Alors justement.

Louise, quand elle était enfant, elle s'identifiait beaucoup à Britney Spears. Elle rêvait de lui ressembler, mais par la suite, avec le recul, eh bien, c'est la trajectoire de cette chanteuse qui nous revient en pleine face. Et c'est ce qui est évoqué dans ce récit. C'est un récit justement qui permet de réfléchir au marketing des idoles, à ces idoles qui ont été entièrement fabriquées et qui ont été sacrifiées justement. Donc, outre-Atlantique, en fait, c'est la cash machine. En fait, c'est des shows qui sont presque de la maltraitance, en fait. Et ce qui est intéressant, c'est qu'à travers l'écriture de Louise Elvire, on redécouvre le destin brisé de Britney Spears. Mais parallèlement à cela, en fait, elle mêle à son récit des références à une autrice, Nelly Arcand, qui justement est considérée comme une autrice majeure, une autrice qui n'a pas été reconnue comme elle devrait être reconnue. Et qui a justement proposé une réflexion sur cette fabrique d'idoles, sur le regard que la société porte sur ces femmes qui ont été encensées, fabriquées comme étant des idoles, qui, quelque part, se sont prostituées, en fait, avec la complicité du monde entier. Et c'est par rapport à ça, par rapport à ce regard sur ces destins tragiques, que l'on retrouve dans ce récit énormément d'échos à une réflexion sur le genre. Et c'est assez profond, assez subtil. Moi, je vous invite vraiment à découvrir Louise Elvire pour Britney. Je vais vous lire quelques extraits parce que je pense que ça vous mettra sur la voie. Et ce qui est intéressant, justement, c'est de vous dire, voilà, il y a une enfant de 8 ans qui rêve de ressembler à Britney, puis après, par la suite, elle découvre qui c'est véritablement. Finalement, c'est un produit qui a été fabriqué. Ensuite, elle va rencontrer donc le texte de Nelly Arcand, et là, ça va lui faire comme une sorte de flash, parce qu'elle va se dire, ah ouais, mais en fait, là, il y a une clé, il y a la clé de quelque chose qui touche à ma féminité, à ce que j'ai de plus profond, à ce que j'ai de plus sacré. Et en fait, quelque part, on se sent manipulé par le marketing, et on retrouve en fait une vérité qui fait mal. Et c'est pour ça que ce livre, c'est un flot de paroles, je dirais un flot de paroles rebelle, qui est une vraie contestation, et ça propose une vraie réflexion. Ça donne envie en plus de lire toutes les œuvres de Nelly Arcand. Nelly Arcand, c'est une autrice qui a écrit un livre qui, par exemple, s'intitule Putain, un livre qui s'intitule Folle. Donc ça donne vraiment envie d'être plongé dans cette œuvre. Et le livre de Chenevière, il se lit en une heure. Hein. Mais c'est un flot de paroles rebelles, je le redis, et je vais vous lire des petits extraits, et puis après, vous irez le lire, vous irez l'acheter. Dans sa solitude d'enfant unique, une seule idole qui s'affichait là, souriante d'un sourire trop blanc, d'un sourire encore innocent sur ce t-shirt qu'elle portait, sur cette photo prise à l'aube de ce siècle nouveau. Il me semble presque alors que je la regarde me souvenir de la sensation de mes doigts qui passaient et repassaient sur le nom en strass rose. Britney, un nom qui venait de loin, d'un lieu magique dont j'ignorais tout, mais d'où me semblait venir la musique elle-même. Ce pays des États-Unis où il me semblait que tout était possible et sur lequel je ne doutais pas que je ne finirais, moi aussi un jour, par régner comme elle régnait elle, du haut de ses 10 ans de plus que moi. Qui semblait une montagne, alors comme j'avais hâte. Elle qui s'affichait du sol au plafond, sur les murs de cette chambre d'enfant, encore recouvert de ce papier peint bleu ciel, sur lequel voyageaient des oursons sur des montgolfières, dans des tenues et dans des poses dont je ne pouvais alors, moi, saisir les tenants et les aboutissants. Non, moi qui passais des heures à l'imiter, à répéter les chorégraphies de ces clips que je savais par cœur. Moi qui ne doutais pas que je finirais un jour par la rencontrer, comme ces enfants qui habitaient là-bas et avaient gagné cette chance à quelques jeux concours de la télé américaine et que l'on voyait discuter tranquillement avec elle sur le coin d'une table, dans une cuisine banale, mais une cuisine comme il n'y en avait pas ici, avec de petits rideaux en dentelle, aux fenêtres et un frigo immense avec en arrière-plan une mère américaine, une mère comme on ne faisait pas ici. Moi qui ne doutais pas qu'elle finirait bien un jour par me reconnaître comme cette sœur qui lui avait toujours manqué, alors que je me serais trouvée parmi la foule d'un de ses concerts.
Moi qui ne doutais pas qu'un jour je finirais par être proche d'elle, si proche que je finirais par me fondre en elle, par être elle. Je voulais aussi faire référence à ce passage sur Nelly Arcand. J'avais su que Nelly Arcand n'était pas celle que j'avais cru qu'elle était. Je dis, j'avais su tout de suite et pourtant je doutais encore un peu d'elle et de moi. Car si cette écriture était vraiment ce qu'elle me semblait être, alors pourquoi arriverait-elle si tard vers moi ? Pourtant c'est une chose que je sais, que le monde conspire, que la prolifération de signes, de discours et d'images qui font son épaisseur nous tient trop souvent éloignés les unes des autres. Et qu'il ne faut pas croire qu'on y fait ce que l'on veut. Trop tard, alors qu'elle avait depuis longtemps glissé la corde à son cou, de n'en plus pouvoir d'avoir été faite femme, je pense à ces hommes qui étaient fous et à leur folie si loin de la mienne. Elle écrit, et croyez-moi, ce serait bien de délirer comme eux, de se donner des réponses qui arriveraient depuis l'autre côté de l'univers, la révélation de soi que l'on pourrait déchiffrer dans les étoiles. Il serait beau que le moindre bruissement de feuilles s'adresse à moi. Mais elle était tombée de ce côté-là du monde, son corps et son délire en épousaient parfaitement les formes, alors, et c'est insupportable, de devoir écrire alors, Nelly Arcand en avait fini par se pendre. »

0: rapidement, on peut la trouver dans quel éditeur, chez quel éditeur est-elle ?
1: Actuellement, vous trouverez donc cette édition en livre de, enfin chez Folio.
0: Chez Folio.
1: Et en fait, initialement, ça avait été publié chez POL.
0: Une belle maison. Alors, je vous invite, mes amis, amis auditeurs, amis baladins, allez prendre cet objet culturel. C'est toujours intéressant. Merci, Ted. Merci encore. Et rendez-vous pour un prochain épisode.
1: À très bientôt.
0: On va tout de suite atterrir dans l'univers compulsif, la musique. Une musique électronique, une musique somptueuse, une musique pointue, une musique concrète, une musique, un mélange de tout cela avec E.T. E.T., vous allez la découvrir sur scène au 103 Cuvier-Bercamp. Vous savez qu'on fait des expériences là-bas. On va travailler au son et elle sera bien accompagnée puisqu'il y aura le sœur Guillaume que vous avez pu entendre il y a 15 jours. Donc on va l'écouter. On va discuter avec elle, elle va nous expliquer, nous expliciter son projet. Avant de revenir, une prochaine fois faire un live. Mais déjà, proposons déjà une première écoute.

0: Itchy. Les amis, Itchy sera en concert le 18 juillet au QG, 103 QG au Berkamp avec l'Homme Itchy. Donc, si vous allez sur le Bandcamp, vous allez voir. Normalement, il y a 3 EP et un single, c'est cela, Itchy.
1: C'est ça, trois. Oui, oui, c'est ça.
0: Voilà.
1: C'est ça.
0: Et donc, alors, j'en parlais un peu tout à l'heure en off, mais il y a une différence, il y a une sorte de progression dans le style musical qui était plutôt très, assez dark au départ, un peu, un peu très mélodique. Et maintenant, on est sur quelque chose de plus froissé, de plus, voilà. Moi, je l'associe à une musique un peu plus concrète, quelque chose de plus martial. Comment tu définis ça aujourd'hui?
1: Martial, c'est juste comme terme, je pense.
0: D'accord.
1: Après, pour moi, il y a une continuité. Je vois pas de. J'aime bien les premiers EP que j'ai fait qui sont plus mélodiques et plus planants, ça reste quelque chose de encore actuel pour moi aujourd'hui, quand je crée, etc. Mais c'est peut-être plus le peaufinage dans le sound design, etc. D'accord. Qui te fait penser à ça, je pense.
0: Je pense que c'est par rapport aux arrangements, l'intention que tu mets, l'énergie, ou tu vois, quand tu laisses aller les choses, parce que on peut parler aussi, on peut faire des belles mélodies avec quelque chose de très martial, très dur, et parler, mais différemment. C'est surtout sur la sensation brute que j'ai, tu vois, organique, que je te dis la différence, sans que ce soit péjoratif.
1: Parce que
0: tu vois, j'aime aussi cette brutalité.
1: Ce que tu me dis, ça me fait penser à... Moi, j'aime beaucoup faire des mélodies avec des éléments de batterie ou des éléments rythmiques. Mm-hmm. Et du coup, des fois, avec des éléments qui sonnent comme pas mélodiques. Mais en fait, il y a toujours une... Tu peux toujours arriver à sortir une note d'un élément.
0: Exactement.
1: Et du coup, moi, je suis sensible à ça, avec un côté où t'as peu d'éléments de manière globale. Voilà. Et t'as quelques notes, mais qui matchent bien ensemble. Et plus j'avance, et plus j'épure, en un sens.
0: Exactement, oui. Comme la forme rejoint le fond avec tout ce qui est martial, avec Neubauten ou des groupes comme ça chez Hanza en Allemagne. Oui, Xavier.
2: Je pensais aussi à la musique sérielle. Est-ce que c'est une forme d'inspiration pour toi?
1: Pas du tout.
2: Pas du tout. Non, mais t'as le droit de répondre pas du tout, net. C'est une question tout à fait. Ok, parce que le côté de répétitif, ça c'est quelque chose que tu évites dans ton travail pour pouvoir. Épuré de façon mélodieuse, entre guillemets.
1: Le côté répétitif, je l'ai en live parce que, comme je fais du loop, du coup, inévitablement, il y a de la répétition. Mais j'essaye de. Enfin, c'est vrai que j'ai un peu un truc de. J'aime bien pouvoir sortir de cette forme un peu par empilement que le looping invite à faire. Mais après, je pensais à ça aujourd'hui. Je me disais, mais en fait, tu fais quand même des trucs par empilement. Forcément, quoi. En fait, c'est. Mais c'est vrai que j'aime bien avoir des changements radicaux de partie ou des trucs comme
2: des
1: ça.
2: Des ruptures.
1: Oui, ouais, voilà,
2: sur
1: c'est
2: la rupture.
1: Ouais, c'est ça, exactement.
2: D'accord, ok.
0: Ouais, sur cette musique, sur la fin de, sur tes dernières productions, souvent c'était, il y a des artistes pop qui viennent et qui utilisent cette matière. Il y a l'époque, il y a eu Depeche Mode ou autre dans les studios allemands. Et voilà, on a Laurent qui est là avec Démonique, qui connaît très bien cela. Là, c'est cette matière-là qui te sert vraiment de porte-voix et qui est, tu l'as mis devant en fait. Tu lui rends hommage en fait. C'est un honneur. Tu la mets à nu et elle n'est pas englobée dans un, on va dire, dans une œuvre pop. Elle est nue, elle est là. Et du coup, c'est dommage parce que je pensais à l'homme qui utilise pas mal de ses messages et qui a son message à l'intérieur de pop. Et on arrive à percevoir cette brutalité à la fin de cette la douceur pop qui l'intéresse. Et toi, c'est comme si derrière tu étais dans cette. Le côté brut, mais c'est le côté plutôt brut, c'est à nu en fait. Comme un peintre.
1: C'est-à-dire
0: que la pop permet de recouvrir et de donner des chemins moins abrupts et qui permet aux gens d'arriver à accéder à ce son.
1: Ok, je comprends.
0: Alors que là, ton son, il est là tout de suite.
1: Ouais, je comprends. Mais c'est un peu le. C'est un peu le côté hyper pop.
0: Hyper pop, ouais. Oui, ouais, tout à fait.
1: Je sais pas si vous avez un peu écouté ce.
0: On a même organisé des concerts.
1: Mais du coup, c'est un des mouvements qui m'a beaucoup influencé.
0: C'est un des mouvements les plus curieux et les plus intéressants des dernières années.
1: Ouais, c'est ça.
0: Donc nous, on a eu la chance d'organiser aussi à l'international. Ce mouvement hyper pop, on n'a pas été suivi tout le temps, mais on est content de l'avoir fait.
1: Bah oui.
0: non, c'est pas grave. Cette expérience, je suis très heureux que tu parles de cette scène. parce qu'elle n'est pas forcément la plus, on va dire, validée par nos amis de la scène underground.
3: Oui, moi j'aime bien la scène hyper pop parce qu'elle elle regorge d'idées foisonnantes et surtout très, très nouvelles. Et elle mixe énormément de choses qui nous viennent des années 90-2000, donc cette vingtaine d'années où on a eu l'émergence de l'électro et de la French Touch, et aussi une sorte de texte et de choses complètement d'artistes qui vont vraiment au fond des choses sans avoir peur de le faire, quoi. Mm-hmm. Complètement décomplexé en fait. Et voilà, on fait ça et c'est cool, et qui amène à des scènes beaucoup plus intéressantes, et que ce soit des scènes du côté de queer, du côté LGBT, ce genre de choses, quoi. Que le côté dark qui fédère vachement en fait, quoi. Et moi je sais que dans Yo, moi aussi, dans mon projet perso, je m'en sers un peu aussi. C'est pour ça que je propose à Eva de venir jouer. Enfin, voilà,
0: ça enlève certains filtres qu'il y avait dans certains mouvements, qui peut être gênant sur un premier écoute quand les personnes ne connaissent pas ce style, et qui après arrive à s'approprier avec cette douceur pop aussi qui arrive, mais qui reste abrupte. Et c'est pour ça que j'ai aimé je trouve que c'est intéressant de vous voir tous les deux en scène, par rapport à la différence que vous avez, mais en même temps les connivences structurelles de cette musique. Voilà. J'ai pu percevoir aussi sur les dernières productions de Monsieur L'Homme.
3: Ouais, bah, moi je sais que je vais en sortant mon premier titre Freak fin mai, et d'autres vont arriver, on aura le temps d'en reparler je pense, mais quand j'ai écouté la musique de E.T., j'ai reconnu tout de suite quelque chose, moi, qui me parlait tout de suite. C'est assez immédiat, c'est une musique très immédiate, qui peut t'emmener aussi dans les confins psychés aussi, hein, parce qu'il y a beaucoup de psychédélisme là-dedans, et qui donc peut vraiment, tu peux voyager. Et tu as toujours ce. Tu voyages, tu peux perdre des repères, mais il y a des moments, après tu vas, je sais pas si tu es d'accord avec moi, mais il y a toujours aussi des petites balises qui arrivent et qui permettent de te revenir et dire ok d'accord, c'est bon, je suis en sécurité, pas de problème, et qui fait que qu'on est ensemble et tout.
0: Mais elle a répondu tout à l'heure, elle disait que c'était une continuité. Tu vois, elle a commencé quelque chose de dark, mélodique, après très très bruitiste, et quand tu mélanges les deux, quand il y a une digestion, on arrive vers du psyché. C'est ce qui est arrivé sur des musiques comme Velvet Underground ou autres qui ont digéré toutes les musiques qu'ils ont.
1: C'est une grosse influence pour
0: voilà. Pour moi. Je l'ai ressenti à travers ces quelques prismes. D'ailleurs, on va écouter un petit peu, on va rester un peu en retrait. Mais voilà, c'est bon d'entendre ça quand on aime bien un peu la musicologie, quand on aime le. Et ça m'a permis de mieux comprendre la musique de Monsieur L'Homme.
1: Ah ouais. Cool.
0: Ça commence à. Oui. Par rapport à plusieurs écoutes, parce que j'ai écouté une vingtaine de fois Frick, et après j'ai dit qu'est-ce qu'il veut dire, et tu vois, et en fait en écoutant Ricky, on comprend un peu mieux, et ben ça voilà. C'est intéressant, quoi. j'aime quand il y a ce rebond, j'aime quand c'est, tu vois, cette compréhension, quand il y a cette construction, cette déconstruction même, par rapport à ce que tu faisais avant avec Home from Mars.
3: Ouais, c'est vrai, complètement. Ouais, et puis je pense qu'on écoute, mais
0: on écoute. On écoute.

0: chers amis auditeurs, vous venez d'entendre Freak, dernier single de Monsieur Lowe avec deux L, et superbe clip qu'il a réalisé il y a quelques semaines, qui est en ligne sur YouTube, n'est-ce pas, Monsieur Lowe? Lowe accompagnera Haïti pour un superbe concert le 18 juillet, mes amis. Ouverture des portes à 19h, début des concerts 20h, 20h30. Et on terminera avec DJ Titoun. DJ Titoun, il était là, vous l'avez entendu tout à l'heure avec Scarface, mais vous inquiétez pas, il reviendra pour la Jeanne d'Arc. Donc voilà, une belle soirée. 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Voilà. Ah, c'est la bonne nouvelle. Iti, qu'est-ce qu'on peut dire? Qu'est-ce que les gens vont retrouver sur scène avec toi? Comment tu vas te présenter? Voilà, donc ça serait quelque chose qui va être déstructuré ou en mode avec des bonnes programmations ou tu vas faire plutôt une improvisation? Quelque chose de, on va dire, tu vas t'adapter au public ou alors c'est un rouleau compresseur?
1: Ah non, moi c'est un rouleau compresseur.
0: Excellent,
1: 100%. Il n'y a pas d'adaptation au public.
0: Très bien. C'est ce que je voulais entendre.
2: J'ai une petite question, je ne sais pas si on m'entend. J'ai l'impression qu'on m'entend pas.
0: Si on t'entend, Estelle.
1: Vas-y.
2: Je voulais savoir.
1: Quel était le nom, enfin pourquoi le nom d'artiste, qu'est-ce que ça signifie en fait, ton nom d'artiste, excuse-moi.
3: C'est le surnom, en fait c'est mes initiales et du coup c'est le surnom que m'ont donné mes amis d'enfance. Et du coup, enfin c'est pour ça que j'ai pris ça. Et après, mon père il croit aux extraterrestres et tout, qu'il est en communication avec eux. Donc je pense qu'il y a une petite joke, ouais.
1: Il y a une petite référence
3: c'est
1: quand même.
3: Ça. C'est ça.
1: Ouais, je voulais juste en avoir le cœur net, c'est
3: voilà.
0: Non mais moi je disais, ici il y a le côté ça, mais il y a aussi un beau logo, un très très beau logo. Mm-hmm. On a parlé tout à l'heure en off, pour vous cacher, et on se demandait l'origine de ce logo. Il avait l'air oriental, il avait l'air de devenir de quelque chose d'une divinité.
3: Ouais, ce que tu m'avais dit. Mais ça me va, j'aime bien la ref. En vrai, c'est cool. Mais si, c'est bien. Elle sacrifie des lilies.
0: Et donc voilà, si vous avez peut-être entendu, si vous allez sur les réseaux IT, vous allez voir un superbe logo. C'est qui l'a réalisé d'ailleurs au niveau graphique?
3: C'est moi du coup.
0: C'est toi donc. Ouais. Ah oui, c'est là où on voulait en venir. Pendant le concert, il va y avoir des vidéos, ouais. Des clips, puisque tu travailles aussi sur le visuel et sur un petit peu.
3: Ouais, si. Enfin, j'ai toujours bien aimé ça, mais après, je vois un peu les limites de l'autoprod là-dedans aussi.
0: D'accord.
3: J'ai confié ma pochette, par exemple, de l'EP à une amie à moi, du coup, qui a fait une linogravure pour et tout. Et en fait, c'est pas du tout pareil d'avoir quelqu'un qui fait ça depuis 20 ans. Enfin, voilà. Après, moi, c'est toujours un aspect qui m'intéresse et j'ai une sorte de. Enfin, c'est vrai que j'aime, mais je sais pas. Le visuel, ouais, si. Ça, c'est un des aspects du projet que j'aimerais bien développer plus et mieux.
0: Allez, un peu plus loin.
3: Ouais, dans la finesse. Même le logo, moi, il me satisfait pas tout à fait. Enfin, j'aime bien l'idée des yeux avec les i et tout. Mais un truc, je sais pas.
0: J'aimerais plus faire quelque chose comme. Aller presque en tant que VJ, en fait.
3: Non.
0: Non, pas à ce point-là.
3: Non, mais en fait, c'est ça. Je suis un peu mitigée là-dessus parce que c'est souvent un retour que j'ai des scènes que je fais et tout. On me dit, ouais, là, c'est non. Et moi, je pense qu'au départ, j'ai une volonté de mettre le son en avant.
0: En avant.
3: J'ai l'impression qu'on est une époque de la prévalence de la forme sur le fond. Et ça me saoule un peu. Et j'aimais bien le fait de mettre. Enfin, d'arriver et qu'il y ait juste.
0: Brut.
3: Ouais, brut, c'est ça. Mais c'est vrai que je comprends aussi le côté, dans ce cas, juste. Enfin, fais un disque et à partir du moment où tu es sur scène, qu'est-ce que tu donnes? Et enfin, j'entends aussi cet argument en un sens.
0: C'est tout à ton honneur de dire ça. Et il faut trouver le bon dosage. Et
3: ouais,
0: comme on dit, get the balance right. Trouver le truc qui fait que les gens ils viennent d'abord pour la musique et après ils découvrent en plus
3: que
0: t'as ton univers graphique.
3: Mais en fait, pour moi, c'est un deuxième. Enfin, tu vois, c'est une deuxième étape. Et aujourd'hui, j'ai l'impression qu'il y a beaucoup de projets qui marchent à l'inverse et je trouve ça dommage. Enfin,
0: ouais.
3: C'est beaucoup de DA et avant qu'il y ait de la matière et t'es là, c'est cool, mais. Enfin,
0: mais le principal c'est la musique d'ailleurs, on va s'écouter.
3: Ouais, c'est ça.
0: On va écouter quelque chose de toi, Haïti.
2: Cool.
0: N'est-ce pas les amis? Parce que ça,
2: j'applaudis.
0: C'est un bon message. Écoutez-le bien. Tout à l'heure on parlait avec Scarface aussi, groupe de scène, il a mis en avant la musique avant tous les, des artifices, on ne sait pas pourquoi, ça vient comme ça. Là on va écouter, voilà. On va rester dans l'univers de Itchy. D'ailleurs.

0: toujours bien ancré dans cet univers industriel de musique concrète et pointue. E.T. est avec nous. E.T. sera avec nous le 18 juillet au 103 Cuisine au Bergamp avec Monsieur l'Homme qui est à côté, qui s'est bien inspiré d'E.T. pour son dernier single. On arrive à la fin de cette interview, on est très très heureux de vous avoir reçu. Qu'est-ce que vous pouvez nous dire, donner envie, puisque bon, les gens ont déjà envie, encore une petite cerise sur le gâteau, comme on dit. Qu'est-ce que vous pouvez dire, une dernière chose, à part que bah, venez, que le son sera bon, il y aura, on a dit, des vidéos que M. Xavier aussi aura peaufiné. Qu'est-ce que vous pouvez rajouter par rapport au menu de ce concert? Vous? Ah, Eva, oui. Le marabout Sœur Joël vous donnera la parole. Seule Sœur Joël peut vous donner la parole.
1: Ah, voilà. Ouais, c'est bon, c'est bon.
0: Vous voilà revenu.
1: Okay.
2: Vous avez la parole.
1: Pour donner envie plus que ce que tu
0: plus
1: viens de dire.
0: Plus que
1: bah,
0: plus, sans trop.
1: Ok. Bah, moi, je fais de la musique un peu pour être en transe et j'essaye de transmettre ça et que les gens rentrent en transe aussi.
0: C'est bon.
3: Ça marche, ça marche.
0: Une transe.
1: Voilà, voilà, c'est ça.
3: On avait, il est...
0: Ah, vous l'avez déjà. Oh, il y a déjà Xavier qui est convaincu. Alors, est-ce que parce que ça l'approche de sa chronique, mais en tout cas, il est déjà convaincu pour rentrer en transe.
4: Ouais, il faut. Tout je à, pense que c'est vraiment.
0: Oui, Guillaume.
4: Il faut non, on est sur un super coplateau le 18 où on invite vraiment les gens à un voyage et aussi à une réflexion sur soi, sur les autres et à réfléchir ensemble et en même temps à danser vraiment et à se lâcher réellement. Voilà. Et en toute honnêteté, franchement, c'est vraiment hyper. Moi, je suis très content parce que E.T., Eva, voilà, on s'est rencontrés voilà, sur le Studio Bleu à Paris et c'est extrêmement cohérent tout ce qu'on va vous donner et je pense que ça peut vraiment être une très très belle soirée et une belle communion. Voilà.
1: Carrément.
3: Je l'entends.
0: Mes amis, quel beau programme, on arrête d'y être. Donc n'hésitez pas, je vous l'ai dit, la billetterie est ouverte. Vous pouvez aller sur le site, le beau site de Shotgun. Superbe site, j'invite, parce que c'est vraiment des chouchous, là, les Shotgun. Donc vous allez voir, vous tapez juste TSM Records ou 103 QG Oberkamp, vous allez tomber sur la billetterie de L'Homme et E.T. Donc allez-y, réservez vos places. Et donc le concert, l'ouverture des portes sera à 19h le 18 juillet. Merci à tous. Merci à vous d'être venu. Merci E.T. Eva, merci.
1: Merci à vous.
0: Voilà, on te retrouvera, j'ai dit tout à l'heure, ultérieurement pour un live, une live session Bras de Liberté. Merci.
1: Merci.
0: Voilà, superbe. Et Guillaume, bah Guillaume. Comme
3: ça, bah oui. Hein.
0: Guillaume, voilà, on est très très fiers aussi de toi.
4: Ah, c'est moi
0: on en parlait beaucoup de ce projet. On attendait vraiment avec impatience que tu fasses la transition entre Guillaume from Mars et Guillaume. Voilà, donc c'est prometteur, mes amis. Le 18 juillet, je le rappelle, au Centre Cultural de Bergamp. Et on terminera d'ailleurs. Il me fait une belle transition avec notre ami DJ Titoun qui enrobera, comme on dit, enrobera la soirée.
5: Ah ben avant, pendant, après.
0: Avant, pendant, après.
5: Au départ, quand t'as diffusé l'information, j'ai vu qu'il y avait une par rapport à l'émission qu'on a fait la dernière fois.
0: Tout à fait.
5: Et il y a eu plein de groupes qui se sont rajoutés. J'ai dit, oula, ça y est, on monte à 3, on va s'amuser, on va faire les transitions. Et puis je te prépare de belles surprises parce qu'en plus avec vos dernières prestations musicales, la fameuse reprise de qu'on devrait écouter d'ailleurs,
0: tout à fait.
5: Parce que personne l'a diffusée à part moi en live.
0: Oui.
5: Ta reprise de Monsieur JP Morvan.
0: Oui, des avions, tout à fait. Nuit sauvage.
5: Oui.
0: Bien sûr.
5: La nuit sauvage. D'ailleurs, même la version des producteurs de corps a interpellé pas mal de gens.
0: La version
5: sur les réseaux
0: de nos amis Grolandais.
5: Voilà.
0: Le Groland. Mes amis, on fait un bisou d'ailleurs à tous
5: mais
0: nos
5: à
0: amis.
5: Mais à la rentrée, on espère Groland. Que tu feras passer
0: Francis
5: notre Kuntz. Ami Kuntz.
0: Mais Francis, il vient tout le temps et on va faire un concert pour lui expressément. J'ai vu ça avec l'équipe de Groland, donc bien sûr que c'est prévu. Donc voilà, on fait un gros bisou à tous les. Toute la principauté grolandaise.
5: Et j'attends Guillaume le 18, moi. Voilà. J'attends Guillaume le 18 parce que je vais de faire quelque chose d'enrobage.
0: Non, j'étends pas plus.
5: Bah, quand j'en dis pas assez, il me dit qu'est-ce qu'il va faire. Et puis là, maintenant, il m'en dit pas trop.
0: Notre ami est en roue libre. Donc, il interviendra dans quelques minutes avec l'agenda, comme je l'ai dit tout à l'heure. Monsieur DJ Titoun, il vous reste une bonne demi-heure. Vous n'inquiétez pas. On aura juste avant. Oh, qu'entends-je ? Notre reprise de Nuit Sauvage. Alors, je tiens à remercier expressément notre ami Jean-Pierre Morgan, qui est en tournée notamment avec l'ami de Dame de Captain Sensible, avec Lio aussi, la formidable Lio, qu'on remercie pour son combat féministe. Donc, ils sont en ce moment en concert. Ils nous écoutent aussi souvent. Et Jean-Pierre Morgan nous a demandé de faire cette reprise après celle des Groenlandais. Et on l'a faite façon Sophie Stipop, façon.

0: Bientôt. Nuit sauvage, bientôt les vagues. De Saint-Cyr, New Drama, Big Up.
1: Tu vas le sortir en single ?
0: Avec, bah oui, c'est avec les avions, ils m'ont demandé.
1: Mais il va être sur un support.
0: Comment ?
1: Ça va être sur support.
0: Bien oui, c'est les avions qui vont.

que c'est sauvage. J'en profite pour saluer Jean-Pierre Morgan, l'équipe des avions, tous les gens autour d'eux qui sont des gens charmants. Bientôt, vous allez voir dans les bacs, sincère, du drama, du sauvage. Et là, tout de suite, on va écouter le sœur Xavier Leroux. L'art par Leroux. Et après, ce sera la Jeanne d'Arc, mes amis. Xavier Leroux.

De retour, Jacques est de retour. Culture piquante, culture surprenante, culture vibrante, culture de Jacques. Et oui, Jacques se promène toujours et toujours. Et avec un peu de retard, Jacques va vous faire découvrir un lieu qui, en octobre 2025, a réouvert, ou en tout cas a inauguré un de ses nouveaux espaces dans le centre historique de Paris, aux deux places du Palais Royal. C'est la Fondation Cartier. Entièrement ouvert sur la ville, grâce à ses grandes baies vitrées, le projet architectural conçu par Jean Nouvel s'inscrit dans l'édifice haussmannien des anciens grands magasins du Louvre. Composé de 5 plateformes mobiles, son architecture dynamique ouvre la voie à un renouvellement profond des possibilités d'exposition. C'est un très très beau lieu en effet, avec différents niveaux, et vraiment très très agréable et très très vaste, très grand. Dans ce lieu de rencontre saisissant entre le passé et l'avenir, l'architecture de la nouvelle Fondation Cartier est à la fois une extension du paysage urbain et un prolongement de son histoire. Inspiré par la définition poétique que le philosophe Anselm Havemkamp a donnée à sa nouvelle incarnation architecturale, un cadre mobile sans aucune imposition sur l'art et la vie. Un cadre mobile sans aucune imposition sur l'art et la vie. Un cadre totalement ouvert au public, ouvert aux nouvelles expériences, ouvert à la découverte. Exposition générale étant la première exposition présentant en fait l'ensemble des œuvres déjà exposées à la Fondation Cartier. Cette expo a lieu jusqu'en août 2026. Avec exposition générale, la Fondation Cartier introduit au cœur culturel de la ville l'architecture et l'urbanisme, la nature ou encore la science. L'écologie s'y invite à la fois à travers la scénographie pensée par le duo italien Forma Fantasma, qui lui accorde une place centrale dans la pratique de l'exposition aujourd'hui et l'art du vivant déployé comme une forêt au sein des bâtiments. Exposition générale révèle à une échelle inédite la collection de la Fondation Cartier et propose un laboratoire d'expérimentation et de forme. Cette exposition générale, retrace 40 ans de création contemporaine, internationale, à travers des œuvres emblématiques et des fragments d'expositions qui ont marqué la programmation de la Fondation Cartier pour l'art contemporain depuis sa création en 1984. Reflet de l'histoire de l'institution et de son ouverture au monde, elle met en lumière les lignes de force et de sa collection qui s'est constituée au fil de cette programmation et offre au public l'occasion de découvrir ou redécouvrir près de 600 œuvres d'une centaine d'artistes, dont Sarah C., plasticienne assez reconnue, plasticienne américaine avec ses installations monumentales, Sally Gabory, cette femme peintre aborigène avec des peintures chatoyantes de couleurs absolument foutoyantes, magnifiques et aux formes très très symboliques. Bodhi Isek Kingeles avec son fameux projet pour le Kinshasa du troisième millénaire que j'avais découvert il y a de cela dans les années 90 qui m'avait marqué. Il a reconstitué Kinshasa pour le troisième millénaire avec une architecture complètement surréaliste, hyper moderne, post-moderne, enfin tout ce que l'on veut. Et surtout aussi Padamenko et son Nova Zembeya, son fameux sous-marin, où là on est entre la caricature, une critique du système post-soviétique, système soviétique aussi. En tout cas, il y a plein de choses et bien d'autres artistes encore. Reflet de la diversité des engagements artistiques et de son ouverture au monde, Exposition Générale met en lumière les lignes de force de sa collection qui s'est constituée au fil de sa programmation et retrace ses fameux 40 ans de création contemporaine internationale. Cette exposition est organisée autour de plusieurs thèmes. 4 grands ensembles thématiques esquissant une cartographie alternative de la création contemporaine qui réinterprète le modèle de l'encyclopédie muséale.
de laboratoire architectural, éphémère, machine d'architecture, une réflexion sur les mondes vivants et leur préservation, être et nature, un espace d'expérimentation des matériaux et des techniques, making things, et des récits prospectifs mêlant science, technologie et fiction, un monde réel. Toutes ces expositions nous ont tous beaucoup marqués à l'époque où elles se trouvaient de Varasfail. Voilà. En périphérie de ces thématiques, d'autres ensembles et présentations d'œuvres dévoilent bien sûr d'autres trajectoires et démarches individuelles totalement singulières. Cette expo, je voulais vous en parler un petit peu en retard puisque la fin de cette expo est le 23 août 2026. Donc je vous invite fortement à venir découvrir ce nouvel espace présentant l'intégralité de la collection, en tout cas une rétrospective des expositions de la Fondation Cartier, qui est une exposition vraiment incontournable. Et du coup, la Fondation Cartier, qui s'inscrit dans son temps et propose aujourd'hui pour la rentrée, propose un artiste pluridisciplinaire parmi les plus influents de sa génération, Ibrahim Mahama, né en 87 au Ghana, donc un jeune artiste. Cet artiste s'est imposé sur la scène internationale par ses installations réalisées à partir de matériaux collectés, d'archives, de fragments, de patrimoine industriel qu'il réactive pour façonner de nouveaux imaginaires. Il utilise énormément de toiles de jute, par exemple, c'est l'un de ses matériaux favoris. Il imagine pour la Fondation Cartier une entité vivante en résonance avec les dynamiques des centres d'art qu'il a fondés depuis 2019, à Tamale, dans le Grand Nord. Le temps des récoltes évoque le cycle. Le temps des récoltes, titre de l'exposition, évoque le cycle patient de la création, semer des idées, transmettre des savoirs, récolter les fruits d'un travail collectif. Semer, transmettre, récolter. N'est-ce pas ça que l'on demande à un artiste ? Ibrahim Mahama investira la totalité de la Fondation Cartier en présentant des œuvres présentées spécifiquement au lieu ainsi que les versions inédites d'une sélection de ses installations les plus emblématiques. L'œuvre d'Ibrahim explore des héritages coloniaux, post-coloniaux du Ghana à travers des enjeux contemporains du travail, de la décroissance, de la circulation, des biens ou encore de la réflexion. À Tamale, l'artiste travaille avec des populations locales à la fois pour créer des œuvres et faire vivre des sessions de d'art où la pédagogie occupe une place centrale. Je vous invite fortement à découvrir cette exposition. Cet artiste a invité un certain nombre d'artistes ghanéens, tout aussi connus que lui, en tout cas de cette jeune génération, totalement décomplexée par rapport à leur histoire, décomplexée par rapport à l'écologie. Cette exposition, je vous invite à la découvrir à partir du 22 octobre jusqu'au 28 février à la Fondation

toute Fondation Cartier, merci beaucoup à toi et à la prochaine pour les prochaines aventures de Xavier by Heart. Toujours aussi noble, Monsieur Xavier, on le rappelle, artiste peintre. Tout de suite, nous allons aller vers la Jeanne d'Arc. La Jeanne d'Arc, vous l'attendez, il est là, à ma gauche, Vincent K. The Disease, Babel 17. On aura bientôt des news d'ailleurs pour des prochains concerts. À ma droite, Nan. Noir obligatoire, elle est là, précieuse. Et c'est elle, c'est grâce à elle que nos amis de Scarface sont venus. Elle est précieuse, notre nanou, voire obligatoire. Et voilà, elle a des belles connexions. Et on continue, elle continue. Elle va nous donner les bonnes nouvelles. Monsieur Vincent, c'est à vous pour le début de l'agenda.

0: N'hésitez pas à intervenir.
1: Bonsoir. Donc, les 7, 8 et 9 juillet, il y aura donc le festival Restons Sérieux au Supersonic, avec une programmation assez éclectique et assez déjantée. Ensuite, jeudi 9, il y aura Soviet Suprême qui joue au Cabaret Sauvage. Ça, c'est des chouchous. Ensuite, vendredi 10, il y aura Fragile Animals, Moonly et Typical Light au Supersonic. Samedi 11, Bliss et Spaghetti Slut, toujours au Supersonic. Et enfin, jeudi 16, il y aura Be My Wife, Paul Oiseau et Kill 14 au Pop-Up.
0: Du label dans le 12e arrondissement. Voilà. Merci Vincent. Cher Noir Obligatoire, à vous.
2: Merci Sébastien. Bonsoir chers auditeurs, chères auditrices. Un petit clin d'œil à l'Atomic Cat. Le week-end dernier, nous avons eu la Pigalle New Wave Party qui a fait son retour depuis un certain temps, depuis 6 mois qu'on attendait la visite de l'équipe. Bon, il y a eu quelques problèmes dus à la chaleur, les 2 premières heures de son, mais le public était là, les fidèles étaient présents. Et on était tous contents de retrouver Yannick et Otavia aux platines, voilà, avec l'équipe à son complet. Donc je voulais mentionner que l'Atomic Cat pour l'été a une richesse dans les présentations entre les karaokés et les concerts. Et nous accueillons Kitty Velvet vendredi soir, le 10 juillet, de 21h à 1h30 pour un mix. Dans le style gothique, on va dire.
0: Ouais.
2: Et on a donc le 18, on a Lucy Chem.
0: Le 18, on a donc Iti qu'on a.
2: Iti qu'on a vu tout à l'heure.
0: Et Loom, donc.
2: Loom. Qui, voilà. D'accord. Loom, Lucy Chem, c'est plus tard.
0: Ouais, Lucy Chem, là, va plutôt travailler les productions. Mm. Là, on va faire le concert plutôt industriel avec Guillaume from Mars, ancien donc ingénieur du son de l'international, mm-hmm. qui est voilà une personne. On connaît depuis très, très longtemps et Loom a invité aussi Iti, donc voilà, une performeuse industrielle qui va venir faire un super concert, Loom plus Iti. Voilà. Je tiens à signaler, il y aura aussi Motherfucker Polesquez en première partie, donc un invité de la salle. Donc voilà. Et donc voilà, ça va être une belle soirée TS Records. Et plein de soirées à la rentrée donc s'annonce. Notamment, je peux le dire tout de suite parce que c'est important, on a sorti les affiches. Le Poutans Club. Ça va saigner, les amis, avec les Diziz que vous entendez. oui, évidemment, vous entendez les Diziz, puisque Vincent est là.
2: Vous rappelle la date
0: Je rappelle la date, le 12 septembre.
2: Ah oui,
0: ça va saigner, le Poutan Club, avec les Diziz. Oulala, ça va faire mal. Il y aura peut-être un DJ set complètement fou. Bon, il sera là, évidemment, Titoune sera là, mais il y aura peut-être un DJ set Ramor ou autre. On attend les vérifications, on attend tout ça. Mais en tout cas, ça va saigner. Le Poutine's Club et The Disease, le 12 septembre au Centre QG au Berkamp. Ah, mes amis, c'est bon tout ça. Je rappelle aussi, ah oui, tout à l'heure, on parlait de l'Atomic Cat, rappeler l'adresse, c'est à Bastille, évidemment, vous savez. Voilà, juste à côté de la mécanique ondulatoire, vous savez, non, c'est à 10 mètres, 5 mètres, 5 mètres juste à côté. Donc, vous sautez un petit saut de lapin.
2: C'est 1m50.
0: Voilà, 1m50.
2: En général, quand on nous met dehors à 1h45, voilà. Après un bon mix sympathique, même s'il a des soucis de chaleur et de son, ça finit toujours par être sympa et on n'a plus envie de partir.
3: Je tiens quand même à dire que l'Atomic Cat, quand il fait très très chaud, j'y étais samedi.
2: Oui.
3: Il fait bon à l'intérieur.
2: Oui.
3: Il vaut mieux être au sous-sol à l'Atomic Cat qu'à l'extérieur.
2: Que dehors, exactement. Et heureusement, la méca nous reprend au relais juste à côté.
0: Exactement. Et il y a aussi les Carson Saba, on en parlait tout à l'heure avec les Scarface qui avait joué pour le festival Ska. Voilà, il y a toujours des gens qui s'activent. On va essayer de faire aussi, nous, de tenir le pavé avec 103. Enfin, le but, c'est que tout le monde, on y aille, on soit au charbon, les amis, parce que, voilà, il y a beaucoup de groupes, qui. Et on prépare des belles choses au petit bain, les amis. Alors là, je vous dis pas, alors, je peux le dire officiellement. En tout cas, on va organiser quelque chose de très très beau pour nos amis Jackie Beach Neva. Donc voilà, avec notre ami Lionel de Manic Depression, fondateur de Manic Depression. Il y a plein de choses qui vont arriver, vous allez voir, ça va être très très très très très très très très très très très très beau. Il y aura du Charles de Gaulle, il y aura plein de choses. Voilà. Donc là, je dis pas plus. En tout cas, merci de continuer à nous écouter. Alors, je crois que DJ Titoon.

0: l'année organisée par Imagination.
1: Alors les amis, on ne vous entend pas à l'antenne. Donc qu'est-ce que c'est, une annonce que vous voulez faire?
0: Bah, je posais une question. Ouais, en tout cas, c'est une question.
2: Si, il y a des, ayant été fan, karaoké le mardi soir.
0: D'accord.
2: Il y a des concerts,
0: et des animations.
2: Voilà, assez éclectique le mardi, le mercredi, le jeudi. Vendredi, on a donc Kitty Velvet, comme je disais tout à l'heure. Le 30, on a Titoun qui se trouve à ma droite, qui va
3: et
2: présenter.
3: Et avec Coralie. Avec qui vient faire les tarots, parce que là on a fait un petit binôme sympa, elle vient tirer les cartes, j'avais fait un mauvais jeu.
1: Rappelle-nous qui est Coralie.
3: Alors Coralie, c'est une actrice phare des films, on va dire, X des années 90. Ça c'est dans la mémoire de ses fans. Qu'est-ce que je pourrais... Je l'ai
1: elle a joué dans un film emblématique, ça s'appelle Baise-moi, de Virginie Despentes.
3: Non, elle n'a pas joué. Elle a co-réalisé avec Virginie Despentes, d'accord. On le rappelle à chaque fois.
1: Parce que c'est
3: les gens
1: un film qui a fait jurisprudence pour les interdictions moins de 16 ans, ça.
3: Après, les histoires de limites, machin, tout ça et tout.
1: Ça, c'est important.
3: Ce qu'il y a, c'est qu'elle a été co-réalisatrice de ce truc-là. Et les gens, par rapport à sa carrière, ils imaginent qu'elle est... parce qu'elle a fait, dans les années 90, du Marc Dorcel et compagnie. Non. Je vais lui jeter des fleurs, elle va peut-être apprécier si elle écoute le podcast ou si elle écoute l'émission en direct. C'est quelqu'un que j'ai retrouvé, que j'ai eu dans mon parcours depuis l'époque justement, puisque tu m'encenses à chaque fois avec le Gibus. À l'époque, elle était au Gibus avec nous. Après, elle a eu sa carrière et j'étais même pas au courant. Ça vient de ton casque, c'est pas un problème. Donc, Nanou a bien fait de le relancer. On a un DJ set Titoun, voilà, le 30. D'ailleurs, ce soir, il devait y avoir notre ami Richard qui est pas là, Richard Maubert. Et je lui ai proposé plusieurs fois de venir sur scène pour parler de son album, de ses morceaux que j'adore, je kiffe. Voilà, c'est depuis qu'ils sont passés à Indésine sur Radio Libertaire. Et donc, les prochains événements, vous avez dû en parler avant que j'arrive sur le micro. Le 18 au QG, on rappelle les dates, faut dire ce qu'il faut. Et le 30, je serai à l'Atomic 4 en DJ 7, et peut-être avec des surprises, peut-être Richard, peut-être d'autres groupes, peut-être d'autres gens. Je leur donne une heure avant mon DJ 7, s'ils ont envie. C'est quartier libre du moment que ça mobilise pas l'Atomic et notre ami Nash, qu'on remercie, qu'on embrasse. Parce que Nash, avec elle, un jour, il faudra qu'on fasse une émission spéciale. On a un parcours commun. Et dans le milieu, on va dire, de la scène goth, mais pas que limité à la goth, il y a beaucoup de gens dans le milieu actuel qui organisent des choses, qui ont des lieux, des organes de spectacles, qui ont été un peu influencés par mes années Gibus. Faut dire ce qui est. Ça m'embête un peu quand on me met que sur le Gibus, parce qu'il y a eu d'autres choses, il y a eu Boucanier, il y a eu tout un tas d'autres endroits. Nanou, tu peux en parler, hein. Des vestiaires sur les soirées châteaux, t'as connu. Hein.
2: Moulinos sur les prières de Boucartier.
3: On a fait plein de choses.
2: Sur Volpéry.
3: Malgré que certains
2: DJ
3: actuels bloquent un peu.
1: On va rester sur le positif.
3: Tout à fait, le positif.
1: Ça sert à quoi? Non, parce qu'on a tellement de choses à dire de bien sur
3: tout à fait.
1: Beaucoup d'artistes avec qui on travaille. Mon cher Titoun, je ne sais pas.
3: Non, je ne veux pas plomber l'ambiance.
1: Voilà, je voulais savoir si tu avais des... On attendait de toi de savoir si tu avais des annonces concernant.
3: Eh bien, le 18, je vais enrober notre ami Yaume au QG. Il n'y a aucun problème. Il n'y a que en venant sur place, bien entendu, que vous pourrez vous rendre compte de ce qui se passe. Ça sert à rien de dire, il va y avoir ci et ça. Tu vois, tout à l'heure, Xavier, tu me disais, n'en dis pas trop. D'habitude, tu me testes en me disant, qu'est-ce qu'il va y avoir? Et je te dis, on verra. Et puis là, ce coup-ci, je voulais en dire un peu plus. Tu m'as dit, laisse le mystère planer.
0: Le mystère est toujours très agréable. Je pense que c'est important.
1: Tout le monde aime le mystère.
0: On aime
3: Mais
0: le mystère.
3: C'est ce que je faisais dans les émissions précédentes, quand tu me disais, qu'est-ce qui va

0: Et avoir, je te dis, c'était aléatoire.
1: Ce soir, Titoune est
0: toujours en forme.
1: Il est en forme olympique. Il a une forme.
0: Ah, c'est à cause de la Coupe du Monde de foot, peut-être, je sais pas.
2: Ah, il y a
0: de
2: ça.
1: Je ne sais pas, mais. Voilà, ça t'appartient, mon ami. En tout cas, on arrive sur la fin de l'émission, la dernière partie. Qu'est-ce qu'on peut dire ?
0: Je voulais relever juste.
1: Oui.
0: On n'a peut-être pas assez mis en avant la première partie du concert du 18 avec Vincent quand même.
1: Non, je vous ai dit qu'il était en forme.
0: Bah oui, je suis en forme.
1: Il confond les concerts. Donc voilà, tout va bien. Non, The Dizzy,
0: j'ai vu que tu jouais sur la première partie.
1: Non, non, The Dizzy jouera, comme je l'ai dit il y a 5 minutes, avec le Putain's Club.
0: Oui,
3: à la
0: excuse-moi.
3: Rentrée.
0: Non, non, c'est moi, excusez-moi. Autant pour moi.
3: Le 18, c'est L'Aume, E.T. et il y a un troisième groupe dont tu parlais tout à l'heure.
1: Voilà.
0: Donc, voilà. C'est qui d'ailleurs ?
1: Donc très bien, merci, merci Titoune, merci pour cet agenda arc assez allumé. Et donc on va terminer le voyage d'un des îles avec Jojo Joël, Libation. Je rappelle que Libation est en plein enregistrement. Libation sortira donc un nouvel album et ils vont partir en tournée à nouveau au Japon, n'est-ce pas, cher Joël ?
4: En 2027.
1: Voilà, donc c'est voilà, à la rentrée. Donc vous allez sortir un nouvel album, hein, je pense.
4: Peut-être un single ou un EP, je sais pas.
1: Un EP qui est prévu.
4: Ça dépend du mood.
1: En tout cas, c'est en cours de travail. Voilà, on va terminer avec quoi, mon cher Jojo ? Qu'as-tu choisi comme titre pour dire au revoir à nos amis auditeurs ?
4: Il y a le mood d'aujourd'hui. J'ai bien aimé Tuxedo Moon.
1: Tuxedo Moon.
4: Vous entendez maintenant.
1: Très bon choix. Nous validons. Validons. On valide.
4: Tuxedo Moon.
1: Tuxedo Moon.
4: Au chant Winston Tong. Le chanteur malheureusement méconnu de Tuxedo Moon. Mais,
1: exactement.
4: Une voix assez singulière.
1: Exactement. Mais en tout cas, je tiens à vous remercier de votre fidélité pour toute cette année. Encore une fois, avec Indésine, on sera de retour à la rentrée, les amis. On va pas couper l'émission pendant l'été. On sera là. Et je vous dis, ah oui, je tiens à vous dire que dans 15 jours, nous avons le plaisir d'accueillir le batteur de Guns N' Roses. Donc il sera au téléphone, hein, je pense, puisque nous accueillons Monsieur Thierry Boucanier. Il a une belle surprise à nous présenter. Tu peux en dire plus si tu veux, tu peux le dire.
3: Bien sûr, c'est donc Jen qui est la chanteuse de Bliss My Heart.
1: Voilà.
3: Et donc le chanteur donc de Guns N' Roses nous appellera.
1: Exactement.
3: De l'Amérique.
1: Voilà.
3: Qui sera dans les bons horaires. On va pas le réveiller.
1: Exactement.
3: Pauvre.
1: Bliss My Heart.
3: Voilà.
1: Ouais, vous avez peut-être pu les voir aussi en première partie de Dépêche Mode Expérience au Dôme de Paris. Et voilà, c'est un groupe qui tourne pas mal. Donc ils seront là dans 15 jours, mes amis. Entre temps, on écoute Tuxedo Moon et moi j'ai plus qu'à vous souhaiter avec en chorale avec tout le monde et une bonne nuit.
3: Bonne nuit.
4: Thierry, nous t'attendons, le
1: bon
4: panier.
1: Bonne nuit, bonne année. Voilà. Un petit big up au Dijon, voilà les amis. Et donc.
4: Dijon, évidemment.
1: Bonne nuit les amis, bonne nuit Antoine, bonne nuit à tous, bonne nuit à José, bonne nuit à tout le monde, bonne nuit aux gens qui nous aiment, qui ne nous aiment pas, tous les mondes.
4: Bonne nuit José.
1: Un gros bisous à tous. Et restez.
3: Bonne nuit à la mienne.
1: 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Non-stop pleasure. Voilà. On vous souhaite un gros bonsoir, mes amis.
4: La nuit est chaude.
1: Ah,
4: elle est sauvage.
1: Très, très, très sauvage.
4: Elle sera bien sauvage.
1: Ciao. Bisous.

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